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1: Et bonjour, très heureuse de vous retrouver ce matin, jeudi 30 juillet 2026. On sera à nouveau sur le front des incendies toute cette matinée en France, en Espagne, au Canada, au Maghreb, mais aussi en Turquie. On se penche également sur le Royaume-Uni. Que dire des premiers jours à Downing Street du nouveau Premier ministre? On en parle avec notre grand invité international ce matin, l'ancien député travailliste Denis McShane. Rendez-vous à 8h20. Bonjour Nathalie Miché.
3: Bonjour Andréane, bonjour à tous.
1: Alors cette bataille contre les incendies à travers le monde, c'est à la une de votre journal.
3: Oui, une lutte acharnée qui porte ses fruits en Espagne et en France. Dans le sud-ouest de l'Hexagone, en Gironde, le feu reste stabilisé ce matin. Mais les habitants sont exténués. Reportage dans le petit village de Somos, là d'où est parti cet incendie. Et nous irons également au Canada, où des millions d'hectares sont partis en fumée rien qu'au mois de juillet. Troisième été consécutif d'incendies exceptionnels dans le pays. Et pourtant, le Canada n'a toujours pas d'agence spécialisée dans les feux de forêt.
1: Dans ce journal également, le drame de l'île zambienne Jeremiah, occupée par une entreprise chinoise.
3: C'est une enquête exceptionnelle que vous propose RFI en Zambie. Voilà 3 ans que des centaines de pêcheurs et leurs familles ont été expulsés manu militari du lac Kariba. Une opération au bénéfice d'une société chinoise de poissons d'élevage.
1: Un nouveau mandat d'arrêt en Bolivie contre l'ex-président Evo Morales.
3: Le parquet général le suspecte d'être à l'origine des manifestations et des barrages routiers organisés pendant 50 jours en mai et juin dernier. Retranché dans son fief depuis près de 2 ans, Evo Morales, lui, se dit persécuté.
1: Qui partage le pain avec un ami ne connaît pas la faim.
3: Méditez bien ce proverbe arabe, car ce jeudi 30 juillet, c'est la journée mondiale de l'amitié. Pour lutter contre la solitude, voilà plus de 60 ans en France que les bénévoles de SOS Amitié répondent au téléphone.
1: Le soulagement dans le sud-ouest de la France après une journée caniculaire. Le feu de forêt en Gironde reste stabilisé.
3: Oui, affirmation de la préfète du département. Malgré les fortes chaleurs d'hier, les flammes n'ont pas progressé. Avec l'amélioration des conditions météo, la baisse des températures, eh bien ce feu qui a parcouru 42 000 hectares depuis mercredi dernier n'avance pas pour l'instant. On le rappelle, ce brasier, c'est du jamais vu depuis plus de 70 ans en France. Un feu parti le 22 juillet du village de Somos, où un engin agricole avait pris feu. Pour les 500 habitants de cette localité, Nicolas Roca, il a fallu apprendre à vivre au rythme des flammes.
4: Devant le petit chalet où se restaurent les soldats du feu, Quentin attend les instructions des pompiers.
5: On essaye de se tenir au courant par téléphone et puis après on vient se renseigner là, auprès du poste de commandement.
4: Voilà plus d'une semaine qu'il parcourt les environs du village avec sa voiture et sa cuva.
5: Ouais, un peu fatigué, hein. Ça c'est sûr, mais bon, surtout un peu en colère de voir commencer, rendu le résultat, il n'y a plus rien, quoi.
4: Dans la commune, chacun est à pied d'œuvre, en cuisine, au soutien psychologique ou bien à la lutte contre les flammes, et ce, malgré l'usure des jours qui se répètent, le maire Didier Chaudat.
6: Grosse fatigue de tout le monde, mais on tient le coup, on veut sauver notre village et on lâchera rien.
7: C'est une question, les dons, là, ils viennent d'où, des supermarchés du coin qui...
8: Ça vient de Limoges.
6: On a des dons de partout, c'est impressionnant.
7: Là, le camion, il vient de Limoges.
8: Limoges, je suis parti ce matin.
4: Cet homme a fait 300 km pour apporter de la nourriture aux sinistrés, un soutien symbolique mais essentiel pour une commune déjà frappée par le feu il y a 4 ans.
6: Mais comme on a connu en 2022, on a un esprit de faire tout en sorte pour que ça se passe le mieux possible pour l'accueil de nos pompiers et des agriculteurs, parce qu'il faut le dire, on a eu beaucoup d'aide aussi de citernes agriculteurs, et arriver à redonner une âme à ce village.
4: Une âme nécessaire pour que la commune reprenne son apparence d'avant les flammes. Nicolas Roca, Somos, RFI.
3: En Espagne, tous les habitants qui avaient été évacués aussi à cause de l'incendie dans la région de Madrid peuvent désormais rentrer chez eux. Les ordres d'évacuation dans les 2 dernières communes qui étaient concernées ont été levés. En revanche, en Grèce, la situation s'aggrave, en Crète en particulier, avec un feu de forêt incontrôlable qui a coûté la vie à 2 pompiers. Et puis en Turquie, 90 foyers d'incendie ont été recensés à travers tout le pays en l'espace d'une seule journée. D'après le président turc, plus de 80 80 d'entre eux ont pu être maîtrisés.
1: Des feux de forêt d'une ampleur exceptionnelle également au Canada.
3: Là-bas, plus de 3 millions d'hectares sont partis en fumée depuis le début du mois de juillet, essentiellement dans le nord-ouest du pays et dans la province de l'Ontario. Pour faire le bilan, il faudra attendre la fin de l'été, mais d'après le premier ministre Mac Carney, c'est l'une des saisons des incendies les plus intenses qu'ait jamais connu le pays. Depuis 3 ans maintenant, le Canada traverse les pires épisodes de feux de forêt de son histoire. Et pourtant, c'est le seul membre du G7 à ne pas avoir d'agence nationale spécialisée dans les incendies. Et de plus en plus de Canadiens dénoncent une anomalie. À Montréal, les explications de notre correspondante Nafi Alibert.
9: Face à une nouvelle saison d'incendies hors normes, la pression monte au Canada pour repenser la lutte contre les feux de forêt. Et les appels se multiplient pour créer un centre national capable d'anticiper les crises et de mieux répartir les renforts à travers le pays. Car ici, chaque province et territoire dirige les opérations sur son sol. Un organisme pancanadien organise le partage des pompiers et des avions disponibles. Le gouvernement fédéral, lui, intervient en soutien lorsque les capacités locales sont dépassées. Mais aucune autorité ne pilote l'ensemble du dispositif à l'échelle du pays, alors que les flammes se propagent d'une province à l'autre. Alors pour l'Association canadienne des chefs de pompiers, c'est un fonctionnement aujourd'hui mal adapté aux incendies simultanés. L'association réclame déjà depuis des années la création d'une agence nationale de coordination pour les incendies de forêt. Le mois dernier, un rapport du Sénat a relancé cette idée qui a récemment été reprise par le premier ministre de l'Ontario, Doug Ford. Ottawa assure y réfléchir, mais le projet reste à ce jour sans suite. Nafia Libert, Montréal, RFI.
1: Des centaines de pêcheurs zombiens expulsés de chez eux pour faire de la place à des entreprises chinoises. C'est une enquête exceptionnelle signée RFI.
3: Nos envoyés spéciaux Igor Strauss et Vesper Kové se sont rendus dans le sud de la Zambie, sur les rives du lac Karia. Au milieu de cette étendue d'eau, il y a l'île de Jérémia où des familles entières auparavant vivaient du produit de la pêche. Mais tout a changé il y a 3 ans quand la police zambienne a exproprié les habitants de façon très brutale. Les maisons des pêcheurs ont été incendiées pour faire place nette à une entreprise chinoise de pisciculture. Je vous propose d'écouter un extrait de cette enquête RFI.
10: Je suis pêcheur et agriculteur, mais mon premier métier, c'est la pêche. J'habitais sur l'île de Jérémia. C'est de là qu'ils nous ont chassés le 11 février 2023. C'est là que nous avons été battus. Tout cela par des Chinois qui ont installé des cages à poissons ici. Le bâtiment blanc là-bas, c'est de là qu'ils opèrent maintenant. Et là, ce sont des cages à poissons qu'ils ont installées.
11: Ces cages remplies de poissons d'élevage ont été installées par la compagnie chinoise Zamfresh. Sous prétexte de protéger ces installations, l'entreprise, appuyée par l'armée zambienne, a violemment expulsé les habitants de l'île en pleine nuit. Et aujourd'hui encore, les Chinois empêchent les habitants de pêcher près de leurs cages à poissons.
10: 3 mois après avoir été chassés de l'île, 2 pêcheurs sont allés pêcher près de leurs installations. Quand ils ont vu la pirogue, ils l'ont fait chavirer. Un des pêcheurs a sauté et s'est noyé. L'autre a survécu car il savait nager.
3: Le drame de l'île zambienne Jérémia, occupée par une entreprise chinoise. C'est une enquête d'Igor Strauss et de Vesper Kové sur les rives du lac Kariba. Enquête en vidéo et article complet à retrouver en longueur ce jeudi sur RFI.fr et l'application RFI.
1: Au Moyen-Orient, les États-Unis disent avoir terminé une lourde série de frappes contre l'Iran.
3: 2e nuit consécutive de bombardements dans la région après ceux qui ont visé des groupes armés pro-iraniens en Irak. Cette fois, l'armée américaine a agi en territoire iranien. Elle dit avoir visé notamment des centres de commandement des gardiens de la Révolution. Et l'agence de presse iranienne Fars affirme que 3 personnes ont été tuées. À l'avenir, pour intercepter les attaques, Téhéran compte sur une livraison de missiles chinois. Information donnée par l'agence Reuters. Elle évoque une commande de 400 lanceurs de missiles de défense aérienne. Des informations infondées, assure Pékin, qui souligne promouvoir la paix. Mais dans les faits, le soutien du géant chinois à l'Iran ne fait aucun doute, Nicolas Feldman.
12: Il y a d'abord le soutien diplomatique. Depuis le début de la guerre, le 28 février, Pékin condamne les frappes contre l'Iran, réclame un cessez-le-feu et appelle à la reprise des négociations. Le message officiel est clair, guerre, éviter une escalade. Mais derrière ce discours, la Chine continue d'épauler son allié iranien. Plusieurs entreprises chinoises sont accusées par les États-Unis d'avoir livré à Téhéran des puces électroniques et des composants utilisés ensuite dans des missiles ou des drones. D'autres sociétés chinoises ont été sanctionnées par Washington, soupçonnées d'avoir fourni des images satellites à l'Iran pour repérer des cibles. Enfin, et c'est peut-être le plus important, Pékin est un soutien économique. Malgré les sanctions occidentales, la Chine achète toujours l'essentiel du pétrole iranien. Des milliards de dollars continuent d'entrer dans les caisses du régime. C'est cette manne qui permet à Téhéran de faire tourner son économie, mais aussi de financer une partie de son effort de guerre.
3: Au Proche-Orient, cette alerte lancée par le Haut Commissariat de l'ONU aux droits de l'homme, la violence des colons et l'annexion du territoire palestinien ne font qu'empirer en Cisjordanie. Un communiqué dans lequel le Haut Commissariat aux droits de l'homme appelle les États à agir contre l'occupation israélienne. Depuis une semaine, les violences en Cisjordanie ont fait 10 morts, 8 Palestiniens, 2 soldats israéliens. On va y revenir en détail dans le journal de 6h en temps universel, c'est dans une heure.
1: En Ukraine, les bombardements russes ont fait au moins 8 morts pendant la nuit.
3: 6 personnes d'une même famille tuées par un missile dans la ville de Kryvyi Rih, dans le centre du pays. 2 autres tuées à Kiev et à Poltava quelques heures plus tôt. Le président Zelensky avait mis en garde contre une attaque massive imminente. L'Ukraine, qui elle-même multiplie les attaques de drones en territoire russe. Ce mercredi, ce sont des sites pétroliers et logistiques situés à plus de 2000 km de la ligne de front qui ont été visés. Des drones longue portée qui sont au cœur d'un changement de stratégie militaire et qui commencent sérieusement, Sofia Katsenkova, à peser sur Moscou.
13: Depuis quelques semaines, Kiev cherche à user son ennemi loin du front. Pour Maxime Beznochuk, expert ukrainien en défense, l'objectif est d'abord militaire, mais aussi psychologique.
12: L'objectif principal, c'est d'intensifier les frappes. L'Ukraine a déjà réussi à toucher les infrastructures pétrolières et cible désormais les plateformes logistiques où sont stockés des équipements à usage civil et militaire. Cela perturbe les chaînes d'approvisionnement russes et rend la guerre beaucoup plus visible et réelle pour la population.
13: Selon lui, ces attaques exploitent 2 faiblesses de la Russie. Son immense territoire, impossible à protéger intégralement, et la forte concentration de ses infrastructures stratégique.
12: La Russie doit constamment choisir où déployer ses systèmes de défense antiaérienne. Elle ne peut pas tout protéger. Et comme ses raffineries, ses entrepôts ou ses centres logistiques sont très centralisés, quelques frappes suffisent parfois à perturber l'approvisionnement en carburant ou les chaînes logistiques dans tout le pays.
13: Mais l'expert met aussi en garde, ses succès ukrainiens ne rapprochent pas forcément d'un cessez-le-feu. Selon lui, le président russe Vladimir Poutine va au contraire intensifier ses frappes contre l'Ukraine. Dans cette guerre d'usure, Kiev compte plus que jamais sur le soutien des Occidentaux, notamment en matière de défense anti-aérienne.
3: À noter ce matin également au Japon, le bilan du tremblement de terre survenu mardi sur l'île de Kyushu dans le sud-ouest de l'archipel. Il s'est alourdi, il monte désormais à 28 morts.
1: En Bolivie, Evo Morales fait l'objet d'un nouveau mandat d'arrêt.
3: Déjà recherché depuis 2 ans pour une affaire de traite d'êtres humains à l'égard d'une mineure, l'ancien président est désormais accusé d'avoir orchestré les manifestations massives et les blocages qui ont paralysé le pays entre mai et juin dernier. Explication à La Paz de Nils Sabin.
14: Evo Morales aurait été le grand organisateur du mouvement social qui a secoué la Bolivie pendant 7 semaines. C'est du moins ce que sous-entend le mandat d'arrêt mis contre lui hier. L'ex-président est sous le coup d'une enquête pour soulèvement armé, terrorisme ou encore incitation publique à commettre un délit. Différents dirigeants d'organisations sociales ayant participé aux manifestations et blocages ont déjà été arrêtés au cours des dernières semaines. Mais Morales est dans une situation différente. Il est déjà sous le coup d'un mandat d'arrêt dans une affaire de traite sur mineurs et il est retranché dans son fief du centre de la Bolivie depuis octobre 2024, protégé par ses soutiens. Jusqu'à présent, la police n'a pas pu l'arrêter. Une telle opération serait assez risquée et pourrait se solder par des morts et des blessés. L'ex-président a réagi à ce nouveau mandat d'arrêt en déclarant qu'il ne se laisserait pas intimider et que cette accusation n'était qu'une tentative du gouvernement de détourner l'attention de la population du véritable problème du pays, la crise économique. Nils Sabin, La Paz, RFI.
3: Et en Bolivie, 5 semaines après la fin de ce mouvement social, l'état d'exception est toujours en place.
1: En ce jeudi 30 juillet, c'est la journée mondiale de l'amitié.
3: Avoir des amis pour rire, parler, se confier, c'est essentiel, mais ce n'est pas évident. La preuve, avec la ligne d'écoute SOS Amitié lancée il y a plus de 60 ans en France. 2000 bénévoles écoutent, réconfortent, consolent. Et ils jouent en fait le rôle d'un ami pour soulager ici et maintenant. Ce sont les mots, Jeanne d'Anglejean, du bénévole que vous avez rencontré.
15: SOS Amitié, bonjour.
16: Dans ce local parisien de SOS Amitié, plusieurs bénévoles se relayent chaque jour pour prendre les appels.
15: Je suis Patrick Blanchard, écoutant SOS Amitié depuis 7-8 ans et retraité. C'est un lieu d'écoute bienveillant qui permet à chacun qui appelle de trouver en lui des ressources qu'il n'a pas tout seul, parce qu'on veut lui permettre de les exprimer. Les problématiques sont de l'ordre de la souffrance psychologique, de la solitude, de conflits relationnels, de mal-être.
16: SOS Amitié n'est pas là pour avoir un rôle de psychologue, mais le temps d'un instant d'un ou d'une amie bienveillante. L'idée, c'est d'être une oreille attentive au bout du fil.
15: C'est quoi un ami ? Un ami, c'est quelqu'un qui est présent à tous les moments de la vie, enfin, au moment où on en a besoin, au moment où c'est difficile. SOS Amitié répond présent 24 heures sur 24, 7 jours sur 7. Je me souviens d'un cas, il n'y a pas très très longtemps, où la personne avait démarré par « je ne vais pas très bien » et ses amis ne le comprenaient pas. Et là, il avait une écoute totalement ouverte, bienveillante et sans aucun jugement sur ce qu'il faisait.
16: Si Patrick aide des personnes en détresse, il affirme aussi recevoir beaucoup.
15: Il y a quand même beaucoup d'appels qui se terminent par merci d'être là.
16: Et lance un appel à bénévoles. L'association reçoit un appel toutes les 8 secondes.
3: Jeanne d'Anglejean.
1: Et Nathalie Miché pour ce journal, merci. Et que ce soit avec vos amis, en famille ou seul au Maroc, c'est toujours un plaisir de déguster un bon chiricat, le sandwich aux sardines roi de la pause-déj.
17: Généralement, les gens accompagnent les sardines avec de la coriandre, de la harissa, du citron ou du paprika et de l'ail. Ils viennent à toute heure de la journée. Certains les prennent au petit déjeuner, d'autres pour le déjeuner, pour le goûter.
1: La suite de notre série de reportages à midi, on mange quoi ? Un nouvel épisode à retrouver tout à l'heure, juste avant 10h sur RFI. D'ici là, quel est le programme ? Eh bien, les incendies à travers le monde, entre les nouveaux départs de feu et les habitants de retour chez eux. On fait le bilan ce matin et on sera sur les territoires avalés par les flammes où ne reste que les cendres et l'odeur de brûlé, à l'image du réservoir de San Juan en Espagne, un centre de loisirs. L'heure du bilan donc.
18: Tout le local a brûlé, le club entier et aussi là-bas ce ponton. Il y en avait un comme celui-là juste à côté, mais il a été englouti par les flammes. Il a coulé. Les 51 bateaux avec. Tout ça, c'est une ruine totale.
1: Reportage à écouter dans un peu plus d'une heure. Et à 9h, notre dossier consacré aux incendies en Gironde avec le récit de terrain de notre envoyé spécial. RFI Matin également le Moyen-Orient avec ses nouvelles frappes entre Iran et États-Unis, mais aussi la Cisjordanie où la violence ne fait qu'empirer, nous dit le Haut Commissariat des Nations Unies aux droits de l'homme, qui appelle les États à agir pour mettre fin à l'occupation israélienne illégale au regard du droit international. On y revient très largement à 6h temps universel. Ce matin aussi le Bénin où le Sénat s'installe officiellement aujourd'hui. On en parle dans une demi-heure avec le professeur Gilles Badet, grand invité Afrique d'RFI. Autre invité à 8h20 avec vous Marion Cazanov. Bonjour.
19: Bonjour Andréane.
1: Ça fait un peu plus d'une semaine maintenant depuis l'arrivée à Downing Street d'un nouveau premier ministre encore un. Andy Burnham a remplacé Keir Starmer et avec nous ce matin l'ancien ministre britannique des Affaires étrangères Denis McShane. On va faire avec lui un peu le bilan.
19: Le bilan, oui, de ces 10 jours au pouvoir d'Andy Burnham et des sondages favorables. Pour l'instant, le populaire maire de Manchester a promis de l'espoir avec déjà des mesures pour le pouvoir d'achat alors que les finances du pays ne se portent pas bien. Alors combien de temps peut durer cette lune de miel ? S'il a la confiance des Britanniques, peut-il avoir celle des marchés ? En cas d'échec, quelles conséquences pour le Labour ? On posera toutes ces questions donc à Denis McShane, ancien député travailliste.
1: À tout à l'heure Marion, voilà, vous avez une petite partie du programme, on commence. Et l'Europe traverse en ce moment une nouvelle vague de chaleur. On ne les compte plus depuis quelques semaines. Elles se suivent et se ressemblent. Et dans notre question d'environnement ce matin, on se penche tout particulièrement sur les conséquences dans l'eau. La Méditerranée est en surchauffe. Laurent Guignard, comment les canicules menacent les herbiers marins et pourquoi c'est un problème ?
20: Eh oui, ces canicules marines, c'est comme sur Terre. Elles se répètent de plus en plus et actuellement frôlent les 30 degrés à la surface de la Méditerranée, autour de la Sicile et de la Tunisie notamment. Et partout, les anomalies de température en mer dépassent les 4 ou 5 degrés, ce qui a un impact sur les herbiers marins et notamment sur la posidonie, cette plante méditerranéenne qui forme des prairies sous-marines près des côtes et qui ne sont pas des algues. Hein. Ce sont des plantes à fleurs. Et oui, on peut fleurir même sous l'eau. Bon, il n'y a pas d'abeilles, ce sont les courants qui transportent le pollen. On va écouter Patrick Astruc, il est docteur en écologie marine au GIS Posidonie, le groupement d'intérêt scientifique pour l'environnement marin situé à Marseille.
21: Il n'y a quasiment pas une seule plongée où on ne constate pas les conséquences du changement climatique qui est en cours, des phénomènes de blanchiment des feuilles de Posidonie, de la mortalité en fait d'herbiers. On peut aussi observer des invasions biologiques, d'espèces en particulier venues de mer Rouge, comme le poisson lapin qui peut surpâturer la végétation, les algues et la Posidonie.
1: Et Florent, c'est grave si les posidonies disparaissent ?
20: Ah oui, ce serait grave, malgré leur toute petite taille à l'échelle mondiale. Ils ne représentent que 0,15% des fonds marins. Les herbiers marins ont un rôle, des rôles majeurs. Patrick Astruc.
21: La posidonie, c'est un véritable carrefour écologique en Méditerranée. Jusqu'à 25% des espèces marines qui, à un moment donné de leur cycle de vie, ont fréquenté l'herbier de Posidonie. Elles jouent un rôle d'abri, de zone de nurserie, de zone de reproduction, de ressources en nourriture pour tout un tas d'espèces.
1: Et elles permettent aussi de lutter contre le changement climatique.
20: Et oui, parce que les posidonies sont des puits de carbone souvent insoupçonnés.
21: Elle a une capacité de séquestration du carbone de l'ordre de 5 à 7 fois plus importante qu'une forêt tempérée, par exemple une forêt de chêne. Elle a la capacité d'édifier ce qu'on appelle une matte, tout un lacis de rhizomes et de racines sur des mètres d'épaisseur au fil des siècles. Et cette matte, elle est quasiment imputrescible à l'échelle de quelques millénaires. Et ça correspond donc à cette séquestration de carbone qui justifie son statut quasiment de championne du monde de séquestration de carbone.
1: Et outre les canicules, les herbiers marins, Florent, font face à d'autres menaces.
20: Oui, dans le monde, en un peu plus d'un siècle, on a perdu 30% des surfaces d'herbiers marins, la faute à l'urbanisation des côtes, la construction de ports, de jetées. Et puis, il y a l'ancre des bateaux, à tel point qu'on a interdit en France, aux bateaux de plus de 24 mètres, de jeter l'ancre sur les aires de Posidonie. On retrouve Patrick Astruc, du GIS Posidonie.
21: Une action d'une ancre d'un bateau de cette taille peut avoir instantanément des conséquences directes sur l'herbier avec la création de sillons avec l'ancre, avec les chaînes qui vont draguer aussi tout le fond. Et il avait observé des régressions de plusieurs centaines d'hectares en quelques années.
20: Voilà, la perte d'un herbier marin, c'est presque invisible, évidemment beaucoup moins spectaculaire qu'un feu de forêt, mais c'est tout aussi dramatique.
1: Florent Guignard pour la question d'environnement.
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1: Ils appellent les limiers et RFI leur consacre toute la semaine une série de reportages. Ils ne sont ni policiers ni gendarmes, ne travaillent pas non plus pour la justice, mais ils mènent l'enquête. Détectives privés, simples citoyens ou encore généalogistes successoraux. Ils sont 1500 à exercer en France, les généalogistes successoraux, pour régler donc les successions des défunts qui n'ont ni héritier connu, ni laissé de testament, un métier au cœur de l'intimité des familles, comme l'a constaté Baptiste Coulon à Rennes. Reportage.
22: Qu'est-ce qu'un généalogiste successoral ? J'aime bien dire qu'on est des chasseurs d'héritiers, mais on est aussi un petit peu passeurs d'histoire, en fait. On découvre l'histoire d'une famille, des choses qui ne sont pas toujours très simples. Alors, des fois, il y a des belles histoires, et heureusement, mais parfois, voilà, il faut révéler des adultères, par exemple. Moi, j'ai eu un dossier où le défunt, en fait, on édite le tableau généalogique et on se rend compte qu'il a eu deux enfants en même temps, mais issus, évidemment, de deux femmes différentes. Donc, il y avait la femme officielle et puis il y avait l'officieuse, donc avec un enfant adultérin, mais qui, aujourd'hui, a les mêmes droits qu'un enfant légitime. Donc là, c'est toujours un petit peu délicat d'annoncer, que son mari a eu, évidemment, aventure extra-conjugale.
23: Comme souvent, lorsqu'elle prend la voiture, Audrey Lustrement se rend aux archives. C'est ici que l'on peut consulter en silence les registres de mariage, de naissance et de décès. Sur une table, elle déroule un immense document papier.
22: On appelle ça un tableau généalogique qui est établi sur du papier musique.
23: Un notaire l'a mandaté pour retrouver tous les héritiers d'un défunt.
22: Vous avez notre défunt ici et ensuite voilà, on remonte aux parents. Donc on s'assure déjà qu'ils ne sont pas laissés de postérité et si tel est le cas, eh ben on regarde s'il n'y a pas des frères et sœurs, des neveux et nièces. Et puis s'il n'y en a pas, on remonte comme ça jusqu'au 4e, 5e, 6e degré, dernier degré successible.
23: Ce jour-là, avec un collègue, elle passe en revue plusieurs registres jaunis par le temps.
0: Elle est décédée sans postérité, à moi, très certainement entre 1886 et 1891.
22: Ah oui, il était
0: enfant. Ouais. Voilà, donc là, du côté de la branche maternelle, on n'aura pas de cousin au 5e degré, en passant par les arrière-grands-parents. On va s'arrêter là pour les recherches.
22: Là, on a fermé toutes les portes, toutes les pistes. Il nous fallait faire ce travail pour confirmer qu'il n'existait pas d'autres héritiers que ceux qu'on avait déjà retrouvés.
5: Quelle est la prochaine étape désormais dans ce dossier?
22: Maintenant qu'on a retrouvé les héritiers, on va leur soumettre un contrat de révélation, leur révéler l'identité du défunt pour lequel ils héritent. Certains pensent que c'est une arnaque. Donc ils prennent notre courrier, ils le mettent à la poubelle. On les rappelle, on les recontacte et on leur explique que voilà, notre mission, notre métier, ça peut les rassurer.
23: Divorce, remariage, monoparentalité, en deux générations, le travail de généalogiste s'est complexifié, d'autant qu'un dossier sur quatre peut l'amener à l'étranger.
22: 8e, il y a un ascenseur ? Merci, à tout de suite.
23: Une fois la quête d'héritier achevée, Audrey Lustrement peut passer à la seconde étape, régler la succession, l'autre versant de son métier. La voici dans l'appartement d'un homme décédé fin 2024. Elle y retrouve une commissaire-priseur qui va l'aider à réaliser un inventaire des biens.
22: Vérifier voilà, avec le commissaire s'il y a des bijoux, si on ne sait jamais, un lingot d'or. Donc je vais quand même ouvrir les tiroirs, regarder, pour informer déjà les héritiers de ce qu'il y a dans la succession.

0: Un pourcentage qui dépend du patrimoine de la succession et du degré de parenté entre les héritiers qu'elle a retrouvés et le défunt.
1: Reportage de Baptiste Coulon et cette série à retrouver en intégralité sur notre site www.rfi.fr. Un peu de musique avant le journal, c'est sur la playlist RFI, l'artiste originaire de Martinique, She Says, et le titre 6h30.

0: Ce titre de She Says à retrouver sur la playlist RFI. C'est aussi bientôt l'heure à Kinshasa, Port-Gentil et Cotonou, l'heure d'un nouveau journal sur RFI. Restez avec nous, belle journée et très bon réveil à vous.
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1: Des 0 et des 1, c'est la chronique qui décrypte l'informatique en posant des questions simples. Mais alors, libre, open source, code ouvert, ça veut dire quoi exactement? Non, parce que tout le monde peut créer un compte Yahoo ou Gmail. C'est libre, non?
2: Ah oui, c'est vrai qu'on utilise plein de mots de geek, hein. Système d'exploitation, logiciel, service, application, serveur, tout ça. Bon, ben on va commencer par là. Un logiciel, tu sais ce que c'est?
1: Ah bah oui. Un logiciel, c'est un truc que je clique dessus sur mon ordinateur et il se lance et il y a une fenêtre qui s'ouvre dans une boîte là et...
2: Oui, c'est ça. Mais en fait, concrètement, ce logiciel, c'est une série d'instructions. Des instructions qui disent « lance-toi, ouvre une fenêtre, affiche du texte » et des instructions qui disent « si tu cliques sur la croix en haut à droite, ferme tout. Et si tu tapes sur ton clavier, affiche des lettres, etc. » Tout ça, c'est des instructions, on appelle ça le code. C'est un peu comme une recette de cuisine, quoi.
1: Ah ouais, le code informatique.
2: Ouais, c'est ça. C'est ce code qui fait les programmes ou les applications.
1: Bon, d'accord, mais c'est quoi un programme libre, alors?
2: Ah, on y vient, hein. Eh bien, ce code informatique, on peut avoir des libertés dessus.
1: Des libertés?
2: Eh bien, déjà, être libre de l'exécuter, de le lancer, quoi. Mais on peut aussi être libre de le lire et de l'étudier, de le modifier, d'en distribuer des copies, et enfin d'en distribuer des copies modifiées. Et les droits qu'on a sur le code sont définis dans une licence d'utilisation.
1: Ah, et la licence, elle peut être libre si elle donne des libertés sur le programme alors?
2: Ben tout à fait. Et il va y avoir plusieurs niveaux de liberté suivant ce que dit la licence. Ça va des licences libres les plus permissives qui donnent tous les droits sur le code jusqu'aux licences propriétaires les plus strictes qui donnent uniquement le droit d'exécuter le programme, lancer le logiciel en fait. Ces dernières sont aussi appelées licences privatrices puisqu'elles nous privent de toutes les autres libertés. On ne peut pas lire le code pour savoir ce qu'il fait. Et parfois même l'exécution en est limitée.
1: Mais alors le programme, il peut faire n'importe quoi sur mon ordi?
2: Sans que tu le saches. Le programme pourrait transmettre des données, modifier des trucs sur ton disque dur, ou d'autres bêtises, oui.
1: Oh, mais moi j'aimerais que tous mes logiciels soient avec un code libre alors pour pouvoir aller le regarder.
2: Ah ben nous aussi dans cette chronique, nous sommes convaincus que tous les codes informatiques devraient être ouverts, avec des licences libres. Qu'on puisse lire le code, le comprendre, sans même parler de pouvoir le modifier.
1: Mais alors je pense à un truc. Si le code est ouvert, alors tout le monde peut copier les programmes. Les entreprises, elles vont perdre vachement d'argent, donc elles peuvent pas avoir des licences libres, non?
2: Eh bien, c'est bien leur argument, notamment celui de Microsoft qui fait Windows. Et pourtant, de nombreux gros projets vivent en restant avec un code ouvert. En fait, le système Android, qui équipe 3 milliards de téléphones, ben oui, 3 milliards, hein, il est open source. Et on ne peut pas vraiment dire que Google, qui sponsorise principalement Android, soit une œuvre caritative.
1: Il y en a d'autres, des logiciels open source qui marchent?
2: Eh bien, le film Flow, qui a reçu un César et un Oscar en 2025, a été fait avec Blender. C'est un logiciel complètement libre. La plupart des sites Internet utilisaient des plateformes libres. Et la majorité des serveurs du monde qui hébergent toutes nos données ont des systèmes basés sur Linux et est libre. Linux équipe aussi plein d'ordinateurs, dont ceux des animateurs de cette chronique.
3: C'est nous.
2: Dans de nombreux domaines spécifiques, des logiciels comme QGIS, qui est un système d'information géographique libre, vous savez, c'est ceux qui permettent de faire des cartes, sont gérés par ses utilisateurs et développeurs.
1: Waouh! Tout ça? Mais alors, ils sont partout? Et à chaque fois, le modèle économique, c'est que Google les sponsorise?
2: Bien sûr que non. Il y a de tout dans le libre. Blender a une fondation qui recueille des dons. certains projets sont basés sur le mécénat ou les primes. D'autres vont faire payer des extensions, de la formation ou du support informatique. Il y a de nombreux projets universitaires réalisés par des étudiants ou des chercheurs, ou les deux. Certaines entreprises mettent à disposition des développeurs pour aider à améliorer des logiciels qu'elles utilisent. On trouve encore des modèles de financement participatif ou des projets poussés par des institutions, comme par exemple l'Union européenne. Et enfin, eh bien, de très nombreux projets comme QGIS sont uniquement faits par passion avec du travail bénévole.
1: Mais il y en a plein, mais comment on les trouve, ces logiciels libres, alors ?
2: Ben, c'est très facile avec une recherche sur Internet. Et si tu le souhaites, il existe le site officiel du gouvernement. Ça s'appelle https://.code.gouv.fr qui recense un paquet de logiciels libres de qualité. Et pour Linux, le club informatique Loriolais et le Fab Lab de Cray qui organise des install parties pour aider à l'installation de Linux sur ton ordinateur. C'est facile. À Cray, la prochaine est le 21 avril et à Loriol, le club informatique peut agir sur demande. Il peut être contacté via https://siloriol.fr.
1: C-I-L-O-R-I-O-L.fr. Mais alors, qu'est-ce que le club peut proposer ?
3: Au moins deux choses. Tester sur son ordi si on peut le mettre ou l'installer carrément.
1: Oh, merci Didier. Mais alors, on peut tester ? Sur mon ordi, ça risque de pas marcher, là.
3: Pour simplement avoir des démonstrations, vous pouvez venir avec une clé USB vierge de 4 ou 8 gigas, où le club vous installera un Linux que l'on peut démarrer indépendamment de son installation actuelle, ce qui fait ce qu'on appelle démarrer sur une clé USB. Et ainsi, chacun pourra tester chez lui autant de fois qu'il veut.
1: Et après, si je veux installer, si le test marche ?
3: Dès qu'on a quelques volontaires, entre 5 à 8, pour ceux qui sont prêts à sauter le pas, on organise une install party et les observateurs peuvent participer à cette séance.
1: Oh, mais moi, ça me tente bien de passer à Linux si on m'aide. Et si je veux, je peux même aller changer le code informatique alors ?
3: Oui, c'est possible. Mais avant de modifier, de recompiler les morceaux de noyau de Linux en Rust, il va falloir suivre quelques chroniques de plus des 0 et des 1. Mais on peut aussi participer en traduisant des logiciels dans nos langues préférées, en dessinant des bouts d'interface graphique, en cherchant des anomalies dans un logiciel. Chacun son métier.
1: Moi, j'aime bien faire un peu de traduction, donc pourquoi pas. Mais surtout, trouver les bugs, avoir des moments où ça ne marche pas dans mon ordinateur, ça, c'est toujours sur moi que ça tombe. Donc ça, je peux faire.
3: Il n'y a plus qu'à. Et vivement la prochaine.
1: À bientôt.
2: À bientôt.

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1: Et tout de suite, c'est le journal avec Nathalie Miché. À la une, c'est milliers de pompiers mobilisés en Europe contre les incendies.
3: Avec de nouveaux feux en Grèce et en Turquie, tandis qu'en France, la baisse des températures fait espérer une fixation du feu dans les prochains jours en Gironde. Mais les flammes couvent toujours et nous serons sur le terrain pour vivre le combat contre le feu aux côtés des pompiers. Nous serons également avec l'une de nos envoyées spéciaux tout juste rentrée de Gironde. On parlera notamment du coût de la reconstruction, alors qu'une réunion commence à l'instant au ministère de l'économie pour parler des conséquences des incendies.
1: Dans ce journal également, les violences en Cisjordanie.
3: La violence des colons armés s'aggrave d'après le Haut Commissariat de l'ONU aux droits de l'homme et vous entendrez un agriculteur palestinien qui a été chassé de sa maison après plusieurs semaines de harcèlement et de menaces. En Ukraine, une nuit de bombardements intenses menés par la Russie, le bilan est d'au moins 8 morts. Et puis il y aura le football avec la réaction de la CAF à la proposition controversée de Gianni Infantino, le patron de la FIFA. La Confédération africaine de football ne dit pas non à l'ouverture de la Coupe du Monde à des investisseurs privés.
1: L'Est de l'Europe a son tour frappé par d'importants feux de forêt.
3: Plusieurs régions touchées en Grèce où deux pompiers ont péri en Crète en luttant contre les flammes. 90 départs de feu recensés en une journée en Turquie, notamment dans des zones touristiques. L'épicentre des incendies semble donc se déplacer avec une amélioration en Espagne et en France. La France, où le gouvernement organise en ce moment une réunion avec les entreprises qui subissent de plein fouet les conséquences des incendies. Il est question aussi dans les prochaines semaines de mettre en place une filière industrielle anti-incendie. L'objectif, c'est de tirer les enseignements, notamment du feu toujours actif en Gironde, dans le sud-ouest. Après avoir parcouru 42 000 hectares, c'est le pire incendie en France depuis 1949. Et si le brasier reste stabilisé, eh bien, des milliers de pompiers luttent encore contre les flammes. Notre envoyé spécial, Nicolas Roca, les a accompagnés sur le terrain.
4: Cinq bénévoles sautent de leur pick-up armé de pelles et de seaux pour courir vers une reprise de feu en lisière de forêt. Les mêmes scènes se reproduisent quelques minutes plus tard sous le regard des pompiers qui observent les canadaires et les air tractors sillonner le ciel avant de larguer de l'eau au milieu de la forêt.
5: On a un officier aéro qui, lui, en fait, coordonne l'action des moyens aériens pour leur signifier que le personnel est mis en sécurité et qu'ils ont autorisation de largage.
4: Comme l'explique le capitaine Wilfried Schneider, impossible pour les pompiers d'être proches des flammes lorsque sont déversés des milliers de litres d'eau. Il était chef de secteur sur la zone samedi dernier.
5: Nous avons été confrontés à une progression du feu pendant la nuit dans ces parcelles. Nous avons réussi à stopper la progression du feu avant cette départementale.
4: Une route sépare deux mondes, d'un côté des pins calcinés et de l'autre une zone encore épargnée à protéger. Et
5: l'objectif pour nous, c'est de faire en sorte que typiquement une parcelle comme celle-ci qui a brûlé n'est pas une saute de feu qui part dans une parcelle non brûlée.
6: Juste de l'autre côté.
5: Et juste derrière, vous avez des milliers d'hectares.
4: Des hectares qui mènent à la métropole bordelaise. Plus de 2000 pompiers français et européens sont à pied d'œuvre avec un objectif, commandant Mathieu Jomain.
7: C'est un combat contre un poids lourd. Ces derniers jours, on a mis Mike Tyson un genou à terre. Et notre objectif, c'est qu'il mette le deuxième. C'est-à-dire, là, il n'avance plus. On veut vraiment qu'il soit fixé, le noyer par la suite. Mais là, nous rentrerons dans des opérations de très, très longue durée.
4: Nicolas Roca, Bordeaux, RFI.
3: Et vous aussi, Pauline Fragonas, vous étiez sur le terrain en Gironde. Bonjour.
8: Bonjour.
3: Vous étiez même la première à arriver sur place pour RFI après le départ de cet incendie le 22 juillet. Vous avez passé plusieurs jours dans ce département du sud-ouest de la France, que d'ailleurs vous connaissez très bien. Pauline, qu'est-ce que vous retenez de cette quasi-semaine entière au plus près des flammes?
8: Alors la première image qui me vient, Nathalie, c'est cette longue file de voitures à Andernos, progressivement submergée par la fumée. Les habitants étaient en train d'être évacués et tout le monde essayait de quitter la ville en même temps. On est resté bloqué plus d'une heure dans les bouchons et on sentait clairement que le feu était en train de s'approcher. L'angoisse, clairement, à ce moment-là, tout le monde l'a ressenti. 220 000 évacuations en moins d'une semaine, c'est du jamais vu en France depuis la Seconde Guerre mondiale. Je me souviens aussi au Cap Ferret, il n'y a qu'une seule route pour quitter la Presqu'île Île et des files de voitures s'étendaient sur plusieurs kilomètres. J'ai vu arriver des familles avec quelques sacs seulement, parfois leurs animaux de compagnie. Après après avoir quitté leur logement dans l'urgence. Le danger, il venait aussi des flammes, des fumées chargées en particules, pardon. À un moment, je me suis un petit peu rapprochée des flammes et clairement, on ne voyait pas à 10 mètres. Pendant plusieurs jours, Bordeaux a d'ailleurs été recouvert d'un nuage brun assez épais. J'ai aussi passé du temps dans les centres d'accueil des évacués, au parc des expositions à Bordeaux. Presque chaque jour, un nouveau vol ouvrait pour les accueillir avec littéralement des milliers de lits d'encre alignés.
3: Alors, au-delà de l'urgence qu'on évoquait avec la bataille contre le feu, il y a cette autre bataille, celle de la reconstruction. Nouvelle réunion, on le disait, au ministère de l'économie, c'est ce matin. Il s'agit de répondre aux inquiétudes des secteurs touchés. Concrètement, Pauline, en Gironde, quelles sont les principales conséquences économiques des incendies?
8: Alors, on en a des premières qui sont déjà visibles, avec 14 500 entreprises qui sont actuellement à l'arrêt. Au-delà des commerces détruits par les flammes, on a aussi plusieurs axes routiers qui sont fermés, notamment l'autoroute A63, ce qui empêche les livraisons. C'est aussi évidemment un coup de massue pour le tourisme qui représente 7% du PIB de la Gironde, avec des campings qui ont brûlé, des villages vacances qui enregistrent des annulations jusqu'à la fin de l'été, et des saisonniers qui se retrouvent actuellement en chômage partiel. La pollution liée aux fumées pourrait aussi affecter, bien sûr, la production agricole. Dans le sud du département, on a beaucoup d'exploitations légumières qui sont concernées. Et puis, bien sûr, il y a les viticulteurs qui redoutent les effets de la fumée sur la qualité des raisins, sachant que la filière est déjà en crise. Et enfin, Nathalie, il y a bien évidemment la forêt. La Gironde, c'est l'un des principaux producteurs français de pin maritime. Avec ces incendies, certaines communes perdent une ressource économique qui est essentielle et qui mettra des décennies à se reconstituer.
3: Pauline Fragonas, merci beaucoup. Je rappelle que cet incendie, le pire en France depuis plus de 70 ans, reste stabilisé ce matin. Et puis en Espagne, là aussi, la situation s'améliore. Tous les habitants qui avaient été évacués dans la région de Madrid peuvent désormais rentrer chez eux.
6: Et on sera dans un instant, en Espagne, dans une base de loisirs près de Madrid qui a brûlé. Notre envoyé spécial s'est rendu sur place. Le commissariat de l'ONU aux droits de l'homme, Nathalie, tire la sonnette d'alarme face à la colonisation israélienne en Cisjordanie.
3: La violence des colons et l'annexion du territoire palestinien ne font qu'empirer. Message transmis dans un communiqué dans lequel le Haut Commissariat appelle les États à agir contre une occupation qualifiée d'illégale depuis 2024 par la Cour internationale de justice. Mais 2 ans plus tard, les colons israéliens continuent d'attaquer les villages palestiniens. Les affrontements font rage. En une semaine, 8 Palestiniens et 2 soldats israéliens ont été tués. Mahmoud Toubassi est agriculteur palestinien en Cisjordanie et il assure avoir été chassé de chez lui sous la menace des armes.
9: Les colons nous ont assiégés pendant 3 semaines en occupant une de nos maisons en contrebas sur la route qui mène au village. On est resté sans nourriture. Même les services de l'autorité palestinienne n'ont rien pu faire pour nous apporter à manger. Finalement, ils nous ont coupé l'électricité. Sans nourriture, sans eau, qu'est-ce qu'on pouvait faire? À la fin, 2 colons, plus âgés que ceux qui nous harcelaient tous les jours, sont venus nous voir. Ils étaient armés. Ils nous ont dit « Vous avez 1 heure pour partir. Soit vous sortez d'ici, soit vous mourrez dans la maison. Je demande à la communauté internationale de m'aider à faire sortir ces colons et à retrouver mes terres et ma maison. Je ne veux rien de plus. »
3: Un témoignage recueilli par Abla Junaidi pour RFI.
6: Entre l'Iran et les États-Unis, la reprise des hostilités se confirme.
3: Pour la 2e nuit consécutive, l'armée américaine a procédé à des bombardements, cette fois en territoire iranien, contre des dizaines de sites militaires des gardiens de la Révolution. Les États-Unis qui disent riposter à des tentatives d'attaques iraniennes contre leur propre position dans la région. Justification similaire après les raids menés hier en Irak, en coopération avec l'Arabie Saoudite contre des groupes armés pro-iraniens. La présidence irakienne a dénoncé une violation flagrante de la souveraineté du pays. Et c'est dans ce contexte qu'une visite du premier ministre irakien est justement programmée pour aujourd'hui à Riyad.
6: 8h09 à Porto Novo, au Bénin, où la cérémonie d'installation du Sénat se tient donc aujourd'hui.
3: Étape protocolaire dans la capitale avant que la 2e chambre du Parlement n'aille siéger à Cotonou, issue de la révision constitutionnelle de novembre dernier, sous la présidence à l'époque de Patrice Talon. Ce Sénat de 25 membres ne comprend aucun élu. Il s'agit soit de membres de droit, soit de personnalités désignées. Une mouture que dénonce le parti d'opposition béninois, les démocrates, qui accuse Patrice Talon, lui-même sénateur désormais, de vouloir ainsi revenir dans le jeu politique.
6: Direction l'Ukraine où Volodymyr Zelensky réclame à nouveau la livraison de missiles antibalistiques.
3: Il s'agit d'après lui de répondre à la terreur russe pendant la nuit. 74 missiles et plus de 280 drones russes ont visé le territoire ukrainien et le bilan est d'au moins 8 morts. Et tandis que la guerre s'enlise entre l'Ukraine et la Russie, une porte-voix du Kremlin fait désormais l'objet d'un ordre d'expulsion en France. La chroniqueuse russe Xenia Fedorova, employée par les médias du groupe Bolloré, CNews et Europe 1, le ministère de l'Intérieur l'accuse de relayer les désinformations pilotées par Moscou pour déstabiliser l'ordre public en France. Une accusation qui est rejetée par Xenia Fedorova par la voix de son avocat, Jeanne Danglejean.
10: Quand il a appris l'arrêté d'expulsion de Xenia Fedorova, maître Emmanuel Pivnica a été très étonné. Pour lui, cet arrêté est contraire à la liberté d'expression.
11: Elle exprime des opinions qui peuvent déplaire. On doit permettre d'exposer non seulement des idées qui sont celles de tout le monde, mais aussi celles qui choquent, qui heurtent, qui inquiètent.
10: L'avocat estime que sa cliente n'est pas une propagandiste et forme donc un recours contre l'arrêté d'expulsion.
11: L'idée, c'est d'obtenir l'annulation, en tout cas la suspension de la décision.
10: Les employeurs de Xenia Fedorova, les groupes Canal+ et Lagardère dénoncent eux aussi une atteinte grave à la liberté d'expression et au pluralisme des opinions. Mais pour Thibaut Brutin, directeur général de Reporters sans frontières, Xenia Fedorova n'est pas une journaliste.
12: C'est une mesure salutaire pour notre espace informationnel, puisque depuis des mois, des années même, en prime time, nous avions droit à une ingérence à travers cette personne qui répète peu ou prou les éléments de langage du Kremlin.
10: Xenia Fedorova avait notamment tenu des propos disant que la guerre en Ukraine était un conflit local et que c'était l'Occident qui avait décidé de le prolonger.
6: La présidence irlandaise de l'Union européenne arrive à son terme. La dernière réunion à Dublin se tient aujourd'hui.
3: Après ça, les institutions européennes seront en pause pendant un mois. Un faux sommeil, car il y aura dès l'automne la bataille du budget, le budget commun pour les 7 prochaines années. En quête d'un équilibre entre économie et investissement, les 27 États membres sont très loin d'être d'accord, Pierre Benazé.
13: 2027 sera une année à risque avec des élections majeures en France, Espagne et Italie, pays où plusieurs partis de premier plan ambitionnent de réduire l'intégration européenne et donc le budget commun de l'UE. La première proposition date d'il y a un an et on voit à nouveau se dessiner un clivage profond. Le camp des frugaux comprend traditionnellement suédois, autrichiens et néerlandais, mais cette fois-ci, le chancelier allemand Friedrich Merz s'y est rallié. Il était d'ailleurs à Dublin ce mardi pour demander des économies. En face, les pays d'Europe centrale et orientale veulent maintenir les enveloppes de la politique agricole commune et de la politique régionale. Les pays du Sud et la France plaident pour que soient maintenus les niveaux actuels, mais ils comprennent à la fois le budget et le plan de relance post-Covid, soit 2000 milliards sur 7 ans. La proposition de la Commission, 1763 milliards au total, comprend d'ailleurs le remboursement du plan de relance, ce qui réduira mathématiquement les ambitions. D'où la volonté de certains de lancer un nouvel emprunt commun, ce qui promet pour l'automne une vraie bataille rangée. Pierre Benazet, Bruxelles. RFI.
6: Et c'est la question du moment, Nathalie. Oui ou non, faut-il vendre des parts de la Coupe du Monde de foot à des investisseurs privés? Les fédérations ont jusqu'au 19 septembre pour répondre à la FIFA.
3: Et les discussions risquent d'être très tendues, surtout avec l'UEFA en Europe et la CONCACAF en Amérique, qui ont immédiatement dénoncé un projet contraire à l'esprit du football. La Confédération africaine de football, elle, a pris son temps pour réagir et elle l'a fait finalement hier soir. Bonjour Baptiste Leduc.
14: Bonjour Nathalie.
3: Et c'est un accueil plutôt favorable de la part de la CAF.
14: Oui, la CAF souhaite examiner au moins la proposition de la FIFA. Ce n'est pas vraiment une surprise que ce soit le Mondial à 48 équipes ou cette dernière initiative, donc baptisée FIFA Forward Enterprise. La CAF et son président Patrice Motsepe ont toujours apporté leur soutien à Gianni Infantino. Les deux hommes s'apprécient, Patrice Motsepe ne manque jamais de le rappeler.
15: Gianni Infantino a toujours juré fidélité à l'Afrique, il m'a toujours été fidèle. Il est fondamental d'avoir un président de la FIFA aussi dévoué que Gianni pour le développement du football africain.
14: Et en général, le football africain trouve son compte dans les expérimentations de la FIFA, mais la CAF a-t-elle seulement le choix? Le fondateur de l'Observatoire du sport business, Vincent Chaudel, se pose la question.
16: l'Afrique est sous tutelle d'une manière ou d'une autre de la FIFA, d'autant plus que les décisions de la FIFA aujourd'hui sont à l'avantage de l'Afrique. Le passage de 32 à 48 nations à la Coupe du Monde a permis à l'Afrique d'avoir une dizaine de représentants.
14: Et puis cette mue envisagée de la FIFA d'une entité à but non lucratif vers une société commerciale a toutes les raisons de plaire à la CAF et à ses membres qui lorgnent déjà sur les 20 millions de dollars promis à chaque fédération membre. C'est ce que le communiqué de la CAF souligne, je cite, une augmentation des ressources destinées au développement et à la croissance du football en Afrique.
3: Merci beaucoup Baptiste Leduc.
1: Et merci Nathalie Miché, c'était le journal sur RFI, 9h15 à Paris. L'heure de la revue de presse internationale, Frédéric Couteau. On parle de l'Ukraine. Kiev est-elle en train de prendre le dessus face à la Russie?
17: Pour le Figaro à Paris, la réponse est oui. Pour la première fois depuis l'été 2024, affirme le journal, la dynamique est en faveur de Kiev, qui a repris quelques 400 km² au printemps et qui étrangle la Crimée pendant que Moscou s'épuise dans le Donbass pour des gains minimes. Le Figaro, qui s'appuie sur des données fournies par le CSIS, le Centre d'études stratégiques internationales, et l'ISW, l'Institut pour l'étude des guerres.
1: Commentaire du Figaro, en Ukraine, le vent de la guerre a tourné.
17: La situation a radicalement changé sur le terrain depuis le mois de janvier. L'Ukraine a porté la guerre sur le territoire russe, frappant les raffineries et les entrepôts à Moscou, à Saint-Pétersbourg et jusque dans l'Oural. Sur le front, poursuit le journal, les forces du Kremlin grignotent bien quelques kilomètres et mènent des infiltrations dans le Donbass, mais au prix de pertes colossales. Le ratio est d'un pour huit en faveur des Ukrainiens. Poutine perd plus de soldats en Ukraine qu'il ne parvient à en recruter. Et pour la première fois depuis le début de la guerre, l'offensive de printemps du Tsar se solde par un gain net de territoire pour l'Ukraine. Toutefois, tempère le Figaro. Toutefois, la guerre n'est pas gagnée pour autant pour Kiev, loin de là, même si certains commencent à entrevoir la possibilité d'une victoire. Le vent, toutefois, a bel et bien tourné et il souffle en pleine face contre Poutine qui poursuit sa fuite en avant envers et contre tout. Alors que l'Ukraine est devenue le rempart d'une Europe qui réarme, il est de plus en plus évident, conclut le Figaro, que son aveuglement mènera le maître du Kremlin dans le mur.
1: Le soir à Bruxelles est beaucoup moins optimiste.
17: Oui, le soir qui cite Viktor Kevliuk, expert au Centre pour les stratégies de défense, un laboratoire d'idées basé à Kiev. C'est toujours la Russie qui détermine où, quand et dans quel format les affrontements vont se dérouler, affirme-t-il. Et l'Ukraine ne fait que réagir. Les dernières opérations ukrainiennes d'ampleur sur le front s'apparentaient à des contre-attaques pour endiguer des progressions et non à des offensives à proprement parler. Le niveau des pertes russes, tués, blessés et prisonniers cumulés ne doit pas être considéré comme le signe d'un tournant dans la guerre, ajoute Viktor Kevliuk. Ces pertes ne dépasse que légèrement le recrutement mensuel. Et puis, autre analyste, cité toujours par le soir, le chercheur ukrainien Mykola Biliskov. D'après lui, si l'Ukraine multiplie les frappes sur le territoire russe pour affaiblir l'économie en visant d'abord le secteur pétrolier et commercial, ces opérations ne produisent pas encore d'effets véritables sur le front.
1: C'est à la une aussi l'arrêté d'expulsion contre la propagandiste russe Xenia Fedorova, décision des autorités françaises.
17: Comment et pourquoi un tel dénouement après des mois d'atermoiement, s'interroge Le Monde. La pression exercée par les médias y est pour beaucoup, à en croire une note publiée par le Quai d'Orsay. Depuis plus d'un an, le virage pro-russe des médias Bolloré soulevait des questions, tout comme la propagande de plus en plus militante de Xenia Fedorova qui déroulait les contre-vérités du Kremlin sur CNews Europe 1 ou encore dans une chronique du JD News.
1: Fin de partie donc pour Xenia Fedorova. Il serait plus que temps, s'exclame Libération.
17: En mai dernier, devant les actionnaires du groupe Canal+, le président du directoire Maxime Saada estimait que la présence sur CNews de l'ancienne patronne de la chaîne de propagande russe Russia Today était un enjeu de liberté d'expression, qu'elle était journaliste, oui, agent, non. Les services français ont pourtant estimé le contraire, s'exclame le journal. Noir sur blanc, il est écrit que la Russe s'inscrit comme un relais des campagnes de désinformation pilotées par les autorités russes. La journaliste peut-elle vraiment être expulsée vers la Russie, s'interroge pour sa part le Figaro. Le Figaro qui pointe le fait qu'en théorie, l'État peut sans attendre mettre en application la mesure, mais qu'aucun avion ne vole en ce moment vers Moscou. Réponse de Libération, rien n'empêche la Russie de rapatrier sa ressortissante, désormais privée de la possibilité de travailler et assigner à résidence. Rien n'empêche non plus Xenia Fedorova de partir d'elle-même. Vincent Bolloré pourrait peut-être même lui payer le voyage.
1: La revue de presse internationale sur RFI avec Frédéric Couteau.
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1: Le soutien à l'Ukraine est l'une de ses priorités. Andy Burnham, le nouveau Premier ministre du Royaume-Uni, autre de ses priorités, le pouvoir d'achat, principale préoccupation des Britanniques. Et voilà qui pourrait peut-être l'aider dans cette bataille-ci. Dans une lettre ouverte à Downing Street, des millionnaires britanniques demandent à être davantage imposés, oui, pour gommer les inégalités sociales. Bonjour Emeline Vin.
18: Bonjour, bonjour à tous.
1: Vous êtes notre correspondante à Londres, Emeline. Mais qui sont ces millionnaires ?
18: Ils sont environ 120 rassemblés au sein du groupe Les Millionnaires Patriotes. Parmi eux, quelques noms connus, au moins de ce côté-ci de la Manche. L'ancien footballeur et commentateur sportif Gary Lineker, la romancière écossaise Val McDermid ou encore le scénariste Richard Curtis derrière le coup de foudre à Notting Hill. Pour rejoindre ce petit club, il faut être à la tête d'au moins 4 millions de livres sterling, soit un peu moins de 5 millions d'euros. Eux-mêmes se définissent comme appartenant au top 1%, c'est-à-dire qu'ils se considèrent plus riches que 99% des Britanniques. Des millionnaires donc, et patriotes, parce que, je cite leur lettre ouverte, « Nous aimons notre pays, nous voulons qu'il réussisse, cela demande des investissements, or nous possédons un certain capital et donc un potentiel non imposé. »
1: Alors Emeline, ils veulent payer plus d'impôts, ça se passerait comment ?
18: Ils ont une liste de demandes, en particulier des réformes fiscales un peu techniques. Mais la principale, celle qu'il faut retenir, c'est la taxation à 2% des fortunes supérieures à 10 millions de livres sterling. Selon l'ONG Tax Justice, cela permettrait de récolter 24 milliards de livres chaque année. La question qui se pose alors, c'est quels impôts payent les très riches aujourd'hui au Royaume-Uni ? Il est quasiment impossible de donner un chiffre exact entre les impôts sur le revenu, les sociétés, les propriétés immobilière, mais il n'existe pas d'impôt sur la fortune à proprement parler. En revanche, il existe une contribution volontaire. En clair, si vous estimez que vous avez les moyens de payer plus d'impôts, vous pouvez augmenter volontairement le montant que vous versez à l'État. L'année dernière, environ 650 000 livres sterling seulement ont ainsi été donnés au gouvernement.
1: Et ce n'est pas une première, Emeline, au Royaume-Uni.
18: En effet, le groupe Patriotic Millionaires a été fondé en 2022, alors depuis 4 ans, régulièrement, les plus célèbres d'entre eux prennent la parole, soit en leur nom propre, soit au nom du groupe, pour réclamer d'être plus imposés. Ils s'inspirent d'un mouvement du même nom qui s'est créé aux États-Unis sous l'administration Obama. Le groupe britannique signe des lettres ouvertes lors d'à peu près tous les grands moments politiques, comme la présentation du budget ou l'arrivée d'un nouveau Premier ministre.
1: Andy Burnham, donc un Premier ministre marqué à gauche, est-ce qu'il prévoit une réforme fiscale ?
18: Pour l'instant, Andy Burnham n'exclut rien. Juste après son arrivée à Downing Street, il a admis qu'il allait devoir prendre des décisions difficiles en matière d'imposition. Mais il se laisse le temps d'évaluer l'état des finances publiques et sa marge de manœuvre. Son parti, le Parti travailliste, élu il y a 2 ans, a promis de n'augmenter ni la TVA, ni l'impôt sur le revenu, ni les contributions sociales. L'impôt sur la fortune, donc, apparaît comme la seule option restante, ou presque. À noter qu'il s'agirait d'une réforme plutôt populaire, selon l'Institut de sondage YouGov, plus de 7 Britanniques sur 10 soutiennent l'idée d'une forme d'impôt sur la fortune.
1: Merci, Emeline Vin. L'Espagne n'est pas complètement débarrassée des incendies qui ravagent son sol, même si hier, presque toutes les personnes évacuées de la région de Madrid ont pu regagner leur domicile. Et tout autour, un paysage désolé du réservoir de San Juan, autrefois centre de loisirs très prisé. Il ne reste plus que de la cendre et des installations calcinées. Alice Froussard s'est rendue sur place.
19: On a essayé de sauver ce qu'on pouvait avant de comprendre que le feu était aussi haut qu'un immeuble. Il y avait tant de flammes, personne ne pouvait rien maîtriser.
20: Lorsqu'il parle de l'incendie, Daniel, le fils du propriétaire du club nautique, a encore la voix tremblante. De sa deuxième maison, dit-il, il ne reste rien. Les ateliers de réparation des bateaux, le café, brûlés. Tout comme la salle de réception, la cuisine, la terrasse, les voitures. 500 000 euros et plus partis en fumée. Tous nos souvenirs qui s'envolent, marmonne son oncle Antonio.
21: Tout le local a brûlé, le club entier et aussi là-bas ce ponton. Il y en avait un comme celui-là juste à côté, mais il a été englouti par les flammes. Il a coulé. Les 51 bateaux avec. Tout ça, c'est une ruine totale.
20: Plus loin, sur le réservoir de San Juan, une rangée de kayaks a fondu. Partout, il y a cette odeur acre de plastique brûlé. Le bateau de Fernando est intact. Un voilier sur la terre, Lui vit dedans à l'année.
0: Ça fait pas mal de temps que je le rénove. Et comme je suis à la retraite, je consacre tout mon temps à le terminer. Parce que c'était mon rêve.
20: La veille, l'homme de 68 ans a pris un petit bateau à moteur. Il est remonté jusqu'à Las Calas, du côté de la province d'Avila. Sur le chemin du retour, toute la rive droite était en flammes.
0: Il faudra des années pour que l'on revoie une belle forêt. Tous ces arbres sont centenaires. Je crois qu'ils repousseront parce que le pin est un arbre résistant. Mais l'économie locale, elle, va énormément souffrir. Je ne parle pas seulement de ce village, mais de toute la région des 15 ou 20 communes alentour.
20: Les visiteurs continueront-ils à venir? L'un des attraits de la zone, c'était sa beauté.
0: La vie ici, c'est comme un cercle. S'il y a moins de bateaux, il y a moins de commerce, moins de boutiques. S'il n'y a plus de bétail, les herbes hautes prolifèrent, le prix de la viande augmente. Tout est un équilibre fragile. Et lorsqu'ils seront, les conséquences peuvent être très graves.
20: Aujourd'hui, dit-il, il ne reste que des paysages désolés.
0: Le véritable problème, ce sont les cendres. Lorsqu'il pleuvra, et s'il pleut abondamment en hiver, l'eau ruissellera en les entraînant. Ça deviendra une eau cendrée, et les cendres, c'est vraiment le pire.
20: Il y a quelques années, Fernando a vu des cendres se déverser dans l'eau. C'était en Galice après un incendie. Depuis, les coqs et palourdes ont disparu. Le matin même, précise-t-il, il a déjà vu ici un écureuil brûlé, complètement hébété. En plus de ce petit paradis, c'est toute la biodiversité qui est en train de mourir, dit-il. Alice Froussard, Pantano de San Juan, RFI.
1: Et tous ces incendies renforcés par les épisodes de chaleur qui se multiplient, la canicule est de retour en Europe et provoque la surchauffe de la Méditerranée. On en parle dans notre question d'environnement ce matin. Bonjour Florent Guignard.
5: Bonjour.
1: Alors les canicules menacent les herbiers marins, Florent. Déjà, pourquoi et pourquoi c'est un problème, hein?
5: Alors ces canicules marines, d'abord il faut dire que c'est comme sur Terre, hein, elles se répètent de plus en plus et actuellement on frôle les 30 degrés à la surface de la Méditerranée autour de la Sicile et de la Tunisie notamment. Et partout, les anomalies de température dépassent les 4 ou 5 degrés, ce qui a un impact sur les herbiers marins, donc, et notamment sur la posidonie, cette plante méditerranéenne qui forme des prairies sous-marines près des côtes. Et ce ne sont pas des algues, hein, ce sont des plantes à fleurs. Et oui, on peut fleurir même sous l'eau. Alors bon, il n'y a pas d'abeilles, ce sont les courants qui transportent le pollen. On va écouter Patrick Astruc, il est docteur en écologie marine au GIS Posidonie, le groupement d'intérêt scientifique pour l'environnement marin basé à Marseille.
22: Il n'y a quasiment pas une seule plongée où on ne constate pas les conséquences du changement climatique qui est en cours, des phédomènes de blanchiment des feuilles de Posidonie, de la mortalité en fait d'herbiers. On peut aussi observer des invasions biologiques, hein, d'espèces en particulier venues de mer Rouge, comme le poisson lapin qui peut surpâturer la végétation, les algues et la Posidonie.
1: Et c'est grave, Florent, si les Posidonies disparaissent?
5: Oui, ce serait grave, hein, malgré leur toute petite taille à l'échelle mondiale. Hein, ils ne représentent que 0,15%

0: est quasiment imputrescible à l'échelle de quelques millénaires. Et ça correspond donc à cette séquestration de carbone qui justifie son statut quasiment de championne du monde de séquestration de carbone.
1: Et outre les canicules, d'autres menaces pèsent sur les herbiers marins.
2: Et oui, dans le monde, en un peu plus d'un siècle, on a perdu 30% des surfaces d'herbiers marins. C'est la faute à l'urbanisation des côtes, la construction des ports, de jetées. Puis il y a l'encre des bateaux, à tel point qu'en France, on a interdit aux bateaux de plus de 24 mètres de jeter l'encre sur les aires de Posidonie. On retrouve Patrick Astruc du GIS Posidonie.
0: Une action d'une encre d'un bateau de cette taille peut avoir instantanément des conseils qu'on se dirige sur l'herbier avec la création de sillons avec l'encre, avec les chaînes qui vont draguer aussi tout le fond. Et il avait observé des régressions de plusieurs centaines d'hectares en quelques années.
2: Et la perte d'un herbier marin, c'est presque invisible. Évidemment, beaucoup moins spectaculaire qu'un feu de forêt, mais c'est tout aussi dramatique.
1: Florent Guignard pour notre question d'environnement sur RFI. Et je vous rappelle, pour tout savoir des dernières évolutions de la situation sur le front des différents incendies, notamment en Europe, ça se passe sur notre live dédié en une de notre site RFI.fr.
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1: Bonjour, on souhaite vous retrouver au bal folk annuel des jeunes de chantier. C'est un événement qui accueille des musiques bal, folk traditionnelles. Il aura lieu le samedi 1er août 2026 sur la place de Clovis Ranchin de Balazuc. Nous serons trop heureux, heureuses de vous rencontrer sur le rythme de l'écume et du haut cabane de 19h à minuit. À 19h, ce sera l'initiation. Et c'est un événement qui a prix libre et vous pourrez vous régaler avec la restauration qui a été faite par les jeunes de chantier et à la buvette où vous pourrez trouver des produits locaux. Et si vous voulez en savoir plus sur le chantier, n'hésitez pas à aller sur notre site. C'est le chantier, l'association des jeunes de chantier du Vielodon. Au revoir, merci beaucoup.
2: La compagnie L'Exode des Mirages va présenter son spectacle « Le conte des damoiseaux ». C'est un spectacle sur la résilience et la métamorphose qui mêle conte, masque et jeu clownesque. C'est un conte merveilleux réadapté, une création originale et une fresque sur la condition des femmes au XVIIe siècle. Il y a de l'humour, il y a du suspense, il y a de la poésie. Et ça se passe au Temple de Saillant, le dimanche 2 août à 19h. Voilà, venez nombreuses. Il y a un prix fourchette à partir de 5 euros. C'est un spectacle pour grands enfants, donc à partir de 7 ans. À Saillant, le 2 août à 19h, le conte des damoiseaux par la compagnie L'Exode des Mirages.
3: Bonjour, deuxième concert événement cet été à la Baume Cornéanne, ce samedi à 21h avec le groupe Petit Petit au resto bistrot culturel La Pangée. Le trio électrique ose une musique brute pop totalement décomplexée entre rage et poésie à l'humour corrosif, leur énergie vibrante.

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Qui, à l'image de la macronerie ambiance, ne laisse rien d'autre au corps que l'exigence d'aller chercher des pavés invisibles pour repousser l'horreur. C'est une descente brutale dans l'époque. Un piqué bec en avant sur le lac glacé du capitalisme tardif. Nous voilà à la fois au volant et à la place du mort, de la voiture balai d'un monde qui se délite. Le moteur surchauffe, l'essence va bientôt manquer et la durite s'apprête à péter. On y a pourtant encore assez de chaos en soi pour mettre au monde une étoile qui danse.

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0: Bonjour auditeurs et auditrices de Radio Saint-Ferréol. Vous êtes dans le Club des 5 avec Mélissa à la technique.
1: Salut Kim.
0: Et comme animatrice, nous avons aussi Claudie juste en face de moi.
2: Oui, bonjour.
0: Tout de fuchsia vêtu. Et bien sûr, Rosalba.
3: Bienvenue à toutes et à tous.
0: Comment vas-tu, Rosalba ?
3: Mais parfaitement bien.
0: On est trop contente de te retrouver.
3: Mais moi aussi, je suis contente de vous retrouver, vous trois, et de retrouver nos auditrices et nos auditeurs en très grand nombre.
0: Ah mais oui, bien sûr. Merci. Merci à toutes les trois. Donc aujourd'hui, le thème de l'émission, c'est la mère, la madre, la maman, la mater, la mother, voilà. Elle prend plein de formes différentes et notamment en littérature, c'est un personnage qui traverse le temps et qui traverse les styles littéraires. Donc, les écrivains ont exploré souvent la complexité des relations entre les mères et leurs enfants. Et nous avons plein de sources littéraires qui nous parlent de tout ça. Il y a les mères fortes, les mères ambivalentes, les mères sacrificielles, les mères étouffantes. On a toutes sortes de visages. La mère prend toutes les formes, se transforme aussi. Et on ne la voit pas de la même manière quand on est petit ou quand on a grandi. Et donc, nos trois animatrices et moi-même avons l'occasion de vous présenter certains de ces livres, ceux qui nous ont certainement beaucoup frappé et puis qui ont attiré notre attention. Donc, Rosalba, est-ce que tu peux nous parler du livre que tu as choisi et peut-être pourquoi tu l'as choisi aussi?
3: D'accord. Alors, c'est une thématique où on croulait, enfin, je pense que mes trois amis aussi, sous les propositions. Et c'était très difficile pour moi de choisir. Alors, du coup, j'ai choisi le dernier livre que j'ai lu. Et j'ai bien fait, parce que c'est un livre à la fois actuel, intemporel et universel. On ne va pas se plaindre d'avoir l'embarras du choix, car abondance de bien ne nuit pas, bien entendu. Et donc, j'ai beaucoup hésité, et puis je me suis décidée pour donner aussi un petit coup de pouce à cette écrivaine jeune, dont c'est la première œuvre. Alors, il s'agit donc du livre de Matilda Di Matteo et qui s'appelle « La bonne mère ». Donc, « La bonne mère », déjà, pour certaines auditrices, auditeurs, ça doit vous replacer dans le contexte géographique. Mais ne divulgâchons pas. On vous dira ça à la fin de l'émission. Donc, « La bonne mère » avec deux personnages principaux qui sont, bien évidemment, la mère et la fille. Alors, nous avons d'un côté la mère, marseillaise pour jus, Véronique, mais que tout le monde appelle Véro. Et en face, j'allais dire, ou à côté, comme on veut, Clara, la fille. Alors, deux personnages que tout sépare, que tout oppose, sauf, bien entendu, un amour inconditionnel bien partagé. Qui est Véro ? La mère, donc une femme d'une cinquantaine d'années, mariée à un homme qu'elle n'appelle jamais autrement que le Napolitain. Donc un chauffeur de taxi d'origine italienne. Elle-même, Véro, elle est secrétaire dans un hôpital psychiatrique. Alors, c'est une femme qui est encore belle et séduisante, qui se fait encore siffler dans la rue, c'était avant MeToo, je présume, mais qui n'a pas fait d'études. Et qui, pour sa fille, elle est trop. Elle est trop dans tous les domaines. Trop solaire, trop généreuse, trop bruyante, trop forte en gueule, trop pulpeuse, trop voyante, voire trop aimante. Alors que sa fille, Clara, qui se sent un petit peu étouffée par cette mère qui, par amour et par tempérament aussi, prend toute la place, est une jeune fille timide, sensible, trop sensible, mais est-on jamais trop sensible, solitaire et hyper douée pour les études. Donc que ni son père ni sa mère ont mené à bien. Et donc, à un moment de son cursus scolaire, une enseignante, au moment où il a passé le bac, convoque les parents de Clara, mais seul Véro y va, bien sûr, comme très souvent, jusqu'au siècle dernier. On ne voyait que la mère aux réunions parents-prof. Et donc, cette enseignante dit à Véro, il n'y a rien de bien à Marseille. Pour la réussite de Clara, il faut qu'elle monte à Paris. Et Véro, elle est partagée entre la fierté d'avoir donné naissance à cette gamine très différente des autres, hyper douée, hyper intelligente, brillante, quoi, une jeune fille brillante, et le fait de se dire, ma fille, mon unique fille, elle va partir à 800 km de chez moi. Plutôt à 800 km de moi, d'accord, pour aller à Paris. Et donc, Paris, donc vous avez compris que l'histoire se passe à Marseille, pour une Marseillaise, c'est le pôle Nord. Le pôle Nord, je dirais même pire, c'est l'enfer. Parce que non seulement Paris, c'est froid, c'est moche, mais en plus, c'est habité par les Parisiens. Voilà. Donc, Clara arrive à Paris, poursuit brillamment ses études, elle devient sociologue, elle commence une thèse et devient enseignante à Sciences Po. Et là, bien sûr, il se passe ce qu'on appréhendait depuis le début, surtout ce que sa mère et son père, le Napolitain, appréhendaient. Elle rencontre quelqu'un. Quelqu'un qui n'est pas marseillais, bien entendu, mais surtout qui n'est pas de son milieu. Alors, le livre commence par la rencontre inénarrable entre ce jeune homme et les parents de Clara. Alors, ce jeune homme, il est à l'opposé du milieu d'où vient Clara. Vous aurez compris, pour ceux qui parlent couramment le marseillais, que Véro est ce qu'on appelle gentiment une cagole. Voilà, mais une cagole vraiment adorable. Enfin, moi, je l'aime, Véro, je l'aime d'amour. Hein. Je vous dis tout de suite, certainement que moi aussi, je suis un peu cagole, hein, même si je ne suis pas née à Marseille. Et donc, ce jeune homme, Raphaël, il est issu d'un milieu ultra-bourgeois, donc où on ne dit jamais un mot plus haut que l'autre, où on n'exprime pas ses sentiments, où tout ce qui porte à se faire remarquer est vulgaire. Et donc, bien sûr, quand il arrive dans la famille de Clara, c'est la douche froide. Hein. Déjà, Véro, elle ne comprend pas que ce garçon, qu'elle appelle le girafon, parce qu'il mesure plus d'un mètre 90, elle dit, mais il n'est même pas beau. Qu'est-ce qu'elle lui trouve? Il a un peu un œil qui dit merde à l'autre, le nez de travers, il est grand et maigre, tout blanc. Franchement, il n'a rien pour lui. Eh bien oui, mais il n'a rien pour lui, mais Clara, elle est tombée amoureuse de lui et il voudrait bien que ses parents acceptent son choix. Donc ça ne se passe pas très bien. Hein. On a compris qu'elle n'aime pas le girafon, elle ne l'aimera jamais. Non, non, elle n'aimera jamais le girafon. Et donc après, ben, elle repart donc, dans la tristesse de ses parents. Et j'ai oublié de vous dire que la structure du livre, c'est un chapitre Véro, un chapitre Clara. Donc on voit la même scène vue de deux manières différentes. Alors, non seulement vue, mais écrite. Et c'est pour ça que Mathilda Di Matteo, elle est forte. Parce que, évidemment, quand c'est Véro qui parle, elle parle avec son langage, avec son style, avec son lexique, avec sa syntaxe, qui est très différente de celle de sa fille. Et donc, on a l'histoire de Clara, qui vit à Paris, qui est, on va dire, un peu l'histoire d'une transfuge de classe, mais mêlée à une histoire d'amour. Et sur cette ligne de crête de transfuge de classe, on se pose la question, faut-il renoncer à être soi-même? Faut-il oublier d'où l'on vient? Faut-il oublier les siens pour réussir dans un autre système, dans un autre microcosme? Et par-dessus, donc sur cette ligne de crête, on a les violences faites aux femmes. Et c'est pour ça que le livre, il est très intéressant. Ce n'est pas uniquement une histoire d'amour entre une mère et sa fille, c'est aussi l'histoire de la violence des hommes à travers la mère, à travers la fille, par-delà toutes les différences sociologiques, toutes les différences de classe. Alors, je ne sais pas si je vais vous gâcher un peu la fin, juste pour vous dire, ça finit bien. Voilà, Clara va aller au bout de son chemin. Ça va être très compliqué pour elle. Et donc, par conséquent, ça va être aussi très compliqué pour Véro, qui ne veut pas voir sa fille souffrir, mais qui sera quand même obligé de la voir souffrir. Donc, c'est un chemin difficile, semé d'embûches, de difficultés, de souffrances, de très grandes souffrances. Mais au bout de ce chemin, Clara, et donc par conséquent Véro aussi, va retrouver la lumière, à la fois la lumière de Marseille et sa lumière à elle. Voilà pourquoi j'ai aimé ce livre.
0: Oulala, c'est le feu d'artifice à la fin.
1: Ça va être dur hein, de prendre la parole derrière. Hein.
0: Oula, ouais, bon, c'est vrai. Du coup, la mère, au départ, elle est quand même très possessive, non ? C'est ça que tu nous décris ou c'est autre chose ?
3: Non, c'est autre chose. Elle n'est pas très possessive parce qu'elle laisse partir sa fille. Mais sa fille, cet amour, parce que le père aussi, il est très aimant envers sa fille. Mais tout ce qu'il fait, c'est pleurer. Il ne veut pas voir partir sa fille unique, il pleure. Il pleure, c'est tout. Il ne fait pas grand-chose d'autre. Mais Véro, non, elle la laisse partir. Elle ne lui en veut pas. Elle lui en veut pas de partir. Mais elle, quand même, il n'empêche qu'elle souffre d'être loin de sa fille. Et elle souffre aussi de comprendre et de voir. C'est quelque chose qu'elle ne formule qu'à peu près à la moitié du livre, qu'en fait, le girafon aime moins que sa fille ne l'aime. Et ça, pour elle, c'est juste inacceptable.
0: Ça vous inspire quelque chose, Mélissa ? Je ne sais pas si...
2: Ça a l'air bien dense comme lecture. J'aime l'idée que Véro, même si tu l'as décrit comme une cagole, elle soit pas moquée. Voilà, c'est le reflet de l'endroit où elle vit, de la classe à laquelle elle appartient, de la chaleur qu'elle a dans le cœur. Et j'imagine bien la difficulté de Clara de naviguer entre le milieu dans lequel elle essaye de s'intégrer, dont elle a les codes avec ses études, et le sentiment peut-être un peu de trahison, parfois volontaire ou involontaire, qu'elle peut ressentir vis-à-vis de son milieu familial, de l'endroit où elle a grandi, et comment est-ce qu'elle ramène ou pas son girafon à la maison, quoi.
3: Alors je te confirme qu'elle n'est pas du tout moquée, hein, parce que je l'ai dit moi-même, vraiment. Alors il y a quelque chose, je ne peux pas m'empêcher de vous le dire quand
2: aïe,
3: même,
2: aïe, aïe.
3: Parce que Véro, il a une bande de copines toutes teintes en blond, voilà, toutes strass et paillettes, avec des talons de 12, voire de 16. Mais à un moment, toutes ces femmes qui ont entre 40 et 50 ans, qui ont quand même peut-être pas mal souffert à cause des hommes qu'elles ont choisis, qu'elles ont aimés, à un moment, elles montent toutes à Paris pour soutenir Véro et surtout pour soutenir Clara. Et là, le girafon, il va passer un mauvais quart d'heure.
0: Ah oui, à coup de talon aiguille de 16 cm, il est mal. Hein. Eh bien, écoute, vraiment, oui, effectivement, encore une fois, ça donne bien envie de le lire, ce livre.

0: Claudie, qu'est-ce que tu nous proposes? Une autre Véro?
1: Non. Alors, une autre ambiance. Donc, moi, je suis allée me faire conseiller un livre dans une librairie. Parce qu'en fait, c'était difficile. Moi, ce que j'avais dans ma bibliothèque, c'était quand même que des mertables dures, mais vraiment dures. Donc, je me suis dit, je vais essayer de trouver quelque chose un peu entre deux. Et ça a été l'occasion de rencontrer une autrice qui s'appelle Arundhati Roy. Décidément, j'ai du mal avec les prénoms et les noms. Et donc, elle est indienne. Et en fait, ça a été une très belle découverte. Donc là, c'est un livre qu'elle écrit sur sa mère, sur son rapport à sa mère. Et Arundhati Roy, elle est née en 1960 et sa mère a eu deux enfants, donc s'est mariée en fait pour fuir un père violent et voilà dans l'Inde. Elle a épousé un type un peu n'importe lequel quoi. En fait, c'est vraiment l'idée et elle a eu deux enfants coup sur coup, sachant qu'elle ne voulait pas qu'elle ne voulait pas ses enfants et que c'était une fuite en avant. Donc en fait, très vite, elle se sépare de cet homme et elle se retrouve avec ses deux enfants et cette femme. Donc, on va avoir toute la vie de cette petite fille avec son frère par rapport à cette mère qui donc n'est pas du tout aimante, mais qui va permettre... Ah oui, je ne vous ai pas dit le titre. C'est « Mon refuge et mon orage ». Et donc, en fait, le livre, il est vraiment... il balance parce que Arundhati Roy, elle est élevée à la dure par cette mère qui, à côté de ça, en fait, est une femme très militante qui va monter une école, puis carrément un campus, en fait, qui va permettre d'éduquer, d'instruire toute une partie de personnes dans le Kerala, donc d'où elles sont issues, et en même temps aussi se battre contre, déjà évidemment, comme elle est divorcée, qu'elle élève toute seule ses deux enfants, autant vous dire qu'elle est vraiment montrée du doigt dans cette Inde très traditionnelle. En plus, elles sont chrétiennes, donc c'est une minorité. La mère sera toujours appelée par sa fille Madame Roy. Donc tout le long du bouquin, elle y a cette distance. Donc on suit donc l'éducation très difficile, enfin vraiment une mère qui est quand même très dure. Et donc Arundhati va très vite partir en fait à 16-18 ans, elle va partir à Delhi faire des études et elle va faire des études d'architecture. Mais elle part avec rien. Donc, en fait, elle se retrouve habitée dans des espèces de squats. Enfin, voilà, elle a une vie... elle a plusieurs boulots. Enfin, donc, une vie très difficile. En fait, la seule manière pour elle de s'en sortir un peu, c'était de couper les ponts avec cette mère. Parce qu'elle était vraiment un peu toxique. Enfin, c'est compliqué. Voilà. Et donc, elle va... Pendant plusieurs années, ne plus du tout donner signe de vie à sa mère. Elle va faire des études d'architecte. Et puis elle va rencontrer du monde. Enfin, voilà, elle va s'étoffer. Et puis, elle va reprendre à un moment contact avec cette femme qui, elle, pendant ce temps, donc, a fait un campus avec... elle avait des tas d'idées nouvelles, des tas d'idées novatrices. Enfin, c'est vraiment une femme qui est très... Elle a un côté très lumineux et très... aimant, en fait. Elle a beaucoup aimé les enfants qu'elle recevait. Voilà, elle a vraiment les deux faces de la médaille. Et en fait, aussi dans ce roman, on a aussi toute la... En Inde, parce que Arundhati Roy, donc, elle fait plein de métiers. Elle écrit des scénarios. Et puis, en fait, à un moment, elle sent que ce qu'elle a envie de faire, c'est d'écrire. Donc là, elle va se lancer dans l'écriture. Et en fait, elle est très militante. Donc, elle met aussi l'écriture au service de la dénonciation de ce qui se passe en Inde, le système de caste, la persécution des musulmans, Enfin, donc voilà. Et dans ce livre, on a aussi beaucoup de faits sur ce qui s'est passé dans les années 90. Voilà. Elle a beaucoup, elle a milité, par exemple, avec des peuples autochtones dans certaines provinces qui refusaient un barrage qui allait engloutir des milliers des villages entiers. Après, plus tard, elle s'est battue dans les années 90 pour des forêts avec des minerais rares qui ont été vendus, et là aussi il y a eu une persécution. Et chaque fois, elle met son écriture, elle écrit des nouvelles, des choses comme ça, et donc elle est montrée du doigt, enfin elle est même menacée parce que en fait souvent ça se passe très mal pour tous ces militants qui sont emprisonnés, qui peuvent être tués en prison. Et donc sa mère est toujours là, enfin en tous les cas elle est toujours pas très loin dans ses pensées, mais elle reste toujours à distance parce qu'elle sait qu'il peut toujours se passer quelque chose. C'est-à-dire que sa mère, elle est jamais sereine avec cette femme parce qu'elle peut pas, quoi, en fait, voilà. Et autrement, qu'est-ce que je peux vous dire d'autre ? Bah, écoutez, qu'il faut le lire parce que je ne sais pas si je vous ai donné envie de le lire, mais c'est un beau portrait de, quand même, jusqu'au bout, elle aime sa mère, quoi. Et sa mère, on imagine qu'elle l'aimait aussi, qu'elle a fait ce qu'elle a pu. Elle lui reconnaît le fait que c'est aussi grâce à elle et à tout ce qu'elle lui a donné ou pas donné qu'elle a pu être ce qu'elle était, quoi.
2: J'avais lu le premier livre d'Arun Datrok, c'était Les dieux des petits riens, quelque chose
1: oui.
2: comme ça, non ?
1: Ouais, ouais. Le dieu des petits riens, et c'est ce qui lui a permis de elle a eu le Booker Prize, et visiblement, en fait, c'est grâce à ce, parce qu'elle a eu un succès énorme, ça lui a permis de lui donner une aisance financière qui a fait que, bon, elle a pu continuer d'autres choses.
3: Moi, j'ai rien lu d'elle, mais alors, très anecdotique, il y a une chanson de Trio qui parle d'elle. Ouais. Oui, donc, je connais juste comme ça et ça m'a donné envie de découvrir son portrait. Et il y a une phrase que tu as dit, je pense qu'on peut appliquer à beaucoup de mères, qui est « elle a fait ce qu'elle a pu ». Et derrière, on sent bien, voilà, peut-être les manquements, l'amour donné d'une manière qui n'était pas forcément perceptible, mais qui dit bien. Tout ce poids de la maternité, en fait.
1: Oui. Et en plus, il y a quelque chose. Enfin, moi, en lisant, c'est vrai que moi, c'est ma génération. Et en fait, elle me faisait beaucoup penser à ma mère aussi, avec ce côté les femmes qui ont quand même eu des enfants, parce qu'elles n'ont pas encore pu vraiment décider de ne pas en avoir. Enfin, c'est un peu ça. Donc, qui les ont un peu malgré elles, mais qui quand même ne sont plus que des mères. Comme elles travaillent et comme elles ont des idéaux, elles essayent de faire les deux à la fois, quoi. Enfin, en tous les cas, de mener à bien quelque chose. Donc, c'est des mères un peu nouvelles, en fait, ces mères des années 60, je trouve.
0: Oui, complètement. Ça, franchement, c'est vrai ce que tu dis. Et puis, en plus, avec le poids du reproche de la société d'être toujours une mère... pas complètement investi dans sa mission, évidemment, et d'être un peu seul sur le terrain, justement. Donc, on voit tous les manques, enfin, les manquements, on va lui reprocher plein de choses, certainement. Et j'ai lu un autre bouquin aussi, où la description de la mère, finalement, sur le fond, c'est le même genre de personne, qui est une scientifique, qui part tout le temps. C'est un bouquin de Odour Ava Olafzotia, autrice dont j'ai déjà parlé dans l'émission. Et c'est l'histoire de sa fille, en fait, qui grandit sans sa mère, puisque sa mère, elle est tout le temps en expédition scientifique, etc. Et la fille espère toujours que sa mère va venir la voir. Alors, elle vient, bien sûr, de temps en temps, mais on a le négatif, en fait, de l'absence de la mère, qui est finalement pas si négatif que ça. Et notamment, le fait qu'elle laisse une trace, cette mère, celle d'une mère... une mère créative, une mère intelligente, quoi, une mère qui sait prendre en main son destin. Et ça, je pense que les enfants, ils sont marqués par ces femmes-là, les écrivains aussi. Il y en a beaucoup qui ont écrit sur des mères qu'ils n'ont quasiment pas vues, à mon avis, dans leur enfance, comme Carrère, comme dans Kolkhoz, ou d'autres mères comme ça qui ont été célèbres et qui certainement avaient quand même peu de temps pour s'occuper de leurs enfants, mais n'empêche que les enfants les adorent ou les prêtent au nu, en tout cas à l'âge adulte, dans leurs œuvres littéraires. Nous allons découvrir une chanson que moi je ne connais pas. Alors plutôt, je vais découvrir une chanson que je ne connais pas, mais dont autour de la table, tout le monde s'accorde à dire qu'elle est superbe. Et notamment, il n'est pas autour de la table, mais un certain Hervé, il semble-t-il. Et il s'agit des yeux de ma mère d'Arnaud.

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1: Vous êtes toujours sur Radio Saint-Ferréol 94.2 dans le Club des 5 et c'est Mélissa qui va vous présenter le livre qu'elle a choisi sur la mer.
2: Ouais, bah comme Claudie, c'était pas forcément un thème évident pour moi, à croire que dans la fantaisie en général, on se repose beaucoup sur le trope de « je n'ai pas de famille, je n'ai pas de parents, je me suis construite toute seule en dépit de mes origines ». Donc j'ai parcouru un petit peu les lectures qui ont été les miennes ces dernières années et je suis retombée sur un livre qu'on m'avait offert et qui commence comme ça. Ça fait 2 semaines que le père de la gosse est mort, 2 semaines qu'on ne sait pas laver les cheveux ni les dents, 2 semaines que le ciel boude. Voilà, et c'est comme ça que s'ouvre ce livre qui s'appelle « La gosse », écrit par Nadia Dame, qui est une journaliste née en 1978. Elle est actuellement chroniqueuse pour l'émission Les Maternelles sur France 4. Et depuis fin 2024, elle a aussi un podcast qu'elle produit qui s'appelle « Entre elles », consacré, je vous le donne en mille, aux relations mère-fille. Voilà. Et ça tombe bien puisque c'est exactement ce dont traite ce livre, les relations mère-fille, plutôt sa relation avec sa fille. Puisqu'avec ce livre, La gosse, on n'est ni sur un récit autobiographique, ni sur un essai. C'est quelque chose d'un petit peu hybride. Et on va pouvoir découvrir une bonne section de la vie de Nadia et de sa fille, qu'elle appelle La gosse, sous forme de chronique. Voilà, des petites entrées quotidiennes, des petites anecdotes. Gosse dont on ne connaît pas le prénom pendant presque tout le livre. Peut-être qu'il est à la fin, peut-être pas, je vous dis pas. En tout cas, le récit, vous l'aurez compris, s'ouvre sur le décès de son ancien compagnon, qui est donc le père de sa fille, qui a alors 11 ans. Et autant c'est un défi d'être une famille monoparentale, donc de plus vivre avec son conjoint parce qu'on est le seul au quotidien référent pour élever son enfant, autant être vraiment le seul ou la seule parce que l'autre parent n'est plus là, c'est une autre paire de manches. Ça veut dire que les décisions liées à la scolarité, à la santé, les drames qui se jouent dans la vie affective de votre enfant, son orientation scolaire, professionnelle, conjuguées à vos propres difficultés à vous, bah ça, il faut les vivre absolument seul. Et l'autrice, en fait, va nous parler elle part de ce moment-là, de la mort de son ancien conjoint, pour balayer plein de questions transversales liées au fait d'être

0: une mère et qu'est-ce que ça veut dire d'être une mère. Et elle va comparer sa famille à un tabouret dont le troisième pied aurait été décroché et qui tient encore debout un peu par miracle, puisqu'à sa fille lui demande à partir de combien de personnes on a une famille. Et donc elle dit deux, mais elle dit on est plus un miracle d'ébénisterie qu'une vraie famille, parce que c'est un peu bancal tout ça. À travers ces petites anecdotes, se posent vraiment des questions très profondes. Qu'est-ce qu'on transmet à nos enfants? Qu'est-ce qu'on garde pour soi de son histoire ou de l'histoire de la famille? Qu'est-ce qu'on va tenter de guérir chez nous pour pas refiler des valises qui pèsent 2 tonnes à nos enfants, aux générations d'après? Qu'est-ce que ça veut dire d'être une femme, surtout à une période? Tout à l'heure, Rosalba a cité MeToo. Voilà, la vision sur nos corps évolue, la vision de ce que c'est qu'être une femme évolue. Et surtout, comment on fait pour élever une fille quand on a nous-mêmes des valeurs féministes qu'on essaye d'appliquer au quotidien, qu'on perçoit comme étant fortes? Comment on fait pour pas se sentir hypocrite quand on dit à sa fille « mais tu es belle comme t'es, t'as pas besoin de faire 50 kilos » et que soi-même on va se peser en cachette toutes les semaines parce que prendre 1 gramme, c'est le drame de notre vie. Voilà, donc elle va balayer tout ça, toujours avec l'idée qu'elle traverse un deuil quand même. C'est-à-dire que le père de sa fille, c'est plus son compagnon, mais c'est quelqu'un qui a partagé une partie importante de sa vie. Vie qui n'a pas toujours été rose, puisque en filigrane va aussi se poser la question de la consommation d'alcool, autant pour son ex-conjoint que pour elle, dans une société où il y a quand même une forte culture, ça fait partie même du patrimoine français, la viticulture, et puis il y a beaucoup de personnes aujourd'hui qui pensent encore que pour faire la fête, il faut boire, que quand on boit pas, on n'est pas marrante, on veut pas participer, on sait pas s'amuser. Donc voilà, ça va vraiment poser des questions d'actualité. Et en fait, Nadia Dame, elle va toujours être dans cette espèce de double flux. Quelle personne je suis en tant qu'individu et quelle mère je suis pour ma fille? Comment est-ce que je fais pour pas être le même parent que les miens? Comment est-ce que je fais pour être présente, mais pas trop? Voilà, toujours cette espèce de jeu d'équilibriste, de funambule, toujours sur le fil. Et en fait, l'originalité de ce livre, c'est que déjà, il n'est pas très long. Je crois qu'il fait 176 pages, donc ça se lit quand même relativement vite. Comme j'ai dit, c'est organisé par petites chroniques. Et des fois, on part vraiment de quelque chose d'anecdotique et qui, en fait, va parler d'un truc super important. Un jour, elle est avec sa fille. Elle l'a obligée à mettre une longue écharpe en polaire que sa fille n'aime pas, évidemment, sinon c'est pas drôle. Et elles sont dans un centre commercial. Et là, c'est le drame. L'écharpe trop longue va se prendre dans le mécanisme de l'escalator. Nadia Dame raconte qu'elle s'était toujours perçue comme une mère un peu lionne, prête à bondir pour protéger sa progéniture au moindre danger. Et elle raconte que face à ça, elle va penser à des scènes de films d'horreur et que elle, non seulement elle ne va pas bondir comme elle s'y attendait, mais qu'en plus elle va se figer un peu comme une biche dans les phares d'une voiture et que c'est un inconnu qui va venir au secours de sa fille. Fort heureusement, je vous rassure, tout se termine bien. L'écharpe, je ne sais pas, mais en tout cas, la fille va bien. Venir au secours de sa fille pour la sortir de cette scène-là. Et ça pose la question de comment est-ce qu'on est une bonne mère? Quand on intervient tout le temps, quand on intervient peu, est-ce que le pire, c'est de mal faire? Est-ce que le pire, c'est de pas faire? Et on voit vraiment une personne, en fait, qui va naviguer entre ses propres difficultés, ce qu'elle va projeter d'elle sur sa fille. Comment est-ce qu'on livre son histoire familiale? Par exemple, elle raconte que c'est beaucoup plus simple pour elle de raconter des petites anecdotes qui se passent pendant les vacances que des vrais traumatismes, l'oncle duquel on ne parle pas, par exemple. Elle dit que finalement, c'est pas évident d'avoir les clés pour offrir ce passé. C'est difficile de trouver le bon moment et que souvent, on prend des chemins détournés parce que annoncer les choses de face, c'est dur, c'est difficile, ça coûte. Et voilà, c'est ce que j'ai aimé dans ce livre-là. Alors, je suis pas spécialement fan de la plume, parce que c'est une écriture qui paraît assez spontanée, alors que c'est difficile à faire, en fait, de décrire comme on parle. C'est un langage assez direct, parfois elle est vulgaire, mais du coup, on a quelque chose d'assez frais, d'assez moderne. Et surtout, j'aime finalement que dans ce livre, elle garde la pudeur sur l'identité de sa fille, parce qu'elle ne fait que parler de sa fille, mais à travers ses yeux à elle. Et on ne sait pas finalement si sa fille est telle qu'elle l'a décrit ou si elle existe en dehors de... avec sa personnalité à elle. Ce livre, si je devais le résumer, je dirais que c'est un peu comme un cocon. Finalement, Nadia Dame, elle essaye de protéger sa fille, surtout avec les circonstances dramatiques du début du livre. Mais finalement, si on veut que le papillon puisse s'envoler, on est bien obligé de laisser s'ouvrir le cocon et de prendre le risque que ça se passe pas comme on l'est prévu, mais a priori, c'est un petit peu ça être mère.
1: C'est une belle aventure, là, c'est sûr, d'être une maman. Autour de la table, on l'est toutes. Et c'est vrai que, ma foi, c'est des questions qu'on se pose, parfois pas quand on a la tête sur le guidon, mais quand on arrive à relever un petit peu le bout du nez, on s'interroge sur est-ce qu'on a bien fait, comment on a fait, est-ce qu'on n'a pas laissé des traces qui vont faire de l'ombre à nos enfants. Oui, c'est certainement toutes ces questions-là, on le vit toutes, c'est complètement universel en fait. Hein.
0: Ça rejoint ce que tu disais, Claudie, je crois qu'on a fait comme on a pu, ou on fait comme on peut. Et d'ailleurs, dans le livre, il y a plusieurs endroits où la maman, l'adulte, se retrouve à avoir des réactions presque d'adolescente, à claquer la porte, à aller dans sa chambre, se recouvrir la tête sous la couette, à pleurer à chaudes larmes. Et c'est la fille, plus tard dans le livre, qui passe la biafine sur les épaules de sa mère, qui n'a pas été fichue de mettre de la crème solaire. Donc vraiment, des fois, le rapport se renverse. Ouais. Et quelque part, c'est aussi réconfortant de se dire que un jour, nos enfants resteront nos enfants pour toute la vie, mais n'auront plus besoin de nous pour certaines choses. Et qu'on a le droit aussi d'être des personnes vulnérables, qu'on soit maman, fille, sœur, grand-mère, petite fille. Et qu'il se joue d'autres choses après l'enfance que juste le soin, vraiment.
1: Merci Mélissa, c'était une super présentation. Ça donne vraiment envie de lire ce livre aussi. Moi, je vais enchaîner sur un bouquin de Majid Cherfi. Je ne sais pas si vous connaissez
2: oui,
1: Majid Cherfi.
2: Ouais.
1: Voilà, c'est ça. Ouais. Voilà. Alors, tout à l'heure, avant d'arriver dans l'émission, j'ai écouté quelques chansons du groupe Zebda pour mettre dans l'ambiance. Vous connaissez sûrement Tomber la chemise.
0: Ça hein, n'en
1: pas. Ouais. Alors, voilà, c'est ouais, ça.
3: C'est pas ouais. une des meilleures, franchement.
1: Non,
3: il
1: non,
3: a
1: non loin
2: oui,
1: de là.
2: C'est sympa, en soirée.
1: Non, non.
2: Moi, je les ai vus en concert à Marseille, justement.
1: Ouais.
2: Où, bien sûr, ils chantaient Tomber la chemise.
1: Puis ils ont des chansons engagées. Là, j'écoutais, ça va pas être possible.
3: Ah oui.
1: Alors, c'est vraiment.
3: Je crois que ça va pas être possible.
1: Possible, pas voilà.
3: Être possible.
1: Oui, c'est ça, exactement. Ah ouais, elle est chouette cette chanson. Elle nous dit plein de choses sur la société d'aujourd'hui et les exemples à pas suivre, quoi, en fait. Donc, Majid Cherfi, c'est non seulement un super chanteur, elle adore Claudie, elle est là à me faire des grands gestes, là, elle bondit sur sa chaise.
3: J'ai tous ces disques de Zebda.
0: Voilà, ouais. Claudie a tous les disques et Rosalba a vu tout le monde en concert.
2: Voilà, c'est ça, c'est un petit peu ça.
1: Et est-ce que tu as un livre de Majid Cherfi, Claudie ?
3: Non.
1: Eh bien, je vais t'en donner un, voilà. Puisque tu es aussi fan de lui, eh ben, je vais t'offrir le livre que j'ai dans les mains. Ça s'appelle « La vie de ma mère ». Et c'est l'histoire de sa mère. Et c'est surtout l'histoire, c'est pas l'histoire de sa mère parce que ce n'est pas une autobiographie, il ne le dit pas comme ça. Le narrateur, c'est Slimane, il a une cinquantaine d'années, il est un peu au bout de sa vie, il a perdu son boulot, sa femme s'est barrée. Et puis, il est le frère de... Enfin, il a, on va dire, deux frères et deux sœurs, voilà, ils sont cinq. Et leur mère, c'est un dragon. On se dit, comment c'est possible une mère pareille? Comment les enfants continuent à aller la voir? Ils font des tours de garde, on va dire. Régulièrement, ils y vont, chacun leur tour. Ils s'assoient à côté d'elle et se font invectiver. Ils s'en prennent plein la tronche. Et c'est une maman qui a traversé la Méditerranée quand elle avait une vingtaine d'années. Aujourd'hui, elle en a probablement dans les 70. Elle est amère, elle est déçue, elle est malheureuse. Bon, son mari, on l'apprend au passage, n'était pas un type sympa. Fort heureusement, elle est décédée. Mais pour autant, c'est une drôle de famille. Quand on se dit, mon Dieu, là, là, qu'est-ce que c'est que ce bouquin? Qu'est-ce que c'est que cette famille? Et qu'est-ce que c'est que cette mère, surtout? Et donc, le livre s'ouvre sur une scène... Mais d'une drôlerie, parce que, excusez-moi, vraiment, ce qui est merveilleux dans ce bouquin, c'est qu'on se marre page après page. Il ne faut surtout pas le lire à côté de son compagnon ou de sa compagne dans le lit le soir, parce que c'est sûr, il ne dormira pas ou elle ne dormira pas, parce que c'est incroyablement drôle. Majid Cherfi, il a une langue, il a un style extrêmement truculent, joyeux, avec un regard sur la société, sur les gens, sur les émotions, sur la relation, qui est d'une richesse extraordinaire. Et cette chance incroyable d'avoir cette culture à part, on va dire, née d'une double culture. En tout cas, le narrateur, Slimane, il a cette double culture. Il est né, enfin, il a grandi en France. Et bien sûr, il s'est complètement intégré dans la société. Voilà, un boulot, tout ça. Il a quand même un bon niveau de vie, un bon niveau d'éducation. Mais ce n'était pas le cas de sa mère, qui ne sait ni lire ni écrire. Et bien sûr, il y a cette fracture, en fait, dans laquelle ils ont grandi, entre l'extérieur, l'intérieur, la religion aussi, qui a beaucoup d'importance. Qui est, comment dire, un personnage à part dans le bouquin. Et la mère, lui, finalement, il vit un truc pas possible. Le narrateur, le livre s'ouvre du coup sur un deuil. Son meilleur ami vient de perdre son père et ça résonne en lui. Il se dit, je me suis fâchée avec maman. C'est un peu dommage quand même. Avant qu'elle meure, je vais essayer de faire sa connaissance. Et effectivement, il va se rapprocher de sa mère et c'est un peu comme une enquête. C'est l'histoire d'un fils qui a 50 ans part à la recherche de sa mère et essaie de comprendre pourquoi elle est comme ça, cette mère, quels sont ses problèmes. Il essaie de l'aider. Donc, il commence par le quotidien. Elle a mal au genou, donc il va essayer de l'emmener se faire soigner, etc. Et la mère, c'est une femme incroyable qu'on va découvrir aussi. Et cette relation entre le fils et la mère va métamorphoser la famille, en fait. Donc, on assiste à ça. C'est vraiment un bouquin à part, exceptionnel, je dirais, de par le fait qu'il nous plonge dans une famille d'origine algérienne. Moi, j'avais jamais lu de bouquin de cet ordre-là. J'avais lu des bouquins de Jeanne Benhamer, j'en ai lu deux, je crois. Et effectivement, on apprend plein de choses aussi, mais d'un autre ordre. Là, c'est le quotidien, c'est la culture d'aujourd'hui. C'est vraiment très, très drôle. Vraiment très drôle. Voilà. Je ne peux que vous le conseiller. Si vous avez un petit coup de mou à la sortie de l'hiver, il pleut, il ne fait pas beau, on attend le printemps, on rit à toutes les pages. Et tu vas voir, Claudie, c'est super.
4: Mais juste pour en revenir à Zebda, parce que moi je connais les textes de... Parce qu'en fait avec Zebda, il y a son frère, en fait tous les deux chantent dans le groupe Zebda. Et oui. Franchement, Tomber de la chemise, effectivement c'est dansant, mais vraiment c'est vraiment très très en deçà et ça n'a rien à voir avec les textes. Et je vous conseille d'écouter les paroles, ce sont vraiment des poètes justement sur la vie quotidienne. Et à un moment, dans une des chansons, la mère, son meilleur ami, c'était le petit Robert, quoi. Lui balance le petit Robert sur la table. Donc, je ne sais pas si... Voilà. Mais je vous assure, et les chansons, il y a énormément d'humour. Et c'est une analyse de leur, ouais. De leur vie, de ces, une analyse de tas de choses. Moi, je vous conseille vraiment d'écouter. Voilà.
1: Oui, c'est vrai, mais il a écrit beaucoup de chansons, hein, Magie de Cherfi, du groupe...
4: Pratiquement tout,
1: ouais, avec du son groupe, frère.
4: Zebda.
1: Zebda, et ça, effectivement, j'ai fait le lien quand j'ai lu le bouquin, et j'ai hâte de lire, il en a écrit d'autres, et il est apprécié hein, par la critique, parce que bon, voilà, ça doit pas être facile quand on est écrivain, enfin quand on est chanteur, de passer à l'écriture et de convaincre, mais... c'est une qualité extraordinaire, en fait. Moi, je ne m'attendais pas à ça. Je me suis dit, oh, ça a l'air rigolo, la vie de ma mère, bon, on verra bien. Et ben voilà, c'est merveilleux comme livre, vraiment merveilleux. Voilà. Et je voulais juste, pour finir, vous présenter, mais rapidement, un bouquin. C'est une BD, c'est pour les enfants. Ça s'appelle « Maman sur le fil à plomb ». C'est à partir de 3 ans. C'est un vrai petit bonheur aussi, plein de soleil. Donc l'illustrateur, c'est Barou et l'autrice, c'est Catherine Latteux, et c'est l'histoire d'une maman qui est grutière, qui sait construire des murs, conduire des engins de chantier, elle adore travailler sur les chantiers. C'est une maman soleil qui ramène tout ça, tout son bonheur à la maison, et ça fait du bien, quoi, parce que en littérature, voilà, on a tellement de mamans qui sont pas aussi solaires que je me suis dit, tiens, je vais présenter une maman extraordinaire comme ça. Voilà, donc pour les petits, commencez par ça, les petits. Commencez par maman sur le fil à plomb. Voilà, je sais pas si ça vous inspire, un petit mot de la fin.
0: Moi, ça m'a donné envie d'aller redécouvrir la discographie de Zebda.
1: Ah bah, alors là, c'est réussi, c'est bien, ouais. C'est vrai, ça donne envie.
2: Ah ben moi, j'ai envie de lire tous les livres que vous avez présentés, je ne sais pas comment je vais faire.
1: Le thème de la prochaine émission, ce sera la dystopie. Voilà, sous toutes ses formes, hein. N'hésitez pas à vous plonger dans votre bibliothèque. On se dit au revoir maintenant. On se retrouvera dans un mois environ. Voilà, au revoir à toutes. Et au revoir, auditeurs, auditrices.
0: À bientôt.
2: Au revoir. À très bientôt, au mois d'avril.

J'ai vraiment puisé mon inspiration dans les émotions de l'histoire des Noirs qui ont mené à la naissance du jazz et son lien à la révolution pour créer un message plein d'amour et d'espoir. Je pense qu'elle est importante.

Alors que, d'après moi, on avance seulement à partir du moment où on s'unit, qu'on apprécie, qu'on respecte la richesse de notre pluralité et qu'on est plus fort ensemble, en fait. 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
1: Toutes et à tous et bienvenue sur Radio Saint-Ferréol. Ce samedi 20 juin, nous sommes en direct, en public, à la gare à coulisses sur l'écocite d'Eure pour l'événement intitulé « On en parle ». Une soirée qui propose d'échanger sur la sexualité et sur la santé sexuelle à travers le regard d'artistes et de professionnels du secteur que vous entendrez dans notre émission. Alors, on en parle ? Avec la vie sexuelle et affective, on aborde des zones intimes de nos vies personnelles, de nos histoires individuelles, des histoires qui peuvent être joyeuses, mais aussi chaotiques, voire traumatiques. Mais on s'attaque aussi à des représentations, nos représentations, celles qui conditionnent les rapports sociaux, fait en partie de domination et de discrimination. D'un côté, l'intime, la pudeur, le tabou aussi. De l'autre, le champ politique. Deux champs d'action investis par les plannings familiaux et les centres de santé sexuelle qui proposent à la fois une écoute inconditionnelle des personnes et un travail de sensibilisation du grand public sur ces questions. Le planning familial, mouvement associatif féministe créé en 1960, a d'abord lutté pour le droit des femmes à décider d'avoir un enfant ou non et à planifier ce moment, d'où son nom. 60 ans plus tard, que vous soyez femme, homme, personne non-binaire, mineure ou majeure, quelle écoute trouverez-vous en poussant la porte d'un planning familial ou d'un centre de santé sexuelle ? Pour quel type de problèmes ou de questions? Qu'est-ce que la santé sexuelle d'ailleurs? Enfin, comment ces structures nées dans le militantisme réagissent-elles face aux baisses des subventions et puis au retour des valeurs ultra-conservatrices qui remettent en cause le droit des femmes à disposer de leur corps? C'est ce que nous allons essayer de comprendre avec nos invités du jour. Léa Goud, autrice, metteuse en scène et comédienne de la compagnie L'Escarpé. Bonjour.
2: Bonjour.
1: Tu viens de sortir de scène à l'instant après avoir joué ton spectacle radiophonique 60 ans d'écoute qui plonge dans le témoignage des militantes du planning familial. Merci de nous avoir rejoint in extremis. Clémence Macaluso, salariée au planning familial de la Drôme. Bonjour et bienvenue.
3: Bonjour.
1: Donc toi, tu as pris le train en vite fait en provenance de l'Assemblée générale du planning familial au niveau national,
3: régional.
1: Ouais. Stéphane Garcia, bénévole au planning familial de la Drôme. Bonjour et merci d'être avec nous.
4: Bonjour.
1: Et Anne-Laure Bonnardel, conseillère conjugale et familiale au centre de santé sexuelle de Cré. Bonjour, merci d'avoir délaissé ton stand quelques minutes qui se trouve juste à côté pour commencer l'émission avec nous.
5: Bonjour.
1: Avant de vous entendre tous les quatre, une annonce à l'attention du public qui pour l'instant est encore clairsemée, mais je n'en doute pas que vous allez être de plus en plus nombreux au fur et à mesure que les gens se sont nourris. Une annonce donc à l'attention du public et de nos auditeuristes pour explorer les questions relatives à la vie sexuelle, affective et relationnelle. Je vous invite à retrouver l'émission Super Tempête sur le site de Radio Saint-Ferréol, une émission bénévole mensuelle issue de l'association crétoise d'éducation populaire et féministe La Panoplie. L'équipe de Super Tempête tire sa révérence après 23 épisodes de 1h à 2h traitant de sujets tels que c'est quoi faire l'amour, les cyber-relations ou encore les hommes et le féminisme. Vous pouvez retrouver tous ces épisodes sur le site de la radio et puis elles seront rediffusées cet été les jeudis à 19h. Anne-Laure Bonnardel, on va commencer avec toi, comme ça tu pourras vite retourner à ton stand, aux côtés des autres associations présentes aujourd'hui à la gare à coulisses, et j'en profite pour les citer. Il y a donc les Règles élémentaires, association de lutte contre la précarité menstruelle et le tabou des règles, le collectif Cristicule, qui s'occupe de contraception masculine, enfin qui s'occupe et qui explique comment faire, Aurélia, éducatrice menstruelle, l'association La Marge, libraire d'occasion à Pont-de-Barré, la librairie indépendante bien connue, la Balançoire à Cré, qui propose aujourd'hui une bibliographie sur les sujets de sexualité au sens très large, et puis le planning familial, bien sûr, et le centre de santé sexuelle. Et ce centre de santé sexuelle à Cré, il se trouve dans l'hôpital de Cré, où tu travailles, du coup, Anne-Laure. Quelles sont les personnes qui constituent l'équipe du centre de santé sexuelle et leur rôle surtout ?
5: Alors, donc moi, je suis conseillère conjugale et je travaille essentiellement avec les sages-femmes. Et elles sont deux, elles se partagent la semaine sur à la fois le centre de périnatalité et aussi le centre de santé sexuelle.
1: Et alors, qui vient vous voir ?
5: toutes les personnes, majeures, mineures, qui ont... alors moi, c'est des temps d'écoute que je propose, donc en tant que conseillère. Les mineurs sont les bienvenus et les majeurs aussi. Et c'est des temps d'écoute qui sont gratuits et confidentiels.
1: Le fait que ce soit à l'hôpital, je crois que c'est important par rapport aux mineurs, justement.
5: Alors non, dans tous les centres de santé sexuelle, qu'ils soient planning familiaux ou qu'ils soient hospitaliers, l'accueil pour les mineurs est possible sans avoir besoin du consentement de leurs parents, ce qui n'est pas forcément le cas dans d'autres lieux ressources qui peuvent être les centres médico-psychologiques, où là il y a besoin d'une autorisation parentale pour venir, alors que là c'est pas le cas et ni besoin d'avoir une carte vitale. On dit juste son prénom et ça suffit pour pouvoir être accueilli.
1: Et est-ce qu'il y a essentiellement des femmes ? Est-ce qu'il y a aussi des hommes, des couples ?
5: Voilà, il y a tout le monde peut venir, des couples, même des gens qui ne seraient pas en couple et qui auraient envie de venir parce que des fois c'est plus facile de venir à deux ou à trois. Parfois on a besoin de venir seul aussi. Parfois c'est sur la parentalité, ça peut être aussi un parent avec un enfant.
1: Et quels sujets sont abordés, la diversité des cas qui se présentent à vous ?
5: Eh ben, on dit autour de la sexualité, donc ou des sexualités, donc ça peut être toute chose autour de la sexualité, mais ça peut parler aussi de violence passée ou subie encore. Ça peut être autour de harcèlement, autour de comme je disais, de parentalité, et puis autour de, comme on dit des fois, conjugopathie, de problèmes de couple ou de choses comme ça. Vraiment, c'est très large et comme on accueille de manière gratuite et confidentielle, il y a aussi plein de sujets. On peut venir par une entrée d'un sujet et puis ça peut être des fois des dépistages et puis finalement on va parler de consentement ou de couple ou de
1: Et à l'inverse, certaines, ce que tu m'expliquais quand on préparait l'émission, c'est qu'il y a aussi des femmes qui viennent aux urgences parce qu'elles ont subi des violences et qui, comme elles sont dans l'hôpital, on leur propose de passer après au centre de santé sexuelle.
5: Ouais, on a mis ça en place depuis quelques années. Donc toutes les personnes qui se présentent victimes de violences aux urgences, il leur est proposé que je puisse les rappeler. Et ce que je fais, bien sûr, le plus rapidement possible, en essayant de pouvoir leur proposer aussi très rapidement de les recevoir pour un temps d'écoute qui peut après être aussi un temps ou de réorientation si besoin auprès d'associations ou auprès de lieux qui pourraient être tremplin pour elles, pour parfois des hébergements ou des choses comme ça. Et c'est vraiment précieux aussi ça a priori, de ce que me disent les urgences, il y a, pour les personnes qui se présentent, il y a environ 95% des personnes qui se présentent victimes de violences qui souhaitent laisser leur numéro de téléphone. Et moi, sur ces 95%, il y a à peu près encore de nouveau 95% de personnes que je vais suivre, en tout cas que je vais voir au moins une fois au centre de santé. Les 5% que je ne vais pas voir, c'est parce que possiblement après ces violences, elles sont parties se mettre à l'abri à un autre endroit, loin, et où elles n'étaient pas de la région et elles se sont retrouvées au centre hospitalier de Cré, un peu par hasard, on va dire, de ça. Et voilà.
1: Et le terme de santé sexuelle, il est quand même, en fait, il regroupe beaucoup, beaucoup de choses, parce qu'il y a, la santé du corps, la santé de l'esprit. Mmh. Enfin, le psychisme, quoi.
5: Ouais, moi j'aime bien la définition de l'OMS aussi qui dit la santé sexuelle, c'est pas que justement attention les IST, les infections sexuellement transmissibles. C'est aussi ça prend en compte tout globalement quoi en fait la vie, pas que les dysfonctionnements, mais aussi le plaisir, et dans les centres de santé sexuelle et au planning et partout, on essaye de parler de ça aussi avec les jeunes aussi.
1: Et par rapport aux infections sexuellement transmissibles, on parlait autrefois de maladies, mais le terme a changé, il y a une raison à ça.
5: Ouais, la raison, c'est que maladie faisait plutôt penser... Enfin, on associait ça à un symptôme, la maladie. Voilà, on a le nez qui coule, on a un peu le rhume, voilà, on a un symptôme. Et en fait, il y a plusieurs infections sexuellement transmissibles qui sont asymptomatiques, donc sans symptômes. En tout cas, sans symptômes visibles, je veux dire, pour la personne. Donc, c'est pour ça que le terme a été changé en infection. Comme ça, on n'associait pas ça aux symptômes, quoi.
1: Alors, on va parler de financement, un état de lieu sur les centres de santé sexuelle, parce qu'on a beaucoup parlé, y compris sur Radio Saint-Ferréol l'an dernier, et à raison de la fermeture des centres de santé sexuelle décidés par le département de la Drôme. Mais tous n'ont pas fermé, la preuve, là où tu travailles. Pourquoi ? Comment ça s'est fait que certains se sont fermés, pas d'autres ? Est-ce que tu pourrais redonner un peu la manière dont ça s'organise sur le territoire ?
5: Ouais. Eh ben, les sept centres qui ont fermé, c'était des centres en gestion directe avec le département. Donc, les sept centres, c'était Pierre Latte, Saint-Jean-Royant, Die, Autrive, merci, Livron-Loriol et Valence-Méliès et Portes-les-Valences, voilà. Et donc, ces sept centres, ils étaient gérés en direct. En fait, à l'époque, ça s'appelait centre de planification quand ça a été créé. Et en fait, quand ça a été créé, ils se sont appuyés sur l'existant. Donc, l'existant, c'était les plannings familiaux. Par exemple, celui de Grenoble, qui est très ancien. Donc, là, et ils ont été financés. Au départ, ils servaient seulement pour les adhérents, voilà. Et donc une fois que la loi Neuwirth s'est passée et que la contraception devait être proposée à tout le monde, ils se sont appuyés sur l'existant, donc ils en ont créé là où ça n'existait pas, ou là où les plannings familiaux n'existaient pas. Donc,
1: oui, parce que l'existant à l'époque, c'était les associations du planning familial.
5: C'est ça, ouais.
1: Donc c'est quand même intéressant de se dire qu'à l'époque, l'État s'est appuyé sur les associations existantes.
5: Ouais.
1: Est-ce que ce sera encore possible aujourd'hui ?
5: Alors, il s'appuie toujours parce que les financements sont les mêmes. Du coup, on est tous centres de santé sexuelle, mais effectivement, centres de santé sexuelle hospitaliers, centres de santé sexuelle planning familiaux, centres de santé sexuelle gérés directement par le département. Voilà, dans la Drôme, donc c'est sept centres qui ont fermé. Et il y a eu une baisse de moins 20 pour accompagner ces fermetures de ces sept centres pour les plannings et pour les centres hospitaliers aussi.
1: Mais ça reste une obligation légale de financer.
5: Tout à fait.
1: Les centres de santé sexuelle.
5: Oui, c'est une obligation légale, bien sûr. Et puis, elle est corrélée à un nombre d'habitants et à un nombre d'habitants de 15 à 50 ans. En fait, sur les bassins, il faut qu'il y ait ces 16 demi-journées d'ouverture pour 100 000 habitants de 15 à 50 ans. Ouais. On s'était posé la question justement sur ça, pourquoi ces 15-50 ans. La loi Neuwirth, elle date des années 70-75, voilà. Et du coup c'est un peu et ça serait à revoir, quoi. Bien sûr, il y a une vie sexuelle après 50 ans et il y a une vie qui peut commencer bien avant 15 ans, voilà, qu'elle soit choisie ou subie.
1: Et alors, les conséquences de ces fermetures, donc à l'hôpital de Cré, vous avez dû vous adapter ? Vous avez décidé de continuer à offrir le même service ou vous avez dû réduire quand même la voilure ?
5: Alors, c'est à peu près le même service. C'est-à-dire que moi, j'étais à 40% sur Cré et maintenant, je suis à 40%, mais avec une semaine par mois au centre hospitalier de Die. Donc voilà, je suis détachée du centre hospitalier de Cré pour aller une fois par mois, chaque mercredi, le troisième mercredi de chaque mois au centre hospitalier, au sein du C3P aussi, donc au centre de périnatalité, l'ancienne maternité.
1: Et pour les centres qui ont fermé, qui étaient gérés directement par le département, la conséquence pour les habitants et les habitantes ?
5: Ben voilà, on l'entend en tout cas, les partenaires, notamment Mission Locale, ou les éducs de rue, qui nous disent, c'est la cata, cette jeune femme, elle n'a pas pu aller se déplacer jusqu'à Cré, c'était compliqué pour elle, ou jusqu'à Valence, notamment sur le bassin de Livron-Loriol, il y a aussi des grosses difficultés, et on le ressent, voilà, sur Die aussi, on ressent, c'est surtout les partenaires qui nous transmettent les difficultés qu'ils rencontrent, parce qu'eux, ils accompagnent aussi, ils ne savent plus parfois aller C'est 10 valences, hein, c'est une heure écart quand on y va en voiture et pour quand on y va en bus, c'est encore plus long. Puis rejoindre l'hôpital, c'est compliqué. Enfin, voilà. Et bon.
1: Ben merci beaucoup, Anne-Laure, pour ce témoignage sur le centre de santé sexuelle de Cré.
5: Merci.
1: Tu vas pouvoir regagner le stand qui t'attend, où te remplace d'ailleurs une bénévole du planning familial, ce qui nous fait une excellente transition. Merci. Peut-être à plus tard, si tu arrives à revenir, ou s'il n'y a plus personne au stand, on ne sait jamais.
5: Ouais.
1: On commence à on a commencé à parler centres de santé sexuelle. On a vu que en fait une partie de ces centres sont aussi assurés par les plannings familiaux. Stéphane Garcia, bénévole et au conseil d'administration du planning familial de la Drôme, Clémence Macaluso, salarié au planning familial. Est-ce que vous pourriez nous expliquer en quoi consiste aujourd'hui le planning familial et comment il fonctionne, le fait que ce soit une association et donc pas un service de l'État, on est d'accord, même si une partie des actions de l'État sont déléguées. Qu'est-ce que fait le planning familial aujourd'hui et comment il fonctionne, Stéphane?
0: Je commence sous couvert de Clémence. Le planning familial de la Drôme est une association. Donc c'est l'association départementale 26 qui fait partie des 80, je crois, associations départementales qui composent le mouvement national du planning familial. Donc tout ça, c'est associatif. Et même s'il y a des fonds publics en grande partie, c'est effectivement pas un service public ou un service hospitalier. Et dans la Drôme, aujourd'hui, il y a 3 antennes. Donc, parce qu'il y a aussi beaucoup de gens qui ont cru que le planning familial avait fermé suite à la fermeture des centres de santé sexuelle. Le planning familial fonctionne toujours. Il est présent à Valence, Romans et Nyons. Et l'antenne de Nyons intervient aussi à Buis-les-Baronnies et à Dieulefit. La particularité du planning familial de la Drôme, c'est que toutes les antennes ont un statut de centre de santé sexuelle. Donc toutes les activités qu'a décrit Anne-Laure. Centre de santé sexuelle, en fait, c'est plus un label, entre guillemets, qui est attribué sur la base du personnel médical qui permet aux personnes qui viennent dans le centre de santé sexuelle de bénéficier de consultations médicales. Donc c'est assuré par des sages-femmes, des médecins gynécologues ou des médecins généralistes. Et ça permet notamment un accès à la contraception et à l'IVG médicamenteuse. Enfin, tout ce qui a été très bien raconté dans le spectacle. Et c'est cette particularité-là. Donc toutes les associations départementales du planning familial ne sont pas forcément centres de santé sexuelle. Mais dans la Drôme, il y a cette particularité qui fait qu'il y avait un maillage territorial assez important. Il y avait 18 centres de santé sexuelle avant la fermeture des 7. Et donc le planning familial propose ses activités de centres de santé sexuelle. Et ensuite, toutes les activités du planning qui sont les consultations individuelles décrites par Anne-Laure, donc beaucoup assurées par les conseillères conjugales et familiales que Clémence va décrire bien mieux que moi. Il y a donc tout un travail d'écoute individuelle. Il y a des personnes qui sont chargées de prévention ou des conseillères conjugales familiales, du personnel d'accueil. Et il y a aussi après toutes les actions plutôt collectives qui là, donc c'est ce qui a aussi été bien présenté dans le spectacle, tout ce qui est ce qu'on appelle l'éducation à la vie affective, relationnelle et à la sexualité, les VARS, pour lesquels il y a un programme maintenant officiel éducation nationale. Et donc le planning familial fait partie des associations qui interviennent en milieu scolaire, du primaire au lycée, même si peut-être on en parlera, ça devient de plus en plus difficile d'intervenir. Et c'est intervention aussi dans des accueils collectifs de mineurs, en prison, enfin voilà, un ensemble de...
1: Merci beaucoup Clémence. Est-ce que tu veux rajouter quelque chose à ce que disait Stéphane ?
2: Non, il a super bien présenté. On avait préparé, il a tout bien dit.
1: Stéphane, tu as parlé du spectacle. Alors, je rappelle de quel spectacle il s'agit. Juste avant cette émission, là, ici, à la gare à coulisses, a eu lieu donc le spectacle intitulé 60 ans d'écoute, qui a été écrit et mis en scène par Léa Goud ici présente. Est-ce que je vous propose qu'on écoute un extrait du spectacle qui parle justement de planning familial, mais avant, comme c'est un extrait du spectacle, est-ce que Léa, tu pourrais expliquer de quoi il s'agit ? Donc là, c'est un micro-trottoir que tu as réalisé pour le spectacle et qui va peut-être faire réagir Stéphane et Clémence. Est-ce que tu pourrais d'abord donner le concept de ce spectacle ? Il y a une émission à radio, mais qui part en folie.
2: Bah oui, parce que du coup, ça raconte l'histoire de deux personnages qui, dans notre fiction, font régulièrement des émissions de radio, dans une radio associative. et qui, ce jour-là, font une émission de radio sur le planning familial et notamment ont invité une universitaire qui est supposée venir parler de l'histoire du planning familial et de ses enjeux actuels. Et en fait, l'universitaire dans cette fiction n'arrive jamais. Et par contre, les deux personnages ont des liens plus ou moins proches avec le planning. Une des deux y travaille et c'est ce qui lui avait donné aussi envie de faire une émission là-dessus. Enfin, c'est surtout ce qui avait donné à sa collègue l'envie de faire une émission là-dessus. Et en fait, du coup, les choses ne se passent pas comme prévu parce que nous, ça nous intéressait aussi pour que la radio devienne théâtrale. On avait aussi besoin que les choses ne se passent pas comme prévu et qu'on ne soit pas que dans de la parole, mais aussi dans, en tout cas pas que dans de la parole maîtrisée, mais dans un endroit qui déraille et qui vient ramener aussi de l'inattendu et de l'émotionnel et de l'humour. Voilà. Donc c'est ça que raconte ce spectacle, qui essaye de brasser pas mal d'enjeux autour de nous, ce qui nous a touchés et parlé sur ce qui concerne le planning familial. Et en fait, on s'est rendu compte assez vite que les gens avaient un degré de connaissance du planning hyper différent, que certaines personnes y sont allées, que certaines personnes savent vraiment pas trop ce que c'est, notamment beaucoup d'hommes qui vraiment se sentent hyper loin de cette association et enfin de ce groupe d'associations. Et du coup, on s'est dit, on va commencer le spectacle par un micro-trottoir qui va permettre de faire une espèce de pot-pourri de plein de points de vue sur le planning et du coup, permettre de balayer un petit peu ce que ça peut représenter dans la tête des gens et, voilà, et d'écrire aussi ce qui s'y passe.
1: Eh bien, grâce à toi, on n'a pas eu besoin de le faire, ce micro-trottoir. Il a été fait où ?
2: Il a été fait dans un parc à Marseille où j'habite, et où il y a la, enfin ce parc mélange pas mal de d'âges et de milieux sociaux. J'y suis allée à plusieurs moments de la journée pour pas toujours tomber sur les mêmes personnes et du coup voilà, j'y suis allée quand même plusieurs jours pour pas avoir trop d'homogénéité dans les réponses.
1: Précisons quand même que toi-même, tu as animé des émissions à Radio Canu à Lyon, radio associative bien connue, s'il en est.
2: Oui, bah c'est ça aussi qui m'a donné envie de mettre en scène la radio, parce qu'à chaque fois que je vois les camarades faire des émissions de radio en direct et en public, je les trouve souvent assez drôles. Et j'avais envie de mettre en scène ce truc des décalages entre ce qu'on voit et ce qu'on entend. Et puis aussi, le planning familial, c'est un haut lieu de la parole et de l'écoute. Et en ce sens-là, je trouvais que la radio était un média qui racontait en lui-même aussi des choses qui étaient liées au sujet qu'on traitait.
1: Alors heureusement pour nous, les invités sont venus à cette table, contrairement au spectacle 60 ans d'écoute écrit par Léa, ici présente. Et on va pouvoir écouter ce micro-trottoir qui, lui, par contre, a été réellement fait avec des vrais gens à Marseille, pour que vous puissiez réagir dessus. Alors peut-être ceux qui étaient au spectacle, ceux et celles qui étaient au spectacle, ça a ouvert un peu une redite dans le public, mais pour les auditeurs auditrices, ben, forcément, ce sera nouveau. Et puis, il est un petit peu plus court, c'est un extrait.
3: Pour vous, le planning familial, c'est quoi ?
4: C'est-à-dire que je ne me suis jamais trop préoccupée puisque je n'en ai jamais eu besoin vu ma vie. Donc,
6: je ne sais pas trop, je ne vois pas. Non, je ne sais pas ce que c'est.
7: Ce serait le calcul des aides familiales selon le quotient familial, c'est ça ? Je ne suis pas sûr du coup que ce soit le bon terme parce que j'ai le terme quotient familial.
6: Ça évoque soutien. Ouais, je dirais ça qui me vient. Information aussi.
8: Le planning familial, ça peut renseigner, ça peut assister dans des difficultés de la vie quand on est jeune. Il ne faut pas que ça se perde.
9: Le planning familial, pour moi, c'est un lieu anonyme. Je trouve que ça, c'est important, qui est ouvert à tous, donc à toutes, à tous, pourquoi pas.
10: À mon époque, c'était quelque chose qui était connu par toutes les jeunes femmes.
3: C'était quand, votre époque ?
10: J'ai eu 20 ans en 58.
11: Ma première pilule, c'était au planning familial, ouais.
3: Toi, tu trouves que des fois, ça a pu être tabou
12: Ah oui, oui, oui, bah oui. Que ce soit, par exemple, quand on fait un coming out, ça peut être tabou de le faire, alors que c'est quelque chose qui, je pense, ne doit pas être tabou. Ou, par exemple, parler du fait... je sais pas, il y a plein de filles qui disent que la première fois, ça fait mal, alors que normalement, c'est pas censé le faire. Tu vois, c'est des sujets qui sont un peu sensibles et dont on parle pas souvent, quoi. Et je pense qu'on devrait en parler un peu plus et faire un peu une éducation à la sexualité un peu plus poussée que ce qu'on fait actuellement, quoi.
13: Ils nous ont raconté que c'était pas bien de se moquer du corps des autres, qu'il ne fallait pas complexer sur, par exemple, les boutons sur le visage ou la poitrine, les cuisses, tout ça, tout ça.
10: Je ne vois pas quel intérêt. Moi, pour moi, la famille, c'est un père, une mère, des enfants. La mère, elle a envie d'avoir des enfants et elle a des enfants et elle les élève avec amour. Moi, pour moi, c'est ça, la famille. Après, le planning familial. Qu'est-ce qu'on va mettre ? La famille, c'est simple, vous savez, c'est très simple. C'est ce que je vous ai dit. Alors, n'allez pas chercher compliqué.
3: Et pour les femmes qui ne veulent pas avoir d'enfants, par exemple, ou qui veulent en avoir, mais plus tard, vous ne pensez pas que c'est important, le droit à l'avortement, tout ça ?
10: Ça me ferait pleurer, ce que vous dites là. Une femme, elle est sur Terre, pour quoi faire ? Pour passer le flambeau, c'est-à-dire, elle a reçu comme quelque chose qui est merveilleux le fait d'être sur Terre. Et son but, ce devrait justement être de passer le relais pour que la vie continue. Or, vous me dites des femmes qui ne veulent pas d'avoir d'enfants ou des femmes qui se disent « je vais d'abord faire ma situation et puis éventuellement, plus tard, si je peux, j'y penserai ». Mais c'est scandaleux tout ça, c'est scandaleux. C'est le contraire de la vie, c'est la mort ce que vous me dites là, c'est la mort.
6: C'est important pour les femmes, notamment, pour le droit à l'avortement, pour la prévention, pour des soins accessibles aussi, gynéco, etc. Gratuit, je crois même.
3: Et ça existe toujours ?
14: Oui, ça existe toujours, heureusement.
3: Oui. C'est important pour vous que ça existe ?
14: Oui, oui, oui, parce qu'il y a encore beaucoup de femmes, de jeunes filles qui n'ont pas accès à toutes ces informations dans leur famille et qu'un lieu associatif qui respecte leur choix, n'importe lequel d'ailleurs, pour moi c'est important que les femmes continuent d'être entendues, oui.
6: Donc en fait, planning familial, il en faudrait plus, il faudrait plus de moyens et il faudrait que nous, on décide de tout en fait, ce qui nous font chier au gouvernement. Je suis désolée, mais ça tombe sur ça. On en a plein le cul de ces racistes et de ces fachos et de ces mecs de droite tout dégueulasses qui gouvernent. Et en fait, ils mènent des politiques contre les pauvres, contre les femmes et contre, enfin, contre tout sauf leur profit, quoi. Un jour, ça va leur tomber sur la gueule et ils vont pleurer. Je suis en colère.
1: Voilà, on est toujours en direct sur Radio Saint-Ferréol. On écoutait donc ce micro-trottoir hein, qui est diffusé dans ce spectacle 60 ans d'écoute consacré à l'histoire militante hein, du planning familial et surtout à des témoignages de ces personnes qui ont milité. Clémence, tu es salariée au planning familial. Tu n'as pas vu le spectacle, tu étais encore dans le train. Comment tu réagis à ce micro-trottoir ?
15: Déjà, moi, ça me fait penser le témoignage, on va dire un peu le plus frappant de cette dame qui est contre l'avortement et qui est pour la femme porteuse de vie, quoi qu'il arrive. Ça me fait penser, en fait, que même à l'heure d'aujourd'hui, quand on fait des entretiens pré-IVG, donc ou d'aide à la décision, les personnes, elles culpabilisent énormément. Elle se justifie encore tout le temps. On est en 2026 et en fait, c'est toujours hyper tabou d'avorter. Et comme si ça avançait pas, ça reste dans le crâne, cette culpabilité, devoir se justifier, c'est vraiment presque 100% des entretiens, c'est oui mais c'est parce que j'avais oublié la pilule ou parce que, je sais pas d'ailleurs, c'est mon corps, il est trop fertile ou je sais pas quoi, comme s'il fallait justifier que c'est mal ce qui est en train de se faire alors que... on s'est battu pour ce droit, etc. Et en fait, on a toujours cette culpabilité qui est toujours très présente. Il n'y a pas de... comment dire ? Il y a de la campagne pour de la prévention des IST, etc. Mais il n'y a pas de campagne...

0: Et du coup, on parle beaucoup en fait de la présence de l'extrême droite qui veut rentrer dans les écoles, faire des séances d'évarses en racontant n'importe quoi, en disant des trucs comme cette vieille dame notamment. Donc on parle quand même pas mal de ça, en disant en fait on a de moins en moins de subventions. On est épuisé du coup de devoir se battre pour de l'argent. Et de l'autre côté, on a en fait des structures financées par des milliardaires qui viennent faire ce travail-là pour raconter n'importe quoi. Donc en fait, on parle de ça au niveau régional. C'est comment on fait pour garder la place du planning ou des centres de santé sexuelle des départements, etc., ou des hôpitaux qui ont des valeurs, je vais dire, républicaines, entre guillemets, dans le sens où on est pour la liberté de tous et de toutes. Et du coup, on parle beaucoup de ça. En ce moment, c'est comment on fait pour garder la place et pas leur laisser la place alors qu'on leur donne des sous et à nous moins. Qu'est-ce qu'on fait ?
1: Et par rapport à ça, justement, comment vous positionnez de par l'origine militante de ce mouvement ? Est-ce que c'est une force, justement, aujourd'hui, par rapport à ces attaques de l'extrême droite ? Comment vous êtes perçu aussi par les autres, parce que il peut y avoir est-ce que c'est une force pour vous à l'intérieur du mouvement, mais est-ce que c'est aussi une faiblesse de l'extérieur parce qu'on vous pénalise comme étant un mouvement militant, ou est-ce qu'on met ça en avant dans les finances publiques?
0: Mais au niveau des financeurs, oui, ils n'aiment pas qu'on soit militant, il faudrait qu'on soit neutre. Mais donc du coup ça peut en ce moment, vu que le discours s'extrême droitise, du coup c'est facile d'attaquer des gens qui sont pour la liberté de tous et toutes. Donc puisque nous on le défend, c'est dans notre sang, dans notre mouvement, ben on va nous dire qu'on est militant, voilà. Et du coup ça, visiblement, c'est problématique.
1: Stéphane, tu voulais...
2: Oui, c'est pour compléter, effectivement, en tout cas, c'est un argument qui est utilisé maintenant par des financeurs publics pour couper les subventions sans même plus prendre la peine de cacher que c'est idéologique, comme je crois que c'est à Carpentras où récemment la municipalité a communiqué sur le fait qu'elle arrêtait de subventionner le planning familial pour des raisons vraiment politiques. Donc c'est effectivement quelque chose qui était peut-être plus discret à une époque, mais qui maintenant est utilisé directement contre la structure. Où les attaques portées par toutes les associations, tous les mouvements anti-choix sont dirigées contre le planning au nom de son militantisme. Alors que dans le même temps, c'est une structure qui est historique, qui porte des missions de formation, d'information, d'accès aux soins, qui devrait presque être assurée par un service public, donc qui mène des missions qu'on lui demande de mener en plus. Mais en utilisant aussi cet aspect militant pour interdire l'accès aux écoles, pour réduire le droit à l'IVG, etc.
0: Et puis effectivement, de par notre militantisme, dont on est très contente, c'est qu'on essaye d'être, entre guillemets, un mouvement qui va être un peu à l'avant-garde, c'est-à-dire qu'on va réfléchir des sujets... politique, sociologique ou en termes d'approche en santé sexuelle de manière intersectionnelle, par exemple, où on va être un mouvement qui va pouvoir porter haut et fort sur la place publique ces avancées de réflexion pour faire de la meilleure prévention en santé sexuelle. Du coup, c'est bien d'être militant aussi, parce que de toute façon, si le planning n'avait pas été militant, on n'aurait pas eu le droit à l'avortement, on n'aurait pas eu le droit à la contraception. Donc en fait, on n'a jamais obtenu des droits en discutant, c'est en luttant. Donc,
1: c'est peut-être le moment d'écouter un autre extrait du spectacle 60 ans d'écoute, qui consiste en cette lettre d'une militante que Léa Goud, tu as imaginée, et qui fait partie du personnage qui est suivi dans le spectacle. Tu veux peut-être présenter en quoi ce personnage fictif consiste ?
3: Ouais, nous, on avait envie de parler de la question de la transmission ou de l'absence de transmission des luttes féministes. Et l'envie dans le spectacle, là, c'était de le faire s'incarner aussi par des personnages, parce que c'est aussi, moi, la manière dont j'arrive à réfléchir à l'écriture des spectacles, c'est de penser aussi à des histoires individuelles, des intimités au milieu de tout ça. Et du coup, on a inventé l'histoire d'un personnage dont la

0: grand-mère aurait été au planning familial et aurait du coup connu la fin des années 60, les années 70, les années 80. Et du coup, ça fait une espèce de petite porte ouverte sur cette histoire et ce qu'a pu traverser le planning. Donc il y a notamment un moment du spectacle où il y a des lectures de lettres qui sont effectivement fictives mais qui sont quand même très très proches de choses auxquelles j'ai pu avoir accès, enfin, pour les besoins un peu de l'écriture, de concision et tout ça, c'est faux, mais c'est quand même proche de sources qu'on a pu lire en écrivant ce spectacle.
1: Et qui rejoignent ce que tu disais, Clémence, sur la nécessité militante de ce mouvement, puisque rien ne se serait produit s'il n'y avait pas eu cet engagement au départ. On écoute.
2: 21 janvier 1970. Est-ce que tu te souviens de mon amie Odette ? Elle est morte toute seule dans sa salle de bain il y a 3 mois. Elle avait voulu s'avorter elle-même en secret. J'ai pleuré pendant des semaines. Et maintenant, je n'arrive pas à calmer ce sentiment d'injustice que j'ai chevillé au corps. Les riches vont dans des cliniques confortables en Suisse, les pauvres font des hémorragies dans leur baignoire. Je sens que je dois faire quelque chose de toute cette colère. Mmh. Et elle rejoint le planning familial de Saint-Aignol peu de temps après, quelques mois plus tard. Sur cette photo, je suis à peu près sûre que c'est une fille qui s'appelle Jade. Elle en parle plusieurs fois. Cette fille me fascine. Elle est au planning depuis 1961. Elle recevait des femmes en secret pour leur donner des conseils sur la contraception. Elle rapportait des diaphragmes de l'étranger, dissimulés dans son sac à main, ses ourlets de jupe ou les roues de sa voiture. Et elle ne s'en vante même pas. 3 juillet 1973. On est une joyeuse embarcation. Il y a les filles du MLF, assez radicales, qui font un bien fou, des médecins alliés à la cause, des syndicalistes de gauche et d'extrême gauche. Notre but, c'est d'en finir avec la clandestinité, de pratiquer des avortements illégaux et de le dire tout fort. S'ils savent que tout le monde s'en moque, ils vont bien devoir la changer, cette loi. Et tu sais, maintenant, il existe une méthode sans danger, la méthode Carman, ça s'appelle. Et c'est une vraie révolution. Avec le MLAC, j'ai le sentiment qu'on reprend possession de nos corps et qu'on rompt avec la chaîne des violences faites aux femmes pendant des siècles.
1: Voilà, un extrait du spectacle 60 ans d'écoute. Clémence, salariée au planning familial. Donc c'était ça à l'époque, peut-être ce qu'ont vécu beaucoup de femmes, surtout militantes. Quelques hommes aussi, on découvre aussi dans le spectacle, étaient dans ces mouvements aussi. Aujourd'hui, la lutte, elle est ailleurs. Elle est plutôt sur le maintien des droits, parce que au niveau légal, on pourrait se dire tranquille, le droit à l'avortement non seulement est légalisé depuis la loi Veil, mais maintenant dans la Constitution. Mais en fait, c'est pas si simple. Il faut encore le garantir à son application. Stéphane.
3: Oui, c'est ce qui a été dit au moment de la constitutionnalisation du droit à l'IVG, c'est que a priori c'est plus un droit qui peut être supprimé, enfin à moins de modifier la Constitution. Par contre, rien n'empêche de le modifier, éventuellement de toucher au délai légal ou aux méthodes autorisées, et surtout ça garantit pas c'est ce que demandait un nombre d'associations, c'est qu'il y a un droit qui soit inscrit, mais qu'il y ait une effectivité du droit. Et le problème aujourd'hui, c'est qu'on le voit bien dans la Drôme, c'est qu'il y a certes un droit à l'IVG, mais c'est devenu très compliqué de pouvoir se prévaloir de ce droit. Et notamment, c'est des choses qui remontent aussi d'endroits comme Livron ou L'Oriole, où il y avait un centre de santé sexuelle qui a fermé, c'est qu'il y a des personnes qui ont plus accès aussi facilement à des consultations et qui vont du coup arriver tardivement à des consultations, à des grossesses qui deviennent tardives, et où ça va compliquer la mise en œuvre de l'IVG, voire ça va obliger, comme c'est aussi présenté dans le spectacle, d'avoir recours à un avortement à l'étranger. Et où ça peut être aussi des médecins qui refusent. Il y a cette double clause de conscience qui est spécifique à l'IVG, qui permet aux médecins de dire deux fois non, en gros. Et la seule obligation qu'ils ont, en gros, c'est d'orienter vers une autre personne. Mais on n'est quand même pas dans un secteur hyper bien pourvu. Voilà, donc il y a ce problème-là. Mais Clémence, tu peux...
0: Juste sur, au niveau de terminologie, c'est pas le droit à l'avortement qui est dans la Constitution, c'est la liberté d'avorter. Et ce qui fait justement ce que tu disais, c'est-à-dire que si ça aurait été inscrit le droit, l'État a l'obligation de mettre les moyens pour rendre effectif ce droit. Là, en mettant liberté, il n'a pas l'obligation de mettre les moyens.
1: Mmh. Et puis après, il y a d'autres attaques concernant notamment ce qu'on entend aussi dans le spectacle 60 ans d'écoute et ce à quoi vous êtes confrontés, c'est l'existence de fausses plateformes, enfin de plateformes qui sont animées par des personnes qui ont des valeurs d'extrême droite et qui vont essayer de détourner les gens en affichant une belle vitrine, un beau site sur les conseils à la sexualité, même l'avortement, et qui après vont capter finalement des publics pour les emmener ailleurs. Aujourd'hui, c'est devenu vraiment quelque chose de très présent.
0: Carrément, il y a des personnes qu'on reçoit qui justement sont allées voir des médecins qui ont utilisé leur double clause de conscience et font des trucs illégaux. Ils nous adressent du coup un courrier, comme si c'était un médecin généraliste qui adresse vers un spécialiste, où il dit « Cher confrère, cher consoeur, cette personne persiste à vouloir faire un avortement malgré les risques que je lui ai dit, où elle risque de mourir, de perforer son utérus, je sais pas quoi, ce qui est complètement faux. » Et nous, on reçoit ces personnes-là qui, du coup, comme je disais tout à l'heure, il y a la culpabilité déjà qui est là. Et en plus de ça, un médecin qui lui fait en plus comprendre qu'elle a raison de culpabiliser, quoi. Donc, oui, on le voit encore aujourd'hui et c'est assez problématique.
3: Pour compléter, on le voit aussi dans le... Parce qu'on parle beaucoup d'éducation à la vie affective, relationnelle. Il y a une injonction à éduquer, à sensibiliser pour réduire les violences, pour réduire toute une série de problèmes. Et dans le même temps, il y a des financements, comme c'est aussi évoqué, à des structures financées par l'extrême droite qui mènent un espèce de double combat, à la fois frontal en attaquant des permanences du planning, en les taguant, en menaçant les salariés, et aussi en faisant de l'entrisme, notamment dans l'éducation nationale. Donc il y a les plateformes dont parlait Clémence. Voilà. Enfin, il y a un gros problème sur ce niveau-là.
1: Bah, écoutez, je vous propose une pause musicale. À présent, on va écouter Aloïse Sauvage, Crop Top.

0: Vous êtes toujours sur Radio Saint-Ferréol en direct de la gare à coulisses pour l'événement On en parle. Derrière nous, beaucoup de stands d'associations. On les a cités en début d'émission. Et puis un spectacle qui s'ensuit et un spectacle qui nous a précédé. C'était donc 60 ans d'écoute. Dans ce spectacle, Léa Good, moi, je voudrais savoir qu'est-ce qui t'a orienté vers ce choix de travailler vraiment sur la dimension du pouvoir de changer la société. Parce qu'en fait, je crois que c'était ça ton objet, c'était de rentrer dans la dynamique plutôt que dans la dénonciation de tout ce qu'on peut dénoncer et ce qu'on a raison de dénoncer par ailleurs. Mais toi, ce qui t'intéressait, c'était de voir qu'est-ce qui anime ces gens et ces femmes, ces hommes qui s'y sont mis, quoi. Beaucoup de femmes, évidemment, là, en l'occurrence.
1: Oui, bah, c'est ça. Il y avait une envie de... Enfin, moi, je suis intéressée par les questions féministes depuis très longtemps. Et du coup, là, c'était le premier spectacle que j'écrivais. Mais j'avais du coup une espèce d'envie, d'évidence d'aller dans certains sujets. Mais assez vite, je me suis dit qu'est-ce qui... avec quoi j'ai envie que les personnes ressortent. Et je crois que ce qui me plaisait dans le fait de mettre au cœur un mouvement comme le planning, c'était de possiblement faire ressortir les gens avec une conviction renforcée que la lutte collective peut être fructueuse et victorieuse dans tout ce qu'elle a d'extrêmement compliqué par moment. Donc ça, c'est une des raisons d'être du côté de l'action et pas juste de la description des ravages du patriarcat, parce que c'est aussi quelque chose qui est beaucoup fait en ce moment et c'est très bien, mais voilà, j'avais envie de décaler un tout petit peu le regard sur cette question de l'action et aussi de ce que ça fait vivre aux personnes qui sont dans la lutte, avec tout ce qu'il peut y avoir de joie militante, de joie de justement être dans l'action, et aussi de montrer les endroits où c'est aussi très difficile. Enfin, il y a aussi le fait que je suis amie avec pas mal de personnes qui travaillent au planning familial et que du coup j'ai des récits fréquents, un peu quotidiens comme ça, des réalités que c'est d'écouter des récits de violence pendant des heures et de ce que ça fait aussi dans un métier où en fait on est mal payé, pas toujours reconnu, et enfin il y a quelque chose de très dur aussi, je trouve, si on pense qu'est-ce que c'est faire société, s'occuper de ça, c'est absolument essentiel. On essaye nous aussi là de le rappeler dans le spectacle et de voir à quel point le fait d'être accompagné, écouté, informé, c'est complètement essentiel dans une vie, mais du coup à quel prix. C'est aussi des métiers qui sont durs et voilà, je pense qu'il y avait aussi une envie de peut-être rendre justice à ce travail social là et ce travail militant.
0: Ben merci Léa. Clémence, salariée au planning familial. Stéphane, bénévole, vous vous reconnaissez là-dedans? Que ça vous parle? Ce qu'elle peut dire, Léa? Stéphane? Parce que Stéphane, du coup, tu es bénévole depuis pas très longtemps.
2: Depuis pas très longtemps.
0: Qu'est-ce qui t'a motivé?
2: Moi, j'ai rencontré le planning en faisant une formation justement d'éducation à la vie affective et sexuelle pour animer des séances auprès de jeunes, enfin d'adolescents, plutôt en lycée. Et du coup, j'ai découvert simultanément le planning, les missions qui remplissaient.
0: Et qu'est-ce qui te motivait dans le fait d'aller justement faire des séances d'éducation auprès des jeunes ?
2: Plein de choses. C'est venu un peu à un moment des rencontres, la parentalité, un ensemble de choses où à un moment donné, on m'a dit le meilleur endroit pour se former, c'est le planning. Donc j'ai rencontré le planning familial d'Avignon. Et quand il y a eu les baisses de subventions et les attaques sur le planning de la Drôme et la fragilité, je me suis dit que c'était le moment, enfin que voilà, de rendre un peu la monnaie de la pièce et d'investir un peu l'association. Et ce côté militant de l'association, pour moi, il est important et il est précieux aussi.
0: Je voudrais qu'on écoute un dernier extrait du spectacle où on plonge justement, et cette fois pour de vrai, en fait, dans des réunions de militantes qui sont en train vraiment de prendre une décision. Et on voit comment elles s'en réapproprient en fait toutes les décisions qui les touchent. Et là, cette fois, donc, c'est une réunion du MLAC. Donc le mouvement pour la libération de l'avortement et de la contraception, pardon. Donc on est dans les années 70.
1: Dans les années 70, on est juste après la loi Veil.
0: C'est ça.
1: Et en fait, effectivement, nous, pour construire le spectacle, on a regardé beaucoup de films documentaires, et notamment ce film qui s'appelle « Regarde, elle a les yeux grands ouverts » et qui a été réalisé par Yann Masson, et qui suit en fait personnes qui continuent à pratiquer des avortements illégaux en dehors de l'hôpital après la loi Veil, parce qu'il y a une qualité en fait de soutien, de sororité. Elles n'utilisent pas ce mot à l'époque, mais c'est ce qui est décrit, montré dans le film, un endroit de mettre aussi du collectif et pas de l'individuel, pas du médical cette pratique. Et du coup, en fait, elles sont pas toutes d'accord sur ce qu'il faut continuer à faire ou pas après cette loi. Est-ce que c'est une victoire et puis on passe à autre chose? Est-ce que à l'inverse, il faut continuer? Ça, vous allez l'entendre. Mais en tout cas, ça me permet aussi de compléter ma réponse par rapport à pourquoi parler du planning familial. Moi, je crois que ce qui m'intéressait aussi, c'était pas de faire la pub du planning, et c'était aussi de voir les endroits de débat. Enfin, là, on va entendre des gens débattre, et je trouve que le planning familial, c'est aussi un haut lieu de débat et de conflit sur des questions hyper fondamentales. Et du coup, en fait, il y a des gens qui ne sont pas du tout d'accord. Il y a des générations, mais pas uniquement une histoire de génération, des courants féministes aussi qui sont différents au sein du planning. Mais c'est ce qui en fait aussi un mouvement aussi riche et qui permet de, je trouve, ouvrir une fenêtre sur des questions très contemporaines sur les questions féministes.
0: Ok. On écoute cet extrait du film « Regarde, elle a les yeux grands ouverts ».
3: 1975, compte rendu d'une réunion du MLAC.
4: Il faut vraiment qu'on arrive à prendre une décision. Ça fait 9 mois que la loi sur l'avortement est passée. D'après les renseignements qu'on a, à peu près tous les groupes du MLAC ailleurs sont arrêtés. Pour diverses raisons, parce qu'ils étaient découragés. Nous, c'est vrai que c'est jamais les médecins qui ont pratiqué les avortements dans notre groupe. C'est nous-mêmes, et il y a plein de femmes qui ont appris à les pratiquer. Ça va peser dans la décision qu'on va prendre. Ce que je propose, c'est que à tour de rôle, on dit ce qu'on en pense, et puis ensuite on prend la décision ensemble.
5: Moi, il y a 17 ans, par exemple, j'ai eu un avortement extrêmement douloureux, très très pénible, parce que j'étais jeune, et on m'a laissé le fœtus de 4 mois pendant une nuit dans ma chambre pour bien me faire comprendre qu'il ne fallait pas recommencer. Donc j'en ai ressorti une culpabilité pendant des années. Et maintenant, quand je vois ce que j'ai revécu récemment avec vous, c'est tellement, tellement différent, c'est tellement autre chose.
6: On a une loi, elle est pour qui? Pour les filles qui ont du fric, parce que pour donner 700 francs pour avorter, je trouve ça un peu dégueulasse. Et puis les mineures, les étrangères, qu'est-ce qu'elles deviennent dans tout ça?
7: Il faut absolument continuer, parce que cette loi, d'abord, c'est un piège. C'est pas du tout ce qu'on veut. Elle est incomplète. Même si elle était bien au niveau de l'hôpital, il peut pas se passer à l'hôpital ce qui se passe quand nous, on fait des avortements.
0: Voilà cet extrait donc du film « Regarde à les yeux grands ouverts » qui est diffusé dans le spectacle de Léa, 60 ans d'écoute sur le planning familial. Comment vous auriez envie de réagir à cet extrait, Clémence?
8: C'est vrai que ça fait grave réfléchir quand... on a la pilule pour l'avortement. Soit on peut le faire, on peut la prendre à l'hôpital et tout ça, mais ou soit c'est chez soi, seul. Il n'y a pas cette sororité qu'on voit justement dans le film, où c'est un événement collectif, où on se sent moins seul, etc. Donc c'est vrai que c'est un peu dommage d'avoir perdu ça, même complètement. Et c'est pour ça, il y a certains plannings d'ailleurs qui, par exemple celui de l'Isère, qui de Grenoble, qui recommence à faire des accueils collectifs pré-IVG pour justement, par le collectif, reprendre du pouvoir d'agir sur sa vie, baisser sa culpabilité, parce que pour en voyant les autres personnes qui sont dans la même situation, de plus être seule en fait face à ça. Et c'est en train de revenir, parce qu'on se rend compte que finalement c'était quand même vachement bien ce truc de sororité. Et effectivement, en fait on pourrait penser encore plus loin, et se dire mais, et il y a d'ailleurs il y a certains plannings qui le font, celui d'Orléans font les plannings par, font l'IVG par aspiration, c'est celui qu'on fait à l'hôpital dans le centre de santé sexuelle de du planning, et du coup elles sont avec une conseillère qui sont avec elle, avec une sage-femme, avec la médecin, elles sont plusieurs, et c'est un moment beaucoup plus doux que à l'hôpital, on est endormi, on sait pas ce qui s'est passé, on se réveille, il y a plus rien. Ça peut convenir à certaines personnes, d'autres non. Et en fait, le principal, comme on dit, c'est d'avoir le choix et du coup de pouvoir proposer aussi d'autres choses. Et j'avais envie de dire aussi, tout à l'heure, ça me faisait réfléchir, Léa. Tout à l'heure, je disais oui, planning, mouvement, avant-garde, machin, etc. Mais c'est surtout parce qu'elles se sont, les militants se sont inspirés des autres collectifs qui travaillent sur des sujets comme les personnes queer, les personnes racisées, etc. Que le mouvement peut avancer. Et je voulais dire en ce sens que le planning, comme il a une notoriété publique, il doit prendre cette place pour porter la voix de ces collectifs-là, de ce qu'ils nous ont appris et de ce qu'on peut mettre en place après dans nos centres, quoi.
0: Et c'est le cas.
8: On essaye. On tend et vers ça.
0: Est-ce que vous vivez des moments aussi forts que ce qu'on a entendu là, quelquefois des décisions à prendre collectivement?
8: Ben oui, complètement. Il y a des, je pense aussi aux entretiens violences où on accompagne dans la conscientisation des violences, parce que des fois c'est pas conscientisé qu'on en vit des violences, et du coup il va avoir des moments forts. Et heureusement qu'il y a ce moment d'entretien pour accompagner la personne dans cette prise de conscience qui peut être hyper dur. Et donc du coup il y a ce moment-là qui permet d'accompagner vers une porte vers la réparation. Et là, on se dit vraiment heureusement que ces espaces existent pour toutes ces personnes-là qui cherchent une écoute bienveillante, etc. Et qui leur permettent d'avancer dans la vie. C'est des moments très, très, très, très durs, mais très beaux quand on sait qu'on peut les aider à sortir de ça, quoi.
0: Merci Clémence, salariée au planning familial, pour ce témoignage. Est-ce qu'on arrive à la fin de l'émission? Est-ce que Stéphane, bénévole au planning, Léa, artiste, comédienne, metteuse en scène, vous voulez ajouter un dernier mot? Sinon, je peux remercier, ce que je vais faire tout de suite, la Gare à Coulisses d'organiser ce type d'événement, justement, et puis de programmer aussi des spectacles militants. Parce que j'ai cru comprendre, Léa, que quelquefois, on pouvait te reprocher le côté trop militant de ce spectacle parmi les programmateurs.
1: J'abonde dans ce sens-là. Merci à la Gare à Coulisses. Et effectivement, merci de programmer ce spectacle. Parce que c'est vrai que, voilà, enfin, oui, c'est des choses que j'ai pu entendre, que les spectacles trop militants, c'était compliqué pour nos élus. Souvent, c'est pas compliqué pour les gens, c'est compliqué pour leurs élus. Ce qui est assez inquiétant.
0: Stéphane.
2: Je rajouterai une petite page de pub après ce qu'a raconté Clémence. Il y a des salariés qui font un travail extrêmement important et en même temps très fragile. Enfin, tout est fragile au planning familial. Du coup, n'hésitez pas à rejoindre le planning, que ce soit en tant que bénévole, à adhérer. N'hésitez pas également à faire des dons. Voilà, tout ce qui peut aller voir le stand, rencontrer les bénévoles et les salariés qui sont là. Et voilà, chaque petite pièce, chaque petite action, communiquer aussi sur l'existence du planning, les lieux où il est possible de se rendre, voilà. Pas hésiter à... Ça fait partie aussi de soutenir la structure pour qu'elle traverse les temps qui vont être un peu difficiles.
0: Merci à tous les trois, à tous les quatre. Nous étions en public donc et en direct de la Gare à Coulisses pour l'événement On en parle, consacré à la sexualité et à la santé sexuelle. Merci au public d'avoir suivi l'émission. Merci à nos invités, Léa Goud, autrice, metteuse en scène et comédienne de la compagnie L'Escarpé, Clémence Macaluso, salariée au planning familial de la Drôme, Stéphane Garcia, bénévole au planning familial de la Drôme, Anne-Laure Bonnardel, conseillère conjugale et familiale au centre de santé sexuelle de Cré. À la technique, c'était Romain. Merci à Mao de nous avoir aidé aussi à monter le stand. Merci à l'animation, c'était Franz. La soirée continue ici à la Gare à Coulisses avec le spectacle de la compagnie La Centrifugeuse, intitulé Préliminaire pénétration orgasme point d'interrogation. L'émission sera disponible quant à elle à la réécoute sur le site de Radio Saint-Fé dès demain et rediffusée dans Midi à sa porte, jeudi 30 juillet à midi.
9: 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Il est 13h.

fumée. Le tabagisme remonte à la nuit des temps en Amérique, à plus de 3000 ans. Les indigènes appelaient cette plante Bedouma. Le tabac avec tout le monde avait de calmer la faim, de lutter contre la fatigue. Il était aussi utilisé comme une plante médicinale.

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Salut à tous et à toutes. Aujourd'hui, dans les ondes buissonnières, vous allez entendre le travail de la documentariste radio et musicienne Aurélie Aix, avec une série qu'elle a développée en 2021, S'abriter, mais avec un H. Elle va expliquer ça très bien juste après. Je la laisse faire. On écoute aujourd'hui l'épisode 3. Équipage. Bonne écoute.

s'abriter, développer nos capacités à intercepter le vent, à prendre soin de nous, à prendre soin des autres. S'abriter, ça ne se fait jamais seul. Il y a à s'entourer d'une foule de comparses, humaines et autres qu'humaines. Il faut un bon équipage.

comment j'ai réussi à prendre soin. Probablement grâce à une chienne, une grande chienne noire avec laquelle j'ai marché longtemps. Pour elle d'abord, et puis pour moi ensuite. Parce que marcher derrière elle, c'était un moment où mes pensées s'évanouissaient, où mon corps agissait, où je respirais l'air frais du dehors. Et je la voyais courir, la queue au vent, toujours joyeuse, alors que moi, derrière, pas du tout. Un chien, c'est terrible. Sa vie, ça vous traîne dans les campagnes. Un chien, ça prend soin de vous malgré vous. C'est étrange, mais c'est comme ça. Juste parce que c'est là, libre, en toute insouciance. Moi, je prenais soin de mon compagnon, qui était loin, près d'une grande porte, et peut-être je ne le retrouverai jamais. La première chose qui m'a été offerte, c'est que je n'avais plus de cerveau, plus de neurones. J'étais complètement réduite. Très vite, je me suis vue en victime de la situation. Je n'avais aucun pouvoir, aucune puissance, je ne pouvais rien faire, les choses allaient arriver et je ne savais pas ce que ça allait donner. Je me suis rappelée que j'avais des amis, que le monde était tout petit avec la peur et qu'il fallait que absolument que j'agrandisse ce monde. Ça n'a pas été facile de demander de l'aide et de surtout demander aux autres de prendre soin de moi. J'ai organisé les choses pour que les gens soient proches et à la fois éloignés. Me laisse pas cette solitude, ce temps qui devait passer entre moi et les événements à venir. À bien y regarder, c'est la nature qui m'a soutenue. C'est les bois, c'est les campagnes, puis ça a été les habitants proches. J'ai rencontré des gens magnifiques. Avec un chien, les gens parlent plus vite. J'ai demandé de l'aide parce que mon pneu était crevé et que j'étais en campagne. J'ai appris que les fermiers ont des compresseurs. J'ai appris que quand on a un pneu crevé, on peut demander si quelqu'un a un compresseur. Que je n'ai pas toujours les outils qu'il faut, mais que les autres en ont peut-être. Et que demander, ça donne deux réponses, oui ou non, et que parfois, ça peut être oui.

Et voici pour Pascal un petit café serré. Avec ou sans lait? Avec, s'il te plaît. Est-ce que tu vas bien? Oh oui, ça va, merci. Et toi? Mais qu'est-ce que tu viens faire ici? Je viens prendre un café, te parler, t'écouter, te réconforter. Si tu en ressens le besoin, je viens échanger avec toi. Et je suis père aidante. Père, cela s'écrit P-A-I-R. Il faut toujours que j'épelle le nom de mon métier, j'en ai un peu assez. Je suis quelqu'un qui aide ses pères, ses compagnons et compagnes de fortune. Ah, qu'il est beau le lapsus d'infortune. J'ai vécu des choses difficiles dans la vie, de l'ordre de la précarité et surtout, personnellement, de la maladie mentale. Un peu comme toi, j'imagine. Bah oui, en effet, je suis pas à l'hôpital pour rien. Nous avons vécu des trucs vachement durs. Mais c'est un peu comme tout le monde, non? On peut dire ça en réalité, c'est vrai. Nous sommes des experts de notre vécu, des artistes de nos vies, mais attends, Gabi, vivre dans la rue, être diagnostiqué schizophrène ou bipolaire, subir toutes les blessures et tourments qui en découlent, c'est, je dirais, autre chose, un vécu d'une très grande violence. Comment tu parviens à communiquer tout cela, ce vécu violent, ces blessures? Excellente question, c'est dans le partage que la communication se fait. Tu as vécu cela, j'ai vécu ceci, et nous nous rejoignons. Tu es un peu psy, infirmière. Non, pas du tout. Les soignants sont empathiques, oui, authentiques, oui, mais n'ont pas a priori vécu les choses de l'intérieur. Ils ne partagent d'ailleurs pas beaucoup leur vécu avec leurs patients. Ils tiennent à une certaine distance dans la relation avec l'usager. Le père aidant jongle avec la distance, mais aussi avec la proximité. La complémentarité de nos métiers tombe d'ailleurs sous le sens pour moi. Tu souffres encore, Pascal ? Tiens, c'est drôle cette question. C'est la première fois qu'une père me la pose aussi clairement. Bien sûr que oui, mais pas plus que tout un chacun. Comment t'as fait? Patiemment, en gardant espoir.

Au regard d'un être humain, l'équipage, c'est tout ce qui te constitue. C'est ton esprit, ton mental, ton physique, l'émotionnel. Et il faut rester en harmonie avec l'ensemble. Ne pas laisser l'un ou l'autre dominer, sinon l'ensemble se trouve en déséquilibre et il y aura des répercussions. En médecine chinoise, en shiatsu, les organes sont tous associés à les émotions. Et si tu nourris une émotion avec force ou qu'elle te contrôle et trop longtemps, elle va avoir un impact sur l'organe associé. Par exemple, le foie est associé à la colère, la rate est associée à la rumination, les reins sont associés à la peur, la tristesse est associée aux poumons, etc.

J'ai deux thérapeutes qui font cette confiance dans le corps, qui prennent au sérieux tout ce que je dis. Ce sont pas des psys. Quand on dit psy, je pense que c'est presque toujours relié à la parole, justement. Et du coup, là où s'arrête la parole, s'arrête leur pouvoir d'action. La forêt m'aide beaucoup. Les arbres. Je pourrais pas arrêter les médicaments sans aller dans la forêt, sans me relier aux arbres. Je pense que je trouve des choses différentes chez différentes personnes. J'ai voulu assez vite délester ma famille du poids de la souffrance. J'ai aussi voulu ne pas peser trop sur mes amis avec tout ça. Et donc j'ai trouvé, je dis toujours, j'ai trouvé comme plusieurs pattes pour porter la table. Les ASBL, quelques ASBL sont des lieux qui m'ont beaucoup, beaucoup aidée justement. Parce que du coup, je peux déposer des choses très lourdes auprès de professionnels. Et avoir à côté de ça une vie qui est possible avec des amitiés.

C'était très très fort quand j'étais gamine. J'avais tout un monde autour de moi. Je m'imaginais être dans un internat, avoir plusieurs amis, avoir des... Enfin, je m'imaginais être dans une école de devoirs avec d'autres, avec des éducateurs et tout. Enfin, je m'étais créé tout un monde comme ça. Et je l'ai gardé, en fait. Il est beaucoup moins présent. Mais parfois, je fais appel à eux.

0: bien-être encore.
1: Attention! Pirate en vue!
2: Hé, hey, t'as vu le patient de la 302? On lui fait des électrochocs?
3: Oh oui.
2: Et elle a lobotomie, c'est bourgand. Bon, faut rester sérieux aussi parce que il y a des patients qui nous regardent. Bonjour,
4: bonjour madame, bonjour, bonjour monsieur, bonjour, bonjour.
2: Ils sont partis. Tu sais ce qu'on met dans leur traitement? Non?
4: Moi non plus.
2: On essaye pour voir, ils ont l'air shootés.
3: Ouais, ça doit être bon ça.
2: Oh putain, c'est de la bonne. Et ils se laissent faire.

Le kobold, tu connais les kobolds? Le kobold, c'est un espèce de lutin. Et avant, les kobolds vivaient dans les maisons avec les humains. Il y avait un kobold dans le foyer, parfois plusieurs. Et les humains les considéraient, ils leur donnaient à manger, ils leur parlaient, parfois. Et eux, les kobolds, ils s'occupaient du foyer, de la maison et des habitants. C'était comme des esprits bienveillants. Et puis, les gens ont arrêté de s'occuper des kobolds. Ils n'y ont plus prêté attention. Ils n'ont plus mis à manger pour eux. Et peu à peu, les kobolds ont délaissé les foyers pour aller vivre dans les marais, les égouts, dans les mines, dans les grottes. Et aujourd'hui, c'est comme ça qu'on les connaît. Les kobolds sont devenus des lutins agressifs et plutôt

Pourquoi l'histoire des kobolds? Parce que la psychiatrie, psyché en grec c'est âme et iatros c'est le médecin ou médecine, donc c'est la médecine de l'âme. Et je crois que si la psychiatrie néglige l'âme, elle va faire comme les kobolds, l'âme. Elle va aller dans les égouts, les marais et les lieux étranges et sombres, et elle va devenir aigrie, malfaisante, abandonnée, isolée. Elle se

à la base, d'abord, c'est pouvoir entendre une personne qui lutte contre des choses comme ça, des démons, des vents, des esprits. Il faut que cette personne puisse être entendue et prise au sérieux, parce que c'est ce qui se passait dans ma vie à ce moment-là. C'est terrifiant, c'est douloureux, c'est désespérant. Moi-même, je ne comprenais rien. En fait, par leur attitude, en me droguant, en ne croyant pas ce que je dis, les médecins et les psys sont devenus d'autres ennemis, en plus des esprits maléfiques. Par leur attitude, les psys, ils voulaient aussi m'étouffer et ils voulaient aussi chasser mon vécu pour le remplacer par un vécu que eux estimaient être le bon. Et donc, en fait, ils m'ont fait la même chose que étaient déjà en train de me faire les démons.

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2: Salut les jeunes, c'est John, le plus vieux des Jones, le plus jeune des vieux. Aujourd'hui, dans Second Degré, l'émission où tout est vrai, ou presque, une vaste enquête réalisée avec le Média Piètre, les journalistes d'investigation de Radio Saint-Ferréol et mon éternel complice, Artémise, ô douceur, extase de l'amour. Cette enquête porte sur le vers le plus énigmatique de la chanson française, celui qui continue d'intriguer depuis près de 73 ans maintenant toute l'intelligentsia francophone. Je veux bien entendu parler de ce premier couplet de La folle complainte de Charles Trenet. Mais, avant d'aller plus loin, une petite mise à niveau pour les plus jeunes ou ceux de nos éditeurs qui auraient la chance de ne pas encore connaître Trenet. La chance, dis-je, parce qu'ils vont pouvoir découvrir un chant entier de merveilles. Reprise par Higelin, Gréco, Jeanne Moreau, Le Forestier ou François Morel à qui je dédicace cette potacherie, La folle complainte est devenue un monument de la chanson française. Écoutons donc cette génialissime chanson mélancolico-nostalgique dans sa version originale.

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0: Ça, c'était de la chanson, diraient les vieux cons. Avouez qu'on ne peut pas complètement leur donner tort. Mais reprenons notre enquête, et sérieusement s'il vous plaît. Les jours de repassage, dans la maison qui dort, la bonne n'est pas sage, mais on la garde encore. Bon, jusque-là, tout va bien. On l'a trouvée hier soir, derrière la porte de bois, avec une passoire se donnant de la joie. La barbe de grand-père a tout remis en ordre, etc., etc. Laissons de côté la barbe de grand-père et les différents moyens plus ou moins pacifiques qu'elle a utilisés pour tout remettre en ordre. Ça pourrait faire l'objet d'une émission entière. Et intéressons-nous au vers précédent. Se donner de la joie. Bonjour, bonjour les hirondelles, il y a de la joie. Oh, pardon. Se donner de la joie donc avec une passoire. Comment est-ce donc possible ? Le monde entier se perd en conjectures pour savoir ce que le fou chantant avait bien voulu dire. Traîné lui-même dans cette version publique, avoue avoir écrit là une chanson un peu hermétique.
1: Voici une chanson qui certes n'est pas nouvelle, elle doit avoir 17 ans cette année, et peut-être cette chanson a été composée un petit peu avant que l'on fasse des chansons hermétique, car elle est un petit peu hermétique, je l'avoue. Ce n'est donc pas exactement mon genre de chanter cela, mais enfin, c'est une chanson que j'aime bien parce qu'elle a été écrite très, très sincèrement, et peut-être un petit peu trop sincèrement, c'est pour ça qu'elle est un petit peu hermétique. C'est La folle complainte.
0: Pour commencer mon enquête, j'ai d'abord demandé aux collaboratrices de Radio Saint-Fé, notamment à celles dont la réputation les désigne comme les moins farouches de la station, comment on pouvait se donner de la joie avec une passoire. Eh bien, ni Monique, ni Sidonie, ni Solange, les prénoms ont été changés par souci de discrétion et de confidentialité, bien sûr, ni Florence, ni Babette, ni Stéphanie, donc, n'ont su ou voulu me répondre. Pudeur, timidité ou réelle incompétence des choses de la vie ? Je ne sais pas. Quoi qu'il en soit, mon enquête restait au point mort. Surtout, comment cette idée a-t-elle pu germer dans l'esprit du grand Charles, ce sublime poète, ce fou chantant, dont on peut dire aujourd'hui, sans crainte de le vexer, que ce n'était pas le plus grand expert de la sexualité féminine. N'écoutant que mon immense conscience professionnelle et mon goût pour le travail bien fait, je décidai d'aller explorer toute une kyrielle de sites pornographiques pour voir si cette pratique s'était généralisée. Grand Dieu, j'ai eu de ces trucs, des trucs incroyables, inimaginables. J'y ai même reconnu ma boulangère et ma prof d'histoire géo de quatrième. Mais de passoire, rien, que nenni. Même sur les sites allemands, il n'y en avait pas, c'est pour vous dire. Hein. Parce que les Allemands, je les connais bien, moi. J'ai fait deux guerres contre ces gens-là. Séville 1982 et Guadalajara 1986. Hein ? Quoi ? L'enquête ? Oui, oui, j'y viens, j'y viens. N'empêche que Schumacher sur Batiston, il méritait un carton rouge et puis c'est tout. En tout cas, je ne sais pas vous, messieurs, si vous avez déjà tenté d'expliquer à votre femme que si vous regardiez du porno à longueur de journée, c'était uniquement dans un but professionnel, mais moi, la mienne, elle m'a viré à coups de pompe dans le derrière. Tout ça parce que j'avais la braguette ouverte. Si on ne peut plus aller pisser au boulot maintenant. Devenu SDF, ruminant mon échec, j'irai seul dans les rues, m'interrogeant, que reste-t-il ?

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1: Complètement déprimé, shootant dans les cailloux avec mes souliers troués, j'étais sur le point d'abandonner, quand un petit entrefilet aperçu dans la dépêche du midi me redonna de l'espoir. Deux jeunes enfants, Célestine et son petit frère Léonard, fouillant dans le grenier de leur grand-père du côté de Sète, avaient trouvé au fond d'une vieille malle, sous une panoplie de Zorro et une autre de Blanche-Neige, un grand cahier canson, format A3, avec une belle couverture en cuir très poussiéreuse, comportant plein de textes et de dessins. Enthousiastes, ils dévalèrent les escaliers 4 à 4 pour aller montrer leur trouvaille à leur papy adoré. Celui-ci, réveillé en pleine sieste, maugréa et émergea avec mauvaise humeur. « La sieste, c'est sacré, morbleu !» Une fois sorti de sa torpeur, il s'aperçut rapidement qu'il avait sous les yeux des chansons de Charles Trenet, illustrées au crayon. Il ressortit alors un vieux 33 tours et le mit sur sa vieille platine. Le jardin extraordinaire ouvrait la face A. La mamie, qui laissait traîner ses oreilles, promit aux enfants que s'ils offraient de beaux dessins à leur papy pour se faire pardonner de l'avoir réveillé, elle leur ferait une tarte aux abricots, leur préférée. Aussitôt dit, aussitôt fait, les garnements s'attelèrent à croquer, les canards, la chouette et même le maire et le sous-préfet en écoutant cette merveille, le jardin extraordinaire.

ils remuèrent derrière en disant « Thank you very much, Monsieur Trenet. » On y voit aussi des statues qui se tiennent tranquilles tout le jour.

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Il fallait bien trouver dans cette grande ville maussade où les touristes s'ennuient au fond de leurs autocars. 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J'avoue que ce samedi-là, je suis entré par hasard.

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0: 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Extraordinaire, un ange du bizarre, un agent nous dit, étendez-vous sur la verte bruyère, je vous jouerai du luth pendant que vous serez réunis. 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Pour ceux qui veulent savoir où ce jardin se trouve, il est, vous le voyez, au cœur de ma chanson. 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
1: Incrédule et intrigué, mais conscient de la portée historique de cette trouvaille, le grand-père avertit le conservateur du musée traîné à Narbonne et, sur son invitation, lui amena le grand cahier illustré. Après une étude approfondie, un graphologue confirma que les textes et les dessins provenaient bien de la main de Traîné lui-même. L'espoir renaissait. Peut-être ce cahier allait-il m'aider dans mon enquête ? Je me préparais déjà à prendre mon billet de TGV pour foncer illico dans l'Aude au musée Traîné, quand soudain, une sourde culpabilité m'envahit. Non, non, pour aller examiner ce cahier, je me devais de prendre mon automobile et la fameuse Nationale 7.
0: De toutes les routes de France, d'Europe, celle que je préfère, c'est celle qui conduit en auto ou en autostop vers les rivages du Midi. Nationale 7, il faut la prendre qu'on aille à Rome à 7, que l'on soit 2, 3, 4, 5, 6 ou 7, c'est une route qui fera 7. Route des vacances, qui traverse la Bourgogne et la Provence, qui fait de Paris un petit faubourg de Valence et la banlieue de Saint-Paul-de-Vence. 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

Et c'est alors que je sors tout court battu de ma cachette, et que soudain dehors, tremblante, émue, devant lui je m'arrête. Et c'est inouï tout ce que je retrouve, comme cette musique jolie m'éprouve, me fait du mal, me fait du bien.

Rassénéré et rafraîchi en ces temps de canicule, j'arrivais enfin à la maison de Trenet à Narbonne. À la fois impatient et fébrile, j'hésitais à entrer. Et si j'étais déçu ? Prenant une grande inspiration et mon courage à deux mains, je me décidai. « Vite, vite, où se trouve le fameux cahier ? » demandai-je au conservateur. « Venez, me dit-il, je crois que cela va vous plaire. » J'entrai dans une grande pièce remplie de disques, de livres et d'affiches de concerts. Et là, au milieu, simplement posée sur une table ronde en bois, je vis la précieuse relique. À la fois intimidé et impatient, je me tournai vers le conservateur pour guetter son approbation, et devant son sourire bienveillant, je plongeai enfin dans l'ouvrage. Tout était là. Pour chaque chanson, il y avait sur la page de droite le texte et sur la page de gauche de curieux dessins, parfois explicites, parfois mystérieux. Il y avait là le jardin extraordinaire, orné de ses canards, des primevères et d'Artémise, ô douceur, extase de l'amour. Le soleil et la lune étaient reliés par un cœur percé d'une flèche lancée par un cupidon expiègle. Boum semblait rythmé par un autre cœur qui battait la mesure, surveillé placidement par le bon Dieu dans son fauteuil de nuage. Je chante était orné d'une belle ficelle et le beau Bobby trônait devant son débit de l'eau débit de lait. Enfin, au détour d'une nouvelle page, je la trouvai, là, sous mes doigts. La folle complainte, avec son deuxième couplet souvent laissé de côté par nombre d'interprètes, et c'est bien dommage, couplet qui commence par « Je me cache sous la table, le chat me griffe un peu, ce tigre est indomptable et joue avec le feu. » En fait, les 78 tours de l'époque ne permettaient pas, on est en 1951, rappelons-le, de contenir plus de 3 minutes de chanson. Trenet avait dû se résoudre à l'enlever, même s'il l'interprétait toujours sur scène. Sur la page de gauche, la bonne, un rien gironde, était bien présente. Le grand-père barbu aussi, avec les sourcils froncés et l'index levé. Et surtout, il y avait la passoire, gisant par terre comme si la bonne avait dû la lâcher dans l'urgence. Mais soudain, un doute m'assaillit. Interloqué, je demandai une loupe grossissante au conservateur et observai de plus près. À y regarder plus attentivement, cette passoire était plutôt plate, voire complètement plate. Alors d'un seul coup, « Eureka ! J'ai compris !» Je pris le conservateur dans mes bras et je me mis à danser la carmagnole. « Mais enfin, expliquez-vous » m'implora-t-il. « Tenez, regardez-vous-même » lui dis-je en lui tendant la loupe. « Vous voyez bien ?» Ce n'est pas une passoire que Trenet a dessinée là, mais un tamis, un petit tamis. Et alors, me dit le conservateur d'un air ahuri, alors ? Mais quoi de plus normal pour une jeune femme que de se donner de la joie avec son petit ami ? Le conservateur me regarda comme si j'étais fou. De même, j'entends bien, chers auditeurs, que certains d'entre vous s'offusquent à côté de leur radio. Quoi ? Tout ça pour ça ? Il se foutrait pas un peu de nous, ce John, ou quoi ? Eh bien non, chers amis, rien de plus utile que cette émission loufoque qui a permis, en moins d'une heure, de sauver non seulement la vertu de la bonne, mais également l'honneur de la chanson française. Que dis-je ? De la chanson francophone. Rien que ça, mesdames et messieurs les râleurs. Vive la République et vive la France. Et puis surtout, maintenant que l'énigme est résolue, enfin, il y a de la joie.

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Cette version de Jacques Higelin, enregistrée au Trianon de Paris, où le grand Jacques revisita l'œuvre de Trenet en la sublimant, et où j'eus l'immense chance d'être parmi les spectateurs de ces moments magiques, cette version donc remplace les jours de repassage par les soirs de repassage, ce qui semble logique quand on parle de la maison qui dort. Presque introuvable aujourd'hui, les deux CD retraçant ces concerts honorant Trenet sont à faire écouter à toutes nos chères têtes blondes pour les émerveiller. Voilà, chers auditeurs, vous comprenez maintenant pourquoi Jacques Brel a dit un jour, en présence de Georges Brassens et de Léo Ferré, que sans Trenet, nous serions tous experts comptables. La prochaine fois, s'il y a une prochaine fois, vu le regard consterné des directeurs de la station après toutes ces blagues foireuses, nous essaierons dans second degré, tout est vrai, ou presque, de comprendre ce que Nino Ferrer a bien voulu dire dans sa chanson. Vous avez pas vu Mirza ? Ta-ra-ta-ta-ta.

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3: Bonjour et bienvenue, 15h TU, 17h à Paris, le journal sur RFI.
1: Gilles Moreau.
3: Le pire est peut-être passé pour la forêt ravagée par les flammes dans le sud-ouest de la France. À la faveur de conditions météo meilleures, un optimisme raisonnable a maintenant gagné les habitants évacués et les pompiers engagés contre le feu géant. Optimisme aussi en Espagne, mais d'autres pays d'Europe méridionale comme la Grèce et la Turquie ne sont pas épargnés par ces méga-feux. L'Ukraine à nouveau pilonnée par l'armée russe. 8 victimes civiles dans les dernières attaques massives de missiles et de drones. Un missile a fini sa course en territoire polonais. Au Moyen-Orient aussi, les armes ont pris le dessus. Washington annonce avoir massivement bombardé l'Iran en représailles à des attaques contre ses forces dans la région. Après avoir ravagé plus de 40 000 hectares de forêt, le feu géant qui sévit en Gironde, dans le sud-ouest de la France, est en passe d'être fixé. En tout cas, il est stabilisé et les conditions météo sont meilleures aujourd'hui. De quoi alimenter un début d'optimisme chez les sapeurs-pompiers, chez les habitants évacués. Ce matin, une nouvelle réunion de crise avec les acteurs économiques s'est tenue au ministère de l'Économie. Il a beaucoup été question de la levée des ordres d'évacuation et des restrictions de circulation, bien qu'encore très loin d'un retour à la normale. La situation s'améliore aux yeux du ministre de l'économie, Roland Lescure.
4: Jusqu'à hier, il y avait 23 000 établissements qui avaient été fermés, qui avaient été évacués. Et on commence à retrouver des gens qui retournent au travail. Donc on a maintenant 19 500, donc ça veut dire à peu près 4 000 établissements réouverts. D'un point de vue très concret pour les salariés, ça veut dire qu'on avait un peu plus de 80 000 salariés, 82 000 salariés qui étaient empêchés d'aller travailler. On est désormais à 61 500. Donc c'est une bonne nouvelle, évidemment. Et ça montre surtout, il faut pas l'oublier, que le feu, je dirais, commence à être maîtrisé. On le sait bien, il est loin d'être éteint, mais il est maîtrisé et on peut, et c'est évidemment ce qu'on cherche à faire dès que possible, en toute sécurité, autoriser les gens à retrouver leur travail, leur maison, leur vie normale, si je puis dire.
3: Le ministre de l'économie, Roland Lescure, ce matin sur France Inter. En Espagne aussi, les nouvelles sont meilleures. Le gouvernement a maintenant levé l'urgence nationale concernant la région de Madrid et d'Avila. D'autres pays d'Europe méridionale surtout, sont frappés par ces feux de forêt, favorisés par les fortes chaleurs et par la sécheresse. En Crète et île grecque, le nombre d'évacués s'élève à quelques 8000 personnes. Et en Turquie, une lutte acharnée contre le feu est en cours dans les régions touristiques du sud du pays. Le bilan du violent séisme qui a frappé mardi le sud-ouest du Japon s'établit désormais à 34 morts. Il a provoqué d'importants dégâts sur l'île de Kyushu et le département de Kumamoto est toujours en état d'alerte. Désormais, les autorités, tout comme les ONG présentes sur place, doivent composer avec un nouvel élément, à savoir les fortes chaleurs, encore elles. Nicolas Fellman.
5: Dans la région de Kumamoto, le thermomètre affiche 35 degrés. Les plus fragiles ont pu trouver refuge dans des gymnases ou des écoles ces dernières heures, mais beaucoup restent encore sans solution d'hébergement. Et cela inquiète Minamini Obara, directrice adjointe de la Croix-Rouge japonaise.
6: Ce qui nous préoccupe actuellement, ce sont les coups de chaleur. Beaucoup de sinistrés ne peuvent pas rentrer. Ils restent dans leur voiture par peur des répliques ou pour y chercher de la climatisation. On s'inquiète pour leur état de santé.
5: Car la chaleur n'est pas le seul défi. Le séisme a aussi endommagé les canalisations, les infrastructures énergétiques. Résultat, plus de 22 000 foyers sont encore sans électricité et certains hôpitaux tournent au ralenti.
6: La Croix-Rouge dispose d'un hôpital dans la région, mais un autre hôpital ne fonctionne plus à cause des dégâts partiels. Il est sans eau ni électricité. Notre travail est donc aussi d'aider à transférer les patients des hôpitaux touchés vers d'autres endroits.
5: Les autorités restent en alerte. Des répliques continuent de secouer plusieurs fois par heure la région, ce qui complique un peu plus les opérations de secours et retarde un retour à la normale.
3: Le président du Conseil européen dénonce les nouvelles frappes massives menées la nuit dernière en Ukraine par la Russie. Il proteste aussi contre la violation de l'espace aérien polonais. Au moins 8 personnes ont été tuées, essentiellement à Kiev et dans la ville natale du président Zelensky. À Lviv, près de la frontière avec la Pologne, des missiles ont endommagé des immeubles d'habitation, faisant, selon les autorités, 26 blessés. Un autre missile lui a fini sa course en territoire polonais. Protestation de Varsovie qui accuse Moscou d'en être à l'origine. Dans ce contexte, le Premier ministre britannique Andy Burnham est en visite aujourd'hui au chantier naval de l'entreprise de défense BAE Systems. Il ne vient pas les mains vides puisqu'il doit annoncer un investissement de près de 10 milliards d'euros pour la construction de sous-marins nucléaires. Julien Chavannes.
7: Le projet a été validé sous le mandat de son prédécesseur Keir Starmer, mais c'est bien Andy Burnham qui va le lancer officiellement. 9,7 milliards d'euros pour un vaste programme. La construction de 4 nouveaux sous-marins à propulsion nucléaire. Première phase de test espérée en 2030. L'idée, c'est de moderniser la flotte britannique qui compte actuellement 10 sous-marins. La classe Vanguard sera remplacée progressivement par les nouveaux engins baptisés Dreadnought, cuirassés en français, avec à la clé l'occasion pour le nouveau Premier ministre travailliste d'insister sur les retombées en termes d'emploi. 47 000 postes en formation et en apprentissage, assure Andy Burnham, qui a fait de la lutte contre le chômage des jeunes l'une de ses priorités. Ce programme d'investissement lui permet aussi de gagner en crédibilité dans le domaine de la défense, où il manque d'expérience. Proche allié de l'Ukraine dans la guerre avec la Russie, le gouvernement britannique compte aussi en profiter pour réaffirmer l'importance de la dissuasion nucléaire britannique, le programme Trident, lancé dans les années 80 en pleine guerre froide.
3: Au Moyen-Orient, les frappes ont repris. Le Koweït fait état d'un mort dans une frappe iranienne. Il dénonce une agression qui a coûté la vie d'un ouvrier dans un bâtiment appartenant à une entreprise chinoise. L'armée américaine, elle, annonce avoir bombardé massivement l'Iran. En représailles, il y a des attaques contre ses forces dans la région, comme en Jordanie. La Jordanie qui affirme avoir intercepté 5 missiles tirés depuis l'Iran sans faire de victimes. Cuba tente le tout pour le tout pour tenter de s'extirper de la crise économique qui frappe l'île depuis de longues années. Crise aggravée par le blocus pétrolier décrété par l'administration Trump il y a près de 6 mois. Le Parlement cubain a voté un paquet de mesures en faveur d'une ouverture vers l'économie de marché sans remettre en cause la préséance de l'État en matière économique. Écoutez l'éclairage de Jérôme Lebleu, économiste spécialiste de Cuba.
8: Pour les investissements étrangers, on sait qu'avec les sanctions actuelles des États-Unis, c'est très difficile pour les entreprises étrangères d'investir à Cuba. Là, aujourd'hui, on a plutôt une désertion. On l'a vu avec Melia dans le secteur touristique, Chérit dans le secteur minier. On a beaucoup d'entreprises qui sont en train de quitter Cuba. Et c'est pour cela que le gouvernement cubain mise sur le secteur privé national pour redynamiser son économie en évitant les sanctions états-uniennes. Autre changement important pour le secteur privé national, c'est la possibilité pour les entreprises privées d'importer et d'exporter beaucoup plus librement qu'auparavant, sans qu'il y ait un contrôle relativement strict du ministère du Commerce extérieur cubain.
3: L'économiste Jérôme Lebleu, invité de Paul Loncin-Spinelli à la mi-journée. Elle était considérée comme l'une des quelques 1500 victimes des disparitions forcées de la dictature Pinochet. La chilienne Bernarda Vera a été retrouvée vivante 50 ans plus tard en Argentine. Un test ADN vient de confirmer son identité. Des parlementaires chiliens réclament désormais des comptes. Explication de François-Damien Bourgerie.
9: 1973, Bernarda Vera a 27 ans, mariée, une fille handicapée de 5 ans. Elle milite au sein de la gauche révolutionnaire. Un mois après le coup d'État d'Augusto Pinochet, elle est arrêtée par les militaires et disparaît. Un rapport établira qu'elle a été tuée avec 15 autres personnes. En réalité, Bernarda Vera est parvenue à s'échapper en Argentine. Elle y refait sa vie par s'installer en Suède, dont elle obtient la nationalité, pour finalement rentrer en Argentine. Cela faisait des années qu'il y avait des doutes concernant sa mort, jusqu'à ce qu'une équipe de télévision retrouve sa trace, c'était en septembre dernier, et qu'un test ADN confirme son identité. Alors aujourd'hui, la droite chilienne réclame des comptes. L'Union démocrate indépendante demande la destitution des pensions versées à la famille de Bernarda Vera au titre de la loi de réparation. Même si en l'état, rien ne permet d'affirmer que ses proches la savaient en vie. Le Parti républicain, la formation du président Cast, évoque lui la création d'une commission d'enquête pour déterminer de possibles responsabilités politiques.
3: C'était François-Damien Bourgerie. En bref, dans l'actualité économique, enfin, le rebond de l'activité en France au deuxième trimestre après le recul du début d'année. La croissance s'établit à 0,2% tirée par la demande intérieure et les exportations. Et ce, malgré les conséquences de la guerre au Moyen-Orient. Cette croissance calculée par l'INSEE, l'Institut de la Statistique, est en ligne avec les prévisions de la Banque de France. Et la croissance allemande, elle, a légèrement décéléré au deuxième trimestre, plus 0,2% également, mais moins que prévu compte tenu des vents contraires liés à cette guerre et son impact sur...
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1: La compagnie L'Exode des Mirages va présenter son spectacle « Le Conte des Damoiseaux ». C'est un spectacle sur la résilience et la métamorphose qui mêle conte, masque et jeu clownesque. C'est un conte merveilleux réadapté, une création originale et une fresque sur la condition des femmes au XVIIe siècle. Il y a de l'humour, il y a du suspense, il y a de la poésie. Et ça se passe au Temple de Saillan le dimanche 2 août à 19h. Voilà, venez nombreuses. Il y a un prix fourchette à partir de 5 euros. C'est un spectacle pour grands enfants, donc à partir de 7 ans, à Saillan, le 2 août à 19h, Le Conte des Damoiseaux par la compagnie L'Exode des Mirages.
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3: Bonjour, on souhaite vous retrouver au bal folk annuel des jeunes de chantier. C'est un événement qui accueille des musiques bal, folk traditionnelles. Il aura lieu le samedi 1er août 2026 sur la place de Clovis Ranchin de Balazuc. Nous serons trop heureux, heureuses de vous rencontrer sur le rythme de l'écume et du haut cabane de 19h à minuit. À 19h, ce sera l'initiation. Et c'est un événement qui est à prix libre et vous pourrez vous régaler avec la restauration qui a été faite par les jeunes de chantier, et à la buvette, où vous pourrez y trouver des produits locaux. Et si vous voulez en savoir plus sur le chantier, n'hésitez pas à aller sur notre site, c'est le chantier, l'association des jeunes de chantier du Vielodon. Au revoir, merci beaucoup.
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l'épopée villageoise, quand des habitants mis en scène deviennent le cœur d'un projet artistique. Acte 4, et comment devient-on comédien dans un projet de théâtre communautaire ?

0: Bonjour à toutes et à tous. Heureux de vous retrouver dans ce quatrième épisode de l'épopée villageoise. Nous continuons de suivre de l'intérieur plusieurs habitants des environs du petit village de la Répara au Ripple dans une expérience artistique un peu folle, chantée et théâtrale avec la compagnie Furtive Épopée dans son nouveau projet Dame Quichotte. Lors de l'épisode précédent, nous avons tenté de répondre avec Samuel Gézec, directeur de la compagnie, à la question « Comment fait-on de villageois des choristes ?» et en seulement quelques mois. Puis nous avons fait un bilan des 6 premiers mois de répétition. C'était en juillet dernier, avec les 3 nouveaux et 3 anciens choristes que nous suivons depuis le début du podcast. Pour cette émission, nous tenterons de répondre à cette autre question, comment devient-on comédien dans un projet de théâtre communautaire? En ce début d'émission, nous vous proposons de retrouver Samuel. C'était lors de la reprise des répétitions en septembre dernier. La pause estivale est passée, ainsi que le temps de l'écriture du spectacle pour Samuel. Le projet se concrétise.
1: Aujourd'hui, ça va être une séance un peu intense, pas intense comme d'habitude dans le travail de vous et du chant et tout, mais intense dans la concentration, parce qu'il va y avoir beaucoup d'infos, notamment la lecture, mais pas que, il y a plein d'autres infos très importantes. Donc bah voilà, bon courage à nous pour cette séance qui est excitante, mais qui ne va pas être si facile que ça. Oui, je vais vous dire un mot un peu général. Sur ce qui nous attend, j'ai écrit sur mon petit anti-sèche, entre réalisme et optimisme. Alors, par quoi je commence? Je vais commencer par le réalisme. Le réalisme, c'est qu'il y a un gros travail qui nous attend. Un gros travail nous attend et on a assez peu de temps. On a assez peu de temps, ça va aller vite. Il va rester, pour le dire vite, 10 jeudis. 10 jeudis. 10 jeudis. Vous comprenez, c'est dur à dire, mais 10 jours qui sont le jeudi où on répète le soir. Et plus les quelques jours où on répète en journée là. Mais il n'y a pas 36, il y en a 3-4. Bref, il reste assez peu de temps. Plus bien sûr le travail perso qu'on va faire, plus bien sûr le travail avec les pros, voilà. Mais en tant que collectif, il reste assez peu de temps. On a un gros travail, l'exigence est haute parce qu'on veut faire un beau spectacle, pas un spectacle tout ringbalant, on veut faire un beau spectacle qui marche bien direct. Donc voilà, c'est un assez gros truc, et il faut le prendre en compte, il faut le voir. Optimisme. C'est que j'y crois beaucoup, de par ce qu'on a déjà vécu, de par la force et le sérieux de ce groupe, de par ce qu'on a vécu sur Orphée déjà, et de par ce qu'on a vécu sur Dame Quichotte depuis janvier. Je sais que c'est non seulement faisable, mais surtout qu'on va le faire. Qu'on va le faire, qu'on va le faire bien, qu'on va le faire même très bien, et que ça va être très beau. Donc, il n'y a pas de crainte à avoir. Ça va le faire. Tout est en place, tout est prêt pour que ça le fasse. À condition d'avoir conscience de la partie réaliste que j'ai dit avant. Ça va ensemble. Et pour ça, on va avoir besoin d'être super ensemble. D'être vraiment comme une troupe, hein, qu'on est déjà, mais de continuer à l'être et de plus en plus, je dirais. Je vais dire ça aussi parce que dans la partie réaliste, vont nous arriver des moments qu'on n'a peut-être pas encore connus jusqu'à maintenant dans Dame Quichotte, mais qui vont être des moments de stress, des moments de doute, des moments de difficulté. Ils vont arriver. Ces moments-là, ils peuvent aussi amener des moments de tension, des moments où c'est moins facile entre nous. Tout ça peut et va sûrement arriver. Il faut le savoir. Il faut savoir que c'est pas grave, que c'est pas un drame, que c'est à nous de les surmonter, ces moments qui vont arriver. Et pour ça, bah, pareil, c'est cette prise de conscience qu'on est ensemble et qu'on a des efforts à faire pour être ensemble. C'est aussi la fable qu'on veut raconter. Mais prenons conscience de toutes celles et ceux qu'on est différents, qu'on va en chier des fois, demander sur Don Quichotte, des fois c'est sur Orphée, des fois c'est difficile, des fois on n'aime pas tout le monde dans le groupe. C'est pas les bisounours, même si ça ressemble souvent. Mais c'est pas les bisounours, il y aura aussi des moments difficiles et je veux qu'on s'y prépare et qu'on ait envie que ces moments qu'il y en ait le moins possible et qu'ils soient le moins durs à vivre possible. Et ça, bah, je vous fais aussi une grande confiance, je vous le dis parce que c'est toujours mieux de le dire, mais je vous fais une grande confiance là-dessus pour qu'on prenne soin les uns des autres. C'est ça mon résumé. Prenons soin les uns des autres sur ce qui nous arrive, qui va être globalement du fun et de la joie, mais des moments peut-être pas toujours. Prenons soin les uns des autres. j'arrive sur la partie plus concrète. Ce texte, c'est notre texte de base, de départ. un moment, il fallait bien l'imprimer. Mais si c'était que moi, je l'aurais jamais imprimé, parce que on n'est jamais content, on a toujours envie que ça bouge, que ça change, que ça évolue. Et je dis ça, bien sûr, dans le travail d'écriture, mais aussi dans le travail de mise en scène qu'on va faire, bien sûr, qui va révéler de nouvelles choses, dans le travail d'actrice, d'acteur, de chanteuse, chanteur qu'on va faire. Bref, c'est un peu un classique que je vous répète pour la forme, mais aussi parce que j'aime bien le répéter. C'est que tout va bouger. Tout est amené à bouger, ce texte n'est pas définitif.
2: C'est ça la création.
1: Et c'est ça la création, exactement. Et c'est très important que ça reste ça. Je vous conseille le papier, le crayon à papier, le crayon de bois, pour toutes vos annotations sur le texte. Et je vous tiendrai au courant des changements, bien sûr. Cette lecture, c'est un exercice qui est déjà très excitant. Je pense pour tout le monde, quand même, de découvrir la pièce. Pour moi, c'est très excitant, en tout cas, de l'entendre lu pour la première fois par tout le monde. C'est un exercice qui n'est pas facile, hein, de lire un truc qu'on découvre. On a aussi tout notre rapport à la lecture, tout simplement, de comment on lit. Donc, vraiment, je le dis, pas de pression, c'est à la cool. On lit dans le rythme qu'on veut, on lit... On essaye de mettre des intentions si on a envie, si on n'a pas envie. On fait ce qu'on peut comme on est avec le fait qu'on découvre le texte maintenant, quoi. Ne vous dites pas, il faut bien jouer tout de suite, il faut être la bonne intention. C'est trop dur.
3: Si on est renvoyé.
1: Donc on fait ce qu'on peut et on essaye de s'amuser de se détendre et de s'amuser à lire ça, quoi. C'est un jeu. Nous sommes là pour jouer. Hop. Distribution des copies.
2: C'est
1: à rentrer pour tout le monde. Est-ce que je viens de le trouver avec votre moitié? Du coup, pour cette lecture, je propose cette répartition-là pour les choristes. Le choriste 1 sera lu par Marc. La choriste 2, Adeline. 3, Odile, qui n'est pas là, on verra plus tard. 4, Bernadette. 5, Géraldine.
0: Après la distribution des rôles aux différents choristes volontaires, nous en arrivons à la lecture du texte de la pièce, dont nous entendrons un extrait. Nous poursuivrons par une interview de Louise Monca, comédienne professionnelle de la compagnie Furtive Épopée, ayant un des rôles principaux dans la pièce Dame Quichotte, et qui encadrait également des ateliers théâtraux dans ce projet.
1: Voilà, Louisa, lu par Louise, Daniel, lu par Nathalie, et Samson, ainsi que Didascalier, lu par moi. C'est parti ! Eh ben, on commence avec la scène 1. Scène 1, au fond du plateau, c'est un peu ce que je vous racontais tout à l'heure, deux rangées de praticables forment une scène sur laquelle se tiennent les choristes en habits de concert. Sur le côté, un piano. Légèrement en avant, un micro sur pied. En position de chef de chœur, Louisa lance le morceau « La quête » et le dirige.
4: Merci. Merci. Merci beaucoup. 1, 2, 3.
1: Le chœur salue.
4: Merci. Mesdames et messieurs, c'était un concert de la chorale Folie Douce. Au son, je vous demande d'applaudir bien fort.
1: Marine.
4: À la lumière, c'était...
1: Anna.
4: Et au piano, c'était Al, qui vient de rejoindre l'équipe. Ah, il est déjà parti. Il est timide. Et encore une fois, elle et il l'ont bien mérité, les choristes de l'ensemble Folie Douce.
1: Applaudissements du public, salut approximatif de la chorale.
4: Faudra retravailler les saluts.
5: Bonjour Louise Monca. Merci beaucoup de nous accorder cet échange pour ce nouveau projet de Dame Quichotte de la compagnie Furtive Épopée. C'est en 2024 que tu as intégré cette compagnie en tant que comédienne professionnelle pour l'un des deux rôles principaux de la pièce Orphée au-delà. Et c'est une pièce d'ailleurs dont nous avons déjà parlé dans l'émission et dont nous avons pu d'ailleurs entendre ta voix dans le premier épisode. Il y avait un petit extrait. Voilà, donc déjà peut-être première question pour te présenter. Est-ce que tu pourrais nous parler de ton parcours dans le monde artistique?
3: Alors moi j'ai fait une école de théâtre professionnelle en Espagne, à Barcelone. J'avais 18 ans, donc bon, l'année, peut-être en 2002, 2003, je ne sais plus trop, au niveau des calculs, dans ces eaux-là. Et c'était voilà, une école de pédagogie Jacques Lecoq, qui est un Français qui a monté cette pédagogie il y a longtemps maintenant. Il était prof de sport à la base. Donc c'est un théâtre qui est très porté sur le physique. On dit que c'est du théâtre physique. Il a écrit un livre qui s'appelle « Le corps poétique ». Donc j'ai fait ces deux années d'école. Et puis ensuite, je me suis lancée dans ma carrière en Catalogne, notamment en tant que comédienne pour une association de théâtre social au départ. Ensuite, j'ai travaillé avec une amie qui a monté sa compagnie de théâtre en anglais dans les écoles, toujours sur la péninsule ibérique. Et puis ensuite, j'ai tout changé. Je suis partie à Grenade, en Andalousie. Et puis là, je suis un peu repartie, pas forcément en arrière, mais il y a eu un break dans ce parcours. Et je suis partie plus vers la musique. Mais assez simplement, je faisais déjà un petit peu de guitare. J'ai redécouvert que j'avais une passion pour l'accordéon. J'ai récupéré l'accordéon de mon grand-père. Et puis, je me suis lancée dans ce qui était un peu plus la musique de rue. On a monté des spectacles en duo avec un ami. Je suis partie là-dedans. Et ensuite, je suis remontée en France. J'ai fait totalement des choses totalement différentes. J'ai travaillé le cuir pendant 2 ans sur les marchés dans la Drôme. Donc on travaillait l'hiver et on vendait sur les marchés d'été. Et de ces marchés d'été, j'ai recommencé à faire de la musique dans la rue avec mon accordéon. Et puis finalement, la vie m'a redirigée vers ce que je savais le mieux faire. Donner du bonheur aux gens dans la rue en chantant.
5: Un parcours de voyage, alors.
3: Ouais, un parcours de voyage. On peut dire ça, ouais.

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0: Tu parlais de théâtre social, il y a plein de genres théâtraux différents. Tu as fait aussi du théâtre documentaire, de l'improvisation. Pourquoi tu as fait ces choix?
1: C'est un petit peu la vie qui m'a amené vers ça. Enfin, le théâtre social que j'ai fait en sortant de l'école à Barcelone. Voilà, on m'a proposé le rôle. Je me suis dit, oh, chouette, un rôle en sortant de l'école. Mais en fait, c'est vrai que moi, c'est des genres de théâtre en fait qui me touchent, d'être en lien. À l'époque, j'étais assez jeune. J'avais 20 ans et on faisait du théâtre pour les jeunes. Donc des fois, je me sentais pas très loin d'eux. Ça me faisait un peu bizarre. Et puis en fait, au fur et à mesure des années, je me suis rendu compte que c'était vraiment le style de théâtre que j'aimais faire, où il y a un partage. En fait, on n'est pas là juste pour se montrer, ou il y a vraiment un échange. Et c'est pour ça que je pense que c'est ce qui me plaît dans ce métier. Enfin, en tout cas, en tant que comédienne, j'aime partager, j'aime échanger. Ça me nourrit.
0: Dans le projet de Dame Quichotte, dans quel genre théâtral sommes-nous?
1: Eh ben, pour moi, c'est du théâtre. J'aurais dit, voilà, sans savoir avant. Maintenant, il y a un nouveau terme que j'ai appris il y a pas longtemps, mais oui, pour moi, c'est du théâtre social, puisqu'on est, on va dire, intégré socialement dans un projet, que ce soit dans un, enfin, là, c'est dans un village. Ouais, pour moi, c'était du théâtre social, et maintenant, il y a ce nouveau, enfin, ce terme que j'ai appris il y a pas longtemps, qui est donc théâtre communautaire, et que je trouve assez juste. Puisque finalement, c'est une petite communauté qu'on a créée avec ces gens des villages alentours. Moi, je suis arrivée à Puy-Saint-Martin il n'y a pas si longtemps, donc ça m'a permis moi aussi de m'intégrer à cette communauté. Donc j'aime bien ce terme, ouais, de théâtre communautaire, socio-communautaire, on va dire.
0: Et donc, dans ce grand voyage, qu'est-ce qui t'a amené sur ce projet de Dame Quichotte dans cette compagnie? Est-ce que c'est ce genre théâtral ou est-ce que c'est plutôt peut-être une histoire de rencontre ou peut-être autre chose?
1: Moi j'avais fait mon solo et Samuel l'a vu, m'a appelé quelques jours après un petit SMS qui disait je monte un projet avec des habitants, j'habite à La Répara, est-ce que ça t'intéresse? Donc je l'ai appelé, j'ai beaucoup aimé ce qu'il m'a présenté, donc toute l'histoire du futur Orphée au-delà. Donc voilà, on s'est rencontrés et puis il m'a expliqué toute cette folie. Je suis resté un peu pas sceptique parce que vraiment j'étais très intéressée et je trouve pas trop mes mots, mais voilà, ça m'a en tout cas ça m'a branché quoi. Je me suis dit, ah ouais, chouette, ok, allons-y. Voilà, c'est comme ça que je suis arrivée dans le projet.
0: Et le côté musical aussi,
1: Et le
0: ça a eu
1: côté
0: un...
1: musical, ouais. Oui, bien sûr. Ouais.
0: Dans ton parcours, justement, tu nous disais, tu as fait des projets solo, voilà, avec notamment le projet Guinguette sans frontières, c'est ça, hein? Et d'autres projets avec des comédiens professionnels. Et après ça, ça fait quoi d'intégrer un projet avec pas moins de 40 villageois, apprentis, choristes et comédiens?
1: Mais ça fait du bien. Ça fait du bien parce que ça faisait 3 ans que je tournais justement toute seule. Et très fière, très contente. Mais je commençais un petit peu à m'épuiser. Et à me dire que bah, c'est bien. J'avais réalisé un peu ce rêve d'être là, d'y arriver toute seule. Et en même temps, voilà, ce besoin de partager pour enrichir. Finalement, voilà, dans le partage, on grandit aussi. C'était vraiment le moment où j'avais besoin de ça. Donc ça a été un peu une évidence, en fait. Quand Samuel m'a proposé le projet, il n'y a aucun moment où je me suis dit, attends, c'est quoi ce truc? Non, non, je me suis dit, ouais, allez, on y va. Il n'y a rien à perdre. Je sentais que j'avais rien à perdre, vraiment.
0: Nous avions abordé le mois dernier comment fait-on d'un villageois un ou une choriste, et aujourd'hui, je te propose que nous parlions de comment fait-on d'un villageois un ou une comédienne, et surtout dans un temps aussi court. Mais peut-être avant de parler de ça, une question très simple, c'est quoi le théâtre pour toi?
1: Moi, ça a été assez évident, jeune. Bon, moi, ma mère travaillait dans un théâtre en tant qu'administratrice. Donc, assez jeune, elle m'a emmenée voir des spectacles. Parce que moi, elle ne voulait pas que je reste toute seule à la maison. Voilà, bon, allez, hop, tu viens voir les spectacles. Donc, j'ai vu beaucoup de pièces classiques, beaucoup de projets. Et d'ailleurs, j'avais participé assez jeune à un projet de théâtre avec les habitants, qui avait été fait au théâtre de Bourg. Et c'est là où j'ai eu ma première expérience amateur professionnelle, où moi j'étais en tant que, du coup, en tant qu'amatrice. Alors ça répond toujours pas à la question de pourquoi, qu'est-ce que c'est pour moi le théâtre?
0: Une histoire de transmission, peut-être?
1: Ouais, moi il y a beaucoup ça, il y a transmettre. Oui, transmettre. C'est vrai que moi je me souviens de ce jour dans le public où je me suis dit, mais en fait moi je veux être là, c'est-à-dire en montrant la scène, je me suis dit, mais en fait moi au lieu d'être dans le public, maintenant je veux être à leur place. Et le pourquoi, je pense que c'est ça, ouais, c'est cette envie d'être là et de pouvoir offrir au public, de pouvoir transmettre, travailler ses émotions, d'arriver à transmettre les émotions et qu'elles puissent arriver. Ouais, c'est une histoire de transmission. Merci Louis pour avoir trouvé le mot.
0: J'ai le rôle de souffleur aujourd'hui.

0: ton point de vue, quelles sont les qualités requises pour intégrer un tel projet, justement, pour des villageois, particulièrement sur l'aspect théâtral?
1: Je pense que c'est d'avoir envie avant tout d'être dans le partage, avant la transmission, puisqu'en fait, il y a d'abord tout ce travail de vivre ensemble, en tout cas d'être ensemble, de travailler ensemble avec ces autres habitants qu'ils auront rencontrés au fur et à mesure. Et peut-être cette même idée de transmission, mais je sais pas, parce que à la base, je crois que c'était aussi, il y a beaucoup de gens qui sont venus en se disant, bah, c'est un peu comme une chorale, sans avoir trop l'idée de ce que ça allait devenir, parce que je crois que même Samuel ne savait pas trop. Enfin, on était tous un petit peu dans cette découverte au jour le jour. Et donc les qualités requises, ouais, je pense que c'était avant tout d'avoir envie de partager un moment avec des gens du coin, de se rencontrer, de découvrir une dynamique un peu différente que celle qu'on peut trouver dans les villages, qui d'ailleurs n'est pas forcément évidente parce qu'il n'y a pas forcément d'endroit où se retrouver. Donc là, je pense que c'était c'est un peu le bon endroit de se dire, ah bah tiens, je vais aller faire du théâtre ou je vais aller chanter pour rencontrer un peu des gens du coin.
0: Dans ce projet, tu es amené à encadrer à plusieurs reprises de groupes de villageois qui constituent ce cœur, justement. Nombreux sont ceux qui n'ont jamais fait de théâtre et parfois même qui n'ont jamais chanté. Tu leur as fait faire plusieurs jeux, ce que tu as appelé la machine, le poisson pilote, et d'autres. Quel est justement l'objectif de ces exercices ?
1: Alors, ces exercices, moi, déjà pour dire que pour moi aussi, c'était la première fois d'encadrer un atelier. Donc, je suis remontée assez loin dans mes notes et dans mes souvenirs de ce que j'avais appris à l'époque, à l'école. Et je me souvenais que, donc, dans cette pédagogie, on avait travaillé le cœur. Donc, je suis allée chercher un petit peu dans mes notes et dans le livre, de l'auteur. Et donc, c'était principalement pour leur faire travailler ce mouvement de groupe. Donc la machine, ça va être une histoire de cohérence et d'être ensemble aussi. Il y en a un qui fait un rythme et puis l'autre se rajoute et puis il faut que ce soit en rythme, il faut que ça ait un peu du sens. Et puis on accélère et jusqu'à ce que la machine, elle explose. Et le deuxième, c'est circuler dans l'espace en groupe avec une personne qui prend le lead et qui va changer. C'est-à-dire qu'à un moment, il y en a un qui va être le lead et puis le groupe va se retourner, paf, ça va être celui de l'autre côté. Tout ça pour dire, voilà, c'est vraiment des exercices que j'avais pensé pour les faire travailler ce cœur, en fait, pour avoir une certaine fluidité dans les mouvements du cœur et d'arriver à ce qu'ils ressentent, en fait, ce cœur, C-E-U-R, pas C-H, ce cœur commun du cœur. On se comprend?
0: Voilà. Il y avait même un autre organe dans l'histoire. Il n'y avait pas une histoire de respiration.
1: Oui, on avait fait la respiration. Ouais, comme si. Oui, c'est ça. Il y avait le cœur, le poumon de ce cœur, et comme si en fait ce cœur formait une seule et même personne. Et comment quand on respire avec un cœur de 10 personnes ou de 15, jusqu'où ça peut aller sans que soudainement, visuellement, ce cœur finalement, ça marche plus. En fait, on cherchait aussi les limites dans l'espace, pour savoir à quel moment un cœur de chorale, quoi, un cœur de tragédie, il fonctionne ou il fonctionne plus.
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0: J'ai pu assister à une matinée de répétition. Justement, c'était même une journée en fait qui avait été organisée pour vraiment travailler sur le fond, justement, sur l'aspect théâtral. Personnellement, j'ai jamais fait de théâtre et justement, j'ai eu l'impression un peu d'être dans le film Un jour sans fin avec Bill Murray, où c'est cette répétition sans cesse. Et comment on vit ça quand on est comédien? Comment on vit ça de l'intérieur?
1: C'est marrant parce que justement hier, c'est un peu ce qui s'est passé. On avait fait une scène il y a un mois, mais c'était la première fois qu'on l'a touchée du doigt, donc on la découvrait tous ensemble. Et puis là, on l'a refaite hier, exactement dans la même salle, avec les mêmes personnes, donc je comprends tout à fait ce que tu dis. Ça fait vraiment cet effet de jour sans fin. Mais en fait, non, parce que moi, en tout cas, de l'intérieur, déjà, je vois la progression. En un mois, j'ai vu la progression des chanteurs, des comédiens amateurs. Et bah moi, de mon côté, j'ai travaillé ma chanson, j'ai travaillé mon rôle un petit peu. En tout cas, j'ai pas encore appris le texte, mais chacun évolue en fait de son côté. Et chacun travaille chez soi, chacun évolue à sa manière. Et à chaque fois qu'on se retrouve, une semaine plus tard ou un mois plus tard, dans mon cas. Et bien peut-être c'est pas visible ou on le sent pas de l'extérieur, mais en tout cas de l'intérieur on sent qu'il y a une progression. Et moi hier j'ai senti que oui, qu'on avance à petits pas, mais on avance.

0: 1, 2, 3, clap. Merci. Mesdames et messieurs, c'était un concert de la chorale Folie Douce. Au son, je vous demande d'applaudir bien fort Marine. À la lumière, c'était Anna. Et au piano, c'était Al, qui vient de nous rejoindre dans l'équipe. Ah, bah, il est déjà parti. Il est timide. Et encore une fois, elle et il l'ont bien mérité, les choristes de l'ensemble Folie Douce. Bon, faudra retravailler les sièges.
1: Et à la direction, Louisa.
0: Arrêtez de me faire chier, allez, j'ai rien à dire.
2: T'inquiète, on a tout prévu.
0: Bon, allez, je me reconcentre deux minutes pour vous dire que ce dernier morceau, il s'appelle La Quête. Ça a été chanté par Jacques Brel, et il vous tient à cœur, parce qu'il annonce un beau projet à venir pour la chorale. On se lance dans une sorte de quête, nous aussi. Une jolie quête qui a été initiée par Daniel, l'une des choristes. Bah, tiens, viens Daniel, hein, tu vas en prendre un peu plus.

0: costumière. Voilà, chacun finalement a trouvé son rôle comme dans une vraie compagnie professionnelle.
1: Alors toi, en fait, l'idée, c'est qu'il faut, voilà, il faut que tu fronces de ce côté-ci.
2: Écoute un peu que j'allais consommer.
1: Parce que l'idée, c'est qu'il faut que ça soit plat devant, pour éviter les fronces sur le devant.
3: Enfin, sur le...
1: Ah, moi, je me disais, ça serait plus joli, ça fait plus jupe portefeuille. Tu vois, si c'est bien plat devant. Tu vois, là. Okay. Voilà. Faut pas que ça gêne pour respirer, mais
3: faut chanter après.
1: Bah, t'as plus de côtes, là. Tu peux ouvrir tes côtes, quand même.
3: Je peux ouvrir mes côtes.
1: Bah, écoute, c'est pas mal, comme ça, déjà. Et tu... T'as quoi, toi, dessous ?
3: Là, j'ai un pantalon.
1: Bon, là, il faut que je modifie, tu vois, techniquement.
4: Et là, donc, nous sommes fin novembre. Mm-hmm. La première représentation, c'est le 24 janvier, déjà. Comment tu vois la suite d'ici là ?
0: Très bien. Très bien, je suis totalement rassurée par ce qui va se passer. Non, en vrai, c'est vrai. Orphée, comme je te disais, j'étais un peu plus en dehors. Enfin, je suis vraiment arrivée en septembre, hop, résidence. Et là, bon, bah, ça fait un peu plus de temps qu'en plus, il y a eu les ateliers avec eux. J'essaye d'aller régulièrement faire partie des répétitions pour voir un petit peu où ils en sont. En parallèle, on organise aussi des ateliers de médiation avec France Alzheimer. Donc, on est déjà quand même bien dans le vif du sujet. Et on a commencé à bien travailler avec Samuel aussi. Donc, je suis assez confiante. J'ai très envie. Très envie de m'y mettre. J'ai déjà vu Nathalie, David ensemble. Voilà, il y a des couleurs qui apparaissent et ça donne envie de plus.
4: Confiante.
0: Assez confiante. Confiance en Sam aussi. Et surtout dans le groupe. Voilà, aussi. Dans le groupe d'habitants, parce que bah, là, on a fait la dernière du spectacle de l'année dernière, il y a une semaine. Et j'ai vu aussi donc, la progression, l'envie, la justesse, en fait, avec laquelle ils arrivent maintenant à interpréter. Enfin, je trouve qu'il y a eu beaucoup de progression. Donc, ouais, je suis confiante.
4: Est-ce que tu as peut-être quelques mots ou conseils à leur adresser pour ces quelques semaines qui restent avant la première?
0: Ben, je dirais, lâchez rien. Soyez vous-même, continuez comme ça, parce que vous êtes super. Et ouais, vous répondez à l'exigence du théâtre professionnel et vous y êtes. Et moi, je vous fais confiance. Et faites-vous confiance aussi.
4: Merci pour eux et merci beaucoup pour cet entretien. Et donc, rendez-vous, on verra, soit à une prochaine répétition ou peut-être à la générale, comme on dit.
0: Eh oui. Merci Loïc.
4: C'était le quatrième épisode de l'épopée villageoise, quand des habitants mis en scène deviennent le cœur d'un projet artistique, par Loïc Raspail de Radio Saint-Ferréol. Je remercie Louise Munka, comédienne professionnelle de Furtive Épopée, de m'avoir accordé cette interview, Samuel Jezek, directeur de la compagnie, dont nous avons entendu les paroles, les conseils, et un extrait de texte de cette nouvelle pièce de théâtre, et bien sûr l'ensemble des villageois, très bientôt choristes et comédiens. Nous avons écouté durant cette émission un extrait du teaser Guinguette sans frontières de Louise Munka, la chanson Les comédiens, des nouveaux compagnons reprise de Charles Aznavour, un extrait du morceau Opa Hey de Kotaraski, et toujours pour le générique un extrait du projet de Dame Quichotte. Pour finir, je vous annonce les dates du spectacle de Dame Quichotte de la compagnie Furtive Épopée qui arrive déjà le 24 janvier à Livron, le 7 février à Bordeaux et le 8 février à Dulphy, avant d'autres dates d'ici l'été. La compagnie conseille la réservation. Merci pour votre écoute et rendez-vous dans un mois pour l'acte 5.

0: Ah non, moi j'ai froid.
1: Attends, mais pourquoi ?
2: L'émission Super Tempête s'apprête à commencer. Il sera question de relations affectives et de sexualité, concoctée par l'association La Panoplie sous contenu explicite et pédagogique et notamment adapté aux adolescents. Toutefois, c'est le moment d'éloigner les oreilles trop jeunes ou bien de changer d'émission si tu n'as pas envie d'entendre tout ceci.
0: Ah non, merci.
2: 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C'est la tempête. Ah ouais, c'est super.
3: En fait, j'avais pas prévu de me montrer parce que votre conversation est super bizarre et embarrassante.
1: Non, non, stop, stop, ça va pas du tout, là.
2: Bienvenue à Super Tempête, une émission qui vous éclaire sur les thèmes des sexualités et des relations.
4: Laisse-moi me renseigner et j'en ai pour toi.
2: Okay. Avec une approche féministe. Jouir, s'abstenir, choisir. Continue.
1: Oh, waouh.
4: Ce que j'aime, c'est l'écoute.
2: Super Tempête, c'est ton phare dans la tempête. On a envie de faire la fête. Ouais, on a envie de faire la fête. On a envie de danser, de transpirer, se marrer, jouer, discuter, écouter de la musique les yeux fermés, célébrer, rager, se laisser transporter, bouger nos corps, nos émotions, se déplacer la nuit en toute liberté. Et que ce soit clair, on a envie d'en être et que ce soit joyeux. Et on y arrive, ça arrive. Il y a un gros taf qui se met enfin en place depuis quelques années pour que la fête ne soit plus un lieu d'agression sexiste et sexuelle. Tu viens d'atterrir dans la 11e émission de Super Tempête, ton rendez-vous de vie affective, relationnelle et sexuelle, proposé par La Panoplie sur Radio Saint-Ferréol 94.2. On est le 3e vendredi du mois. Ce soir, on est le 21 juin 2024, fête de la musique. Et on va te causer ce Super Tempête. C'est Louise, Merle, moi Laure, avec la complicité de Juliette, notre invitée. Salut à toutes.
5: Salut.
6: Salut.
2: Salut. Juliette, tu as travaillé ces dernières années dans deux différentes associations qui accompagnent les structures à mettre en place des dispositifs globaux de prévention des violences sexistes et sexuelles en milieu festif. On est ravis de pouvoir donner de l'écho à ton témoignage. Dans cette émission, il sera question du collectif Matière Vivante aussi, de Tango du Futur, de chroniques, de fêtes sans alcool, de tips, de techniciennes, de milieu rural. Tout ça, tout ça. Je glisse juste une dédicace à Marine qui est dans sa voiture en ce moment. Et c'est parti, bonne émission.
5: On commence cette émission avec un micro-trottoir mené dans les rues de Cré un mardi matin avec Ska, où nous avons questionné les passants et passantes sur leur vision de la fête.
7: Est-ce que t'aimes bien faire la fête ?
8: Ouais, j'aime bien faire la fête.
9: Ah, ça dépend. Oui, ça dépend. Moi, j'aime bien aller dans les concerts. Je sais pas ce que vous entendez par la fête. C'est se retrouver avec des gens dans une ambiance.
10: Oui, en fait, on peut faire la fête avec une personne
9: ou seul.
10: Seul dans
9: c'est
10: un concert.
9: On en parlait avec des collègues. Ouais, tout seul, on peut sortir seul aussi.
11: J'aime bien faire la fête, surtout à Cré, dans notre petit village.
12: La fête, pour moi c'est un moment de plaisir, généralement entouré de monde. Pour moi il faut qu'il y ait de la musique quand même, que ça bouge un peu, et que ouais je sais pas, qu'il y ait une bonne ambiance, voilà, un rassemblement de gens heureux qui ont envie juste de profiter un peu de la vie.
13: Quels sont les ingrédients pour vous d'une bonne fête ?
11: Un peu tout. Donc il y a la bonne ambiance, les gens qui viennent, évidemment. La mixité, hein, un peu tout, pas que des bourges avec le costard cravate, sinon on ne s'amuse pas. Hein. Il faut vraiment une multitude de gens. Après, pour une bonne ambiance, il y a souvent de l'alcool, il y a nos fumeurs, il y a, il y a l'ambiance des gens, tout ça, voilà.
9: On est en transe. C'est la fête où j'ai rencontré l'homme de ma vie. C'est les harmonies entre les gens, une ambiance qui fait que ça circule, qu'on discute, qu'on se sent bien, qu'on se dit ouais c'est quand même super qu'il y ait d'autres humains avec nous. Alors qu'on se côtoie quoi, je trouve. Et pas forcément lié à l'alcool ou voilà, de trouver son. Comment dire, son. son bien-être, quoi, avec les autres.
5: Et c'est quoi pour vous une fête qui réussit, une bonne soirée, c'est quoi ?
0: C'est quand on passe un bon moment, qu'il y a de la musique avec des personnes qu'on aime.
5: Ok.
0: Ouais, de la nourriture. Ouais, je sais pas.
6: Les bons ingrédients. Bon, de la musique.
5: Ouais.
6: Ouais. Qu'est-ce qu'il peut y avoir ? De la bonne nourriture. Je sais pas. Une fête récine, de la zik, de la nourriture. Et j'allais dire, non, l'endroit, ça peut être un peu n'importe où. Si la fête elle réussit, ça peut être n'importe où. Les gens, les gens, c'est pareil. Ah oui, avoir envie de faire la fête.
14: Bah, déjà, une bonne cohésion humaine, un bon accueil, l'ambiance. C'est très important, que ce soit pas trop se regarder dans le blanc des yeux, tout le monde assis dans un coin.
5: Et qu'est-ce qui fait qu'il y a une bonne ambiance pour vous ?
14: Ben, déjà, les gens qui s'apprécient au départ, peut-être une animation, un groupe, ou de la musique, du théâtre, ou quelque chose qui amène à ça.
5: Mais qu'est-ce qui pourrait venir gâcher votre fête et faire que vous passiez une mauvaise soirée ?
0: Des mauvaises personnes,

0: mauvaise ambiance.
1: Une fête ratée pour moi, c'est une ambiance qui prend pas. Je sais pas, difficile à décrire, mais la bonne vibe est pas là. Et des gens qui sont, qui ont l'alcool mauvais ou qui sont pas dans le truc.
2: Des bagarres. Moi, j'ai une fille qui sort beaucoup, plus jeune, et c'est ça, il y a souvent des embrouilles, des choses qui craignent, quoi. Et ça, c'est violent, c'est dur, quoi. Et des agressions aussi. Hein. Voilà, ce serait ça, quoi.
3: Déjà, il y a souvent des arrêtés municipaux qui nous interdisent de nous amuser, vous savez, pour l'accord. Sinon, après, c'est l'intrusion de certaines personnes qui... Alors, je dis pas que tout le monde est comme ça, mais deux, trois personnes qui seraient malveillantes et qui viendraient juste casser l'ambiance. Sinon, le reste, les gens, ils sont là pour s'amuser. C'est des vrais fêtards.
4: Tout dépend de ce qui se passe. Mettons, il y en a, ils vont dire, il n'y a plus d'alcool, la fête, elle est pourrie, les gens sont nuls, ou je sais pas. Pour moi, qui est une fête pas réussie, mauvaise ambiance, comment on pourrait dire ça? Dans quel état d'esprit on arrive à la fête?
5: Une baston, quelqu'un qui part en live, en plein milieu, qui fait dégénérer l'ambiance, quoi. Un comportement humain pas adapté, quoi.
6: Un élément perturbateur.
5: Exactement.
3: Crès, c'est un beau petit village et on s'amuse très très bien.
7: Et est-ce que vous aimez bien faire la fête?
1: Ouais, beaucoup. ça fait du bien, ça relâche la pression, et je pense qu'on fait pas assez la fête.
8: Ouais, trop bien, comme d'hab, une super intro avec les micro-trottoirs. Petite plongée dans la tête des fêtards et fêtards des gens. Et après ce petit amuse-bouche de qu'est-ce qu'il sait de faire la fête, on va enchaîner avec te poser des questions, Juliette, parce que ça nous intéresse trop. C'est trop bien que tu sois là ce soir et on a envie de savoir plein de trucs sur qu'est-ce que tu as fait dans ton travail. Donc, toi, tu as travaillé pour deux associations, les Catherinettes à Nantes et Serein-Serein à Grenoble. Est-ce que, pour qu'on ne soit pas perdu, tu peux nous expliquer vite fait c'est quoi ces assos, c'est quoi leur rôle? Et toi, c'était quoi les missions que tu tenais au sein de ces assos?
9: Oui. Déjà, merci de m'accueillir.
10: Les deux assos font à peu près la même chose, sur juste deux territoires différents. Mais le but de ces assos, c'est de faire de la prévention et de la lutte contre les violences sexistes et sexuelles en milieu festif. Et ça passe par plusieurs actions. Donc, on va dire que la phase émergée de l'iceberg, ça va être la présence de stands sur des événements. Mais pour mettre en place ça, il y a tout un accompagnement général qui va être proposé auprès des structures qui organisent des festivals, des petits concerts. C'est quand même principalement les structures, pas que salariés, mais on va dire les assos qui ont déjà une visibilité et un petit peu de budget aussi, parce que c'est des actions qui sont encore aujourd'hui principalement payantes. Mais du coup, l'idée, c'est aussi de pouvoir proposer cet accompagnement-là à toutes sortes de collectifs, d'assos, mais on pourra parler peut-être plus tard de la partie financement aussi. Comment est-ce qu'on fait vivre ces assos et comment on met en place nos actions. Mais du coup, dans l'accompagnement, il va y avoir la formation des équipes salariées et bénévoles. Ça, c'est un des gros volets de ces deux associations. Donc, de la formation en amont d'un éventuel événement. Dans la formation, l'idée, c'est de mettre en place un socle commun pour toute l'équipe et que finalement tout le monde ait entendu la même chose au même moment et de faire prendre conscience un peu aux équipes que l'idée c'est d'avoir une approche globale des VSS, des violences sexistes et sexuelles, c'est-à-dire pas simplement focus sur le public mais aussi sur la vie bénévole, les artistes, finalement, essayer de faire comprendre que la dimension systémique de ces violences-là, pour que les structures, après, elles aient un minimum de clés pour pouvoir mettre en place selon voilà, leur identité aussi, leur territoire, leurs propres outils. Donc on les accompagne là-dessus. Il y a aussi du conseil qui est fait. Ça arrive régulièrement aussi de pouvoir conseiller les assos sur certaines problématiques précises. Et puis de les aider dans la rédaction de protocoles un peu spécifiques, protocoles de prise en charge, soit des personnes qui subissent les violences, soit des agresseurs sur les événements, la rédaction de chartes aussi. Voilà, on peut les accompagner là-dessus. Donc ça, c'est, on va dire, tout un travail en amont. Et après, il y a aussi tout un travail de terrain, du coup, sur les événements, sur les festivals. Et là, ça va être principalement la sensibilisation auprès des publics, auprès des festivaliers et festivalières, mais aussi de la prise en charge et de l'écoute, de personnes qui auraient besoin d'être écoutées, voilà, des personnes qui pourraient subir des violences ou qui ont besoin d'échanger sur les questions de harcèlement. Et du coup, sur le stand, l'idée, c'est aussi d'avoir un contact avec le public pour parler de consentement, de vie affective et sexuelle. Et souvent, on est identifié par cette entrée-là. Et après, on peut faire aussi la prise en charge et réorientation si nécessaire. Donc ça, c'est un peu les deux grandes actions de ces assos-là.
0: Et toi, tu faisais tout ça, tu faisais du stand, de la formation, du conseil et tout, t'as vu tous ces volets-là?
10: Oui. Du coup, c'est ça aussi qui était hyper intéressant, de pouvoir à la fois être sur le terrain et en même temps pouvoir après continuer à accompagner les structures. Et oui, en fait, c'est quand même des structures qui existent depuis pas si longtemps. La plupart, donc là, ces deux structures-là, elles existent depuis 2018-2019. J'en ai d'autres en tête en France, on est à peu près sur les mêmes dates. Du coup, ça reste des petits assos, donc effectivement, il y a peu de salariés. Donc c'est pour ça que généralement on court un petit peu toutes les missions. Par contre, tout ça ne se fait pas sans une force bénévole nécessaire pour être présente sur les événements notamment. Voilà, il y a aussi tout un vivier bénévole qui est là pour nous aider à mener ces actions.
0: Je me trompe pas en comprenant dans ce que tu dis que du coup c'est assez récent que la question des VSS se soit infiltrée dans le milieu festif.
10: Oui, pour moi ça, voilà, c'est 2019 quoi. Ça commence. Il y avait un début de réflexion et puis ça s'est vraiment structuré. Il y a aussi des fonds qui se sont débloqués à ce moment-là. Il y a notamment le CNM, le Centre National de la Musique, qui finance les événements autour de la musique, qui a mis en place une condition. L'idée, c'est que les structures, elles sont obligées de se former à minima sur la question sur la prévention des violences sexistes et sexuelles pour pouvoir être accompagnées et soutenues financièrement.
0: Okay.
10: Donc ça a fait aussi développer ça en partie.
0: Peut-être c'est un peu naïf comme manière de penser, mais ça me fait direct un truc de « Ah ouais, si le travail il a commencé à être fait super récemment, il doit y avoir tellement à faire. Enfin, » si c'était un endroit qui était hors d'attente de cette lutte avant, il doit y avoir du boulot, quoi.
10: Ouais. Oui, y a plein de boulot, il y a encore plein de manières de faire mieux. C'est sûr que là c'est pas le moment où il faut lâcher, mais du coup c'est vrai que là, en se positionnant, enfin voilà, de mon prisme en tant qu'asso, forcément on voit aussi tout le chemin qui reste à faire. Mais là, il y a quelques jours, en préparant ma venue ici, je discutais avec un ami qui lui travaille dans un festival, et lui il me disait mais oui, mais quand même, il y a 5 ans il y avait rien et aujourd'hui il y a plein de choses. Et c'est vrai que c'est quand même important de le souligner, il y a quand même énormément aujourd'hui d'événements qui essayent au moins de mettre en place un petit stand. Il y a en tout cas un début de réflexion qui commence à avoir le jour dans quand même beaucoup d'espaces festifs. Donc ça, c'est positif, mais il reste plein de choses à faire.
0: Vous tenez le terrain. C'est frustrant parce que j'ai vraiment plein de questions que j'ai envie de te poser et on est limité par le temps, alors c'est dur de savoir dans quelle direction aller et quoi choisir. Mais écoute, je vais essayer d'aller un peu dans le tas. Et et un peu un truc concret de terrain. Est-ce que tu as des exemples de trucs que tu m'as raconté, de moments où, en étant sur le terrain, tu t'es dit « Ah ouais, ok, là, je vois grave la diff que ça fait qu'on soit là. » Tu vois l'idée.
10: En fait, je pense qu'on peut se le dire assez régulièrement. À partir du moment où tu fais de l'écoute auprès de même une, deux personnes, et que c'est des personnes que tu vas essayer d'accompagner au mieux, déjà là, tu peux te dire que notre présence, elle était bénéfique. Mais en tout cas, on a un retour très positif du public, des gens, des festivaliers, festivalières. Il y a un accueil positif, ça c'est sûr. Et c'est vrai que juste de pouvoir échanger et de pouvoir accompagner au mieux, même si c'est même une personne, en fait, ça montre que c'était important. Et parfois, le fait d'avoir aussi un stand, ça permet d'être visible. Et du coup, c'est plus facile d'aller directement à cet endroit-là, en sachant qu'a priori, on sera écouté et soutenu. Voilà.
0: Ouais. Oui, j'imagine que de votre côté, ça doit faire comme partout, où dès que en fait on tend l'oreille, il y a tout le temps des trucs à dire, quoi. Il y a tout le temps des gens qui viennent. Oui. Il y a des trucs. J'imagine qu'en faisant de l'écoute, vous êtes beaucoup confrontés. Enfin, vous êtes confrontés à plein de témoignages, quoi.
10: Oui, oui. Il y a pas mal de témoignages. C'est vrai qu'il y a. Il y a pas que effectivement de l'écoute liée à ce qui peut se passer à ce moment-là. C'est effectivement à partir du moment où on aborde ces sujets-là. Si on faisait juste, on a une, je pense à l'association Serein Sereine à Grenoble, elles ont une roue du consentement. Du coup, juste ça peut faire venir plein de gens qui sont juste curieux. Et en fait, on va aborder ces sujets-là et il y a des témoignages qui arrivent à ce moment-là. Donc oui.
0: Et une question que je me suis posée, c'est que, je sais pas, un truc qui est revenu quand avec Laure et Louise on parlait de préparer cette émission, c'est que cette idée que les milieux surtout festifs absolument safe, ça existe pas, et j'imagine particulièrement les festivals, quoi, un truc de, quand les agresseurs ils sont pas programmés sur scène en train de chanter, en fait ils sont dans les orgas, on le sait. C'est quoi les différents parti pris que toi et tes assos vous avez pu prendre, ou comment vous avez pu réfléchir à ce sujet-là, vous positionner et tout?
10: On s'est positionné petit à petit aussi il a fallu des précédents pour se dire là comment on fait. On a commencé à accompagner cette structure, sachant que comme tu dis on peut pas savoir en commençant un accompagnement. Parfois il y a des red flags et donc tout de suite on peut stopper. Parfois il y en a pas. Mais l'idée c'est que on essaye en tout cas de poser les bonnes questions au départ. Et par exemple dans l'attention qui va être ce qui va être important, généralement, et décisif pour valider un accompagnement ou pas, c'est est-ce que la direction ou le CA, ou en tout cas les personnes qui portent le projet, est-ce que ces personnes-là, c'est elles qui portent aussi cette question? Parce que parfois, on va d'abord être sollicité, par exemple, par le ou la stagiaire. Et c'est OK en soi, mais c'est juste qu'on va essayer, nous, de un peu dérouler le fil et de voir à quel point c'est porté, parce que effectivement, si on n'a pas le soutien total de l'événement et de l'orga, on va nous se mettre en difficulté et mettre en difficulté aussi le public si on ne peut pas travailler dans des bonnes conditions, ou effectivement on ne peut pas être là. Par exemple, un festival ne peut pas communiquer sur le fait que il y a la lutte contre les VSS et qu'il y aura la présence d'un stand avec une asso, et en parallèle faire des programmations pas cohérentes avec des agresseurs dans la programmation, par exemple. Et donc ça, normalement, nous si ça arrivait, on serait dans la discussion. Et effectivement, selon, là je vais pas parler au nom des deux assos, c'est vraiment du cas par cas, mais normalement on essaye de avant qu'il se passe un désaccord, on essaye de valider tout ça. Et si ça arrive, Je pense que s'il y avait vraiment une question éthique, on ne viendrait pas sur l'événement, quoi.
0: Ça sera vraiment un gros challenge.
10: Mais après, l'idée, c'est plutôt d'accompagner les structures. Parce qu'après, il peut y avoir, de toute façon, une situation complexe, par exemple, entre bénévoles, 3 jours avant notre venue. Bon, bah, la question, c'est plutôt d'accompagner la structure pour gérer au mieux cette situation. Voilà. Mais effectivement, si on se dit on ne va nulle part où il y a potentiellement des agresseurs, on n'ira nulle part. Voilà.
0: Oh là là. On a encore plein de questions, on a envie de t'écouter parler pendant des heures, mais là on s'était dit que c'était le bon moment pour faire une petite pause musicale. Voilà, et ben on écoute Chocolaté Remix, Teddy Requeno

0: Merci Juliette pour déjà toutes ces premières réponses. Et pour continuer, moi j'aimerais bien un peu te poser la question de quand tu vas dans ces organisations de festivals et que vous faites des formations, un peu comment est-ce que vous êtes accueillis par les équipes et l'organisation et comment est-ce que ces formations elles sont accueillies? Est-ce que ça débloque des choses au sein de l'équipe? Et est-ce que après vous sentez que quand vous avez fait une formation d'équipe, quand ils sont sur le festival, ils sont plus ou moins autonomes? Non, mais en tout cas, ils ont des réflexes qui permettent un bon déroulé ou un bon accueil des victimes.
1: Alors, on a plutôt un bon accueil. Ça, c'est aussi quelque chose qui a été qui s'améliore au fil des années, c'est-à-dire de bien vérifier en amont que c'est le bon timing pour l'équipe. C'est rarement obligatoire, mais il y a quand même l'idée de voilà, s'il y a cette formation qui est proposée. C'est quand même bien d'être là. Donc, sans que ce soit obligatoire, il y a quand même. On fait en sorte que les gens viennent toutes et tous. Il y a plutôt donc, vraiment un accueil positif. Après, c'est difficile pour certaines personnes de digérer la formation. Il y a vraiment des profils très différents, des gens qui se sont déjà informés, qui sont déjà au courant de plein de choses, qui ont déjà des chiffres en tête, qui ont déjà potentiellement à leur échelle mis en place des choses. Et il y a des gens qui n'ont pas du tout d'idée de la dimension systémique de ces violences-là, pas forcément spécifiquement au milieu festif, mais de manière générale. Donc il peut y avoir un peu de résistance. Il y a quand même très très rarement d'hostilité. Mais il peut y avoir un peu de résistance ou des personnes qui vont se mettre un petit peu en retrait, voilà, parce que ça reste des sujets sensibles.
0: Et juste, elle dure combien de temps les formations que vous proposez?
1: Une journée.
0: Ok, donc c'est assez rapide.
1: C'est assez rapide et après on peut dans l'idéal en fait on continue, on fait en gros une première, on fait 2 journées dans l'idéal, une première journée vraiment de plutôt déconstruction et vraiment voilà, socle commun avec le cadre légal, quelque chose d'assez généraliste, pas forcément lié au milieu festif, même si on essaye de prendre des exemples un peu spécifiques. Avec aussi une partie, l'idée c'est que les structures elles puissent à la fois mobiliser des outils en tant que collectif, mais qu'au sein du collectif, leur donner aussi des outils pour qu'individuellement, ils aient des moyens d'agir. Donc, comment est-ce que voilà, moi en tant que bénévole, je peux agir, voilà, donner des outils à la fois à l'échelle individuelle et collective. Et dans la deuxième journée, on va plutôt travailler directement sur l'événement, le projet, l'association et commencer à les faire. C'est entre de la formation et déjà un temps de travail de réfléchir soit à un protocole de prise en charge, une charte, en fait, les outils dont ils ont besoin. Mais souvent, en tout cas, la formation, elle donne très envie, très vite, et c'est super, aux orgas de mettre en place des choses. Donc souvent, ça donne cette énergie-là, cet élan-là, les formations. Et après, quand on arrive concrètement sur le festival, alors on va aussi parfois compléter nos formations avec des formations un peu express pour les bénévoles qu'on n'a pas réussi à mobiliser le temps de la formation. Il va y avoir aussi plusieurs temps un peu comme ça de sensibilisation. Du coup, on va pas moins appeler ça de la formation. Mais en tout cas, dans la réception, on va dire que, et je trouve que c'est aussi important de redire que ça prend du temps de mettre tout ça en place. Donc généralement, il peut y avoir une première année où on donne cette formation, 1 ou 2 jours de formation. Et puis on va nous être présentes sur le stand avec un stand. Et puis la deuxième année, il va y avoir une équipe bénévole qui va être du coup mise en place par l'orga directement. Enfin, tout ça en fait se fait petit à petit. Après, on pourra en reparler, mais il y a aussi l'idée de former tous les gens qui vont travailler sur un événement. Donc, on peut aussi parler de la sécurité, des agents de sécurité, de la protection civile. Voilà, tous les acteurs en fait qui peuvent potentiellement être au contact, enfin qui sont au contact du public. Je me suis perdue dans ma réponse.
0: Mais en tout cas, c'est vrai que c'est important de former justement toutes ces personnes qui font en fait que en tant que public ou festivalier, festivalière, on croise. Et mais j'imagine que du coup c'est quand même un travail énorme de, dans un premier temps, sensibiliser un peu l'équipe d'organisation, un peu le noyau dur, puis tous les bénévoles, puis tous les gens qui sont autour d'un festival. Et je me dis, surtout si vous travaillez sur des gros festivals, c'est un processus qui, selon toi, prend à peu près combien d'années pour que toutes les personnes soient sensibilisées, formées, et en tout cas soient en mesure d'agir et d'avoir des...

0: On va tester ce protocole-là et on verra bien l'année d'après. Est-ce que ça a fonctionné? Est-ce que c'était pertinent d'être présente ici? Est-ce qu'on a bien communiqué entre nous? Voilà, donc ça se fait petit à petit, mais 2 ans, c'est le minimum pour moi, pour commencer à avoir un dispositif un peu complet. Sachant que l'enjeu le plus difficile, c'est de communiquer les uns avec les autres. Quand il y a une situation à gérer entre tous les actrices, ça c'est plus difficile.
1: Au moment où l'événement arrive.
0: Oui, c'est okay. Ça. Parce qu'on est quand même, en fait, notre présence, elle est assez récente, comme ce que je disais tout à l'heure. Et du coup, on a mis aussi un peu de temps à rentrer dans l'écosystème d'un festival en étant bien identifié, en étant soutenu et un peu notamment par il y avait déjà des gens qui géraient en fait ces situations qui n'étaient pas formés pour, mais du coup c'est comment est-ce que ces assos aussi elles trouvent leur place dans une orga générale. Mais en tout cas, pour répondre à ta question, je pense que les structures ont à la fois envie d'être autonomes, mais en même temps il y a un vrai besoin, une vraie demande de solliciter quelqu'un d'extérieur pour gérer la prévention VSS.
1: Ouais.
0: Et voilà, on essaye de faire un peu une orga un peu hybride parfois avec, il y a de plus en plus de structures qui vont monter une team bénévole un peu prévention, bienveillance. Mais par contre, sur la partie prise en charge et gestion, il y a quand même l'envie et la demande souvent que ça vienne de des assos qui sont spécialisés, quoi. Nous.
1: Ok.
0: Voilà.
1: Super, merci. Est-ce qu'on continue sur ces questions-là?
2: On a le time.
1: Ok. Moi, j'avais une question d'un point de vue financier. Ce genre de structure et d'assos, comment est-ce que vous êtes financé? Donc, tout à l'heure, tu as parlé du CNM. Est-ce qu'il n'y a que le CNM qui vous finance? Est-ce que les structures qui font appel à ces associations, elles payent aussi une partie? Et après, juste pour pousser un peu plus ma question, je me demandais où tu disais que y a des festivals pour toucher des subventions, ils doivent suivre ce genre de formation. Et à quel point est-ce que c'est respecté, ça, ou pas?
0: Alors, c'est respecté parce que le minimum qui est demandé, c'est que ce soit l'équipe de direction qui ait suivi à minima 6 heures de formation.
1: Okay.
0: Et donc ça, c'est fait parce qu'il y a une obligation il y a des papiers officiels, enfin des attestations, etc. à fournir. Donc ça, c'est obligatoire. Par contre, c'est qu'est-ce que les assos font de ça après, de cette formation? C'est toute la question. Effectivement, c'est pour l'instant l'obligation. Il y a pas encore une obligation de résultat. C'est une obligation de moyens. Donc l'obligation de suivre la formation. Mais
1: c'est ouvrir la porte, quoi.
0: Voilà. Mais c'est déjà intéressant. Voilà, ça suffit pas comme solution, mais ça a permis aussi parfois dans certaines structures cette obligation-là. Généralement, il y a quand même plein de structures qui étaient obligées de le faire que pour la direction, mais qui ont décidé, tant qu'à faire, de former toute l'équipe. Okay. Et donc là, même s'il y a une personne qui est en résistance et qui est la direction, si en face il y a 7 personnes qui sont à fond, elles vont finir par avoir gain de cause petit à petit, quoi. Ouais. Et cette formation-là, elle permet ça aussi.
1: Ok, trop bien. Et du coup, financièrement, comment ça se passe?
0: Alors financièrement, du coup, c'est en train de bouger un petit peu. Mais là, si je prends par exemple l'association Serein Sereine à Grenoble, on va dire qu'il y a à la fois une subvention du CNM, voilà, un soutien du CNM, mais aussi du coup de la ville de Grenoble et de l'agglo. Du coup, donc ça c'est assez intéressant pour qu'on puisse mettre en place des actions auprès des structures locales. Et du coup, c'est des actions gratuites. Donc on peut pas en faire beaucoup. Enfin, l'asso peut pas en faire beaucoup chaque année, mais du coup, on propose des formations gratuites aux petites structures culturelles et festives, quoi.
1: Okay.
0: Donc il peut y avoir un financement, enfin un soutien pour certains projets donc très local, le CNM, et sinon, je vais essayer de formuler ça sans que ce soit trop chiant.

0: Mais en gros, les formations, aujourd'hui, l'idée, c'est que ces structures, elles soient autonomes et que les formations, elles soient certifiées Qualiopi pour que les structures utilisent leurs fonds professionnels de formation. Mais du coup, ça veut dire que ça fait basculer aussi la structuration de ces assos-là. Il faut être prêt et prête à mettre ça en place. Et ça veut dire aussi que forcément, ça va exclure. Enfin, en tout cas, tout le monde ne peut pas répondre. Enfin, voilà, toutes les assos qui n'ont pas de salariés, il n'y a pas d'OPCO, donc, enfin, d'organisme. Il n'y a pas possibilité de. Ce fonds professionnel de formation n'existe pas. Du coup, par exemple, si on est sollicité par une asso qui n'a pas de salariés, on peut proposer, suggérer, du coup, d'aller chercher ailleurs des subventions pour être formés. Il y a notamment, je vais oublier le nom, pour former les bénévoles. C'est régional, c'est national. Il y a cette structure partout en France. Je n'ai plus le nom. Ça vous dit rien.
1: Le FDVA ?
0: Oui, voilà, merci. Le FDVA. Voilà, le FDVA, ça peut permettre, du coup, par exemple, de financer une formation. Ouais. Voilà, bon, là c'est plutôt sur le côté structure, mais.
2: Ok.
0: Voilà.
2: Super, merci Juliette.
1: Moi je me posais une question, tu nous as parlé de protocole. Et est-ce que tu pourrais soit nous faire une description d'un protocole, enfin un peu type, qu'on se rende un peu compte de qu'est-ce que ça représente. Est-ce que c'est toujours, il y en a peut-être deux, trois types que vous mettez en place selon les structures. Et est-ce qu'il en existe des un peu. Avec différents niveaux, j'allais dire, de radicalité dans notamment l'exclusion de la personne. Et j'ai l'impression que ça soulève plusieurs types de questions, ça.
0: Oui, et du coup, donc, les protocoles, ils sont censés être rédigés par les structures elles-mêmes. Donc nous, les assos de prévention, on va aider les structures à rédiger. Mais du coup, l'idée, c'est que ça parte aussi de leurs propres décisions. Ça part aussi de l'événement. Donc dedans, on va retrouver, il y a vraiment une dimension, on va dire, préventive et une dimension prise en charge. Donc dans la dimension préventive, ça va être par exemple de prendre le plan d'implantation d'un festival, par exemple, d'identifier les zones d'ombre, essayer de voir est-ce qu'on peut mettre de la lumière à certains endroits, Donc il y a des zones sensibles qui sont toujours les mêmes, les toilettes par exemple, les campings, quand il y a des campings ou parkings, ça c'est des zones qui sont tout le temps dites sensibles. Et donc l'idée c'est un peu d'identifier selon l'implantation avec les organisations, du coup les zones un peu sensibles, ce qui va permettre quand il y a des équipes de maraude, ce qui n'est pas forcément le cas, aussi d'aller un peu plus loin. Et du coup, d'être attentif et attentive sur ces points spécifiques. Il va y avoir aussi la répartition dans ce protocole très clair des rôles, qui est de qui gère quoi, qui prend telle décision. Par exemple, sur certains festivals, du coup, c'est là que c'est très important, par exemple, de dire si quelqu'un vient signaler un fait auprès d'un agent de sécurité, qu'est-ce que lui, concrètement, il doit faire, qui doit appeler. Et qui va être au courant et quand. Et donc c'est tout ça que les organisations doivent du coup. Enfin, l'idée c'est de répondre à ces questions-là. Et donc c'est des questions très concrètes de s'il y a un talkie, quel canal nous on peut utiliser, qui on appelle, qui entend, comment on parle, comment on dit. La sécurité, ils ont aussi leur code particulier. On n'entend pas toujours. Il y a un problème à tel endroit, mais du coup, tout ça, faut le mettre en place. Et ça, c'est la partie la plus essentielle pour aller vite et en cas de situation à gérer. Et après, il y a aussi dans ce protocole, les assos, quelle est notre responsabilité, qui est toujours un peu la même, mais à quel moment on décide, à quel moment on doit appeler la direction si elle n'est pas au courant, si quelqu'un vient nous voir directement, à quel moment on appelle la direction ou les orgas. Et après, il y a la partie prise en charge. Donc là, il peut y avoir la partie, généralement pour les personnes victimes, ça va être assez simple, ça va être aller voir le stand et aller voir l'équipe, que tout le monde, que ce soit la protection civile, les orgas, les bénévoles, que tout le monde soit appellent les assos de prévention, soit qu'on amène la personne vers nous, si elle le souhaite, toujours si elle le souhaite. Mais par contre, il y a aussi la partie gestion des agresseurs. Donc là, nous, généralement, on peut donner plein de conseils, des conseils. Et après, libre à chaque structure de prendre sa décision vis-à-vis des agresseurs. Mais du coup, dans pas mal de protocoles, il y a cette idée, effectivement, comme tu disais, alors c'est pas gravité, mais en tout cas ça peut être écrit en amont, ce qui permet aussi de rendre le choix plus facile sur le moment, de dire par exemple à partir de tel fait concret, la personne on lui coupe le bracelet et elle ne revient plus. Mais, et même si c'est pas respecté, d'avoir commencé à penser à tout ça, ça permet de réagir au mieux sur le moment. Et donc nous, dans les formations, on va proposer par exemple des mises en situation un peu sur ces cas particuliers, pour que les équipes, elles s'entraînent aussi, elles se projettent, même si à chaque fois, chaque situation est unique et jamais si simple. Voilà. C'est en gros, comment et... Voilà de quoi est constitué le protocole.
1: Ok,
0: protocole.
1: Merci.
3: Trop bien. Tu voulais dire quelque chose, alors je t'ai coupé.
1: Non, je disais merci pour cette description protocole. Ça me faisait penser après à la suite de... j'imagine l'agresseur sur le parking, mais c'est un autre sujet.
3: Avec son petit bracelet coupé en deux.
1: Oui.
3: Qu'est-ce qui lui arrive ?
1: Qui va en les embêter ?
3: Ouais. C'est trop bien, Juliette, merci beaucoup. Bon, comme à chaque fois qu'on a des invités, j'ai l'impression qu'on se dit « Ah, on pourrait faire une émission de 2 heures, où on ferait que te poser des questions et tout. » Mais bon, une partie du plaisir d'avoir des invités, c'est aussi qu'on écoute des choses ensemble et on vous fait partager l'émission aussi à vous qui êtes là, toi. En studio avec nous. Et du coup, on avait envie d'écouter avec toi ce qui va suivre, à savoir une interview du collectif Matière Vivante. Alors bon, elle se représente dans l'interview, mais en gros, c'est un collectif qu'on avait eu assez envie d'avoir, notamment sur la question de la fête, parce qu'elles aussi, elles font de la prévention, notamment dans le milieu du bal. Et voilà, on a eu la chance de les rencontrer récemment à un événement crétois. Donc on est sorti avec notre petit micro et on les a interviewées pour vous ce soir.
4: Pour m'autoriser à être curieuse.
5: Donc Matière Vivante, c'est un collectif féministe où on intervient dans les milieux de la danse, des bals. Donc nous, on appelle ça danse sociale. Donc c'est toutes les danses où on est à deux, on se touche et c'est des bals et c'est pas du spectacle. Et nous, on vient du folk à la base et on intervient un peu aussi dans le foro, dans le swing. L'idée, nous, on essaye de promouvoir une culture du consentement enthousiaste dans la danse et de lutter contre le sexisme qui est transversal à tous ces milieux-là. On a plusieurs outils, on fait beaucoup d'éducation populaire et du spectacle, et notamment du théâtre de l'opprimé.
3: Et c'est quoi qui vous a fait vous dire « Ah mais là, il y a un besoin, il faut qu'on intervienne » et qui fait que Matière Vivante est née ?
6: Le besoin a été primairement de me protéger moi aussi et de se protéger les unes les autres. Parce que le sexisme, on le subit, on le vit, et tous les coups de mou qui se passaient dans les festivals depuis que j'y travaille et que j'ai eu moyen d'apprendre à dire non ou de ne serait-ce que verbaliser ce qui s'était passé tout de suite après qu'un événement désagréable, une agression s'était passée. En fait, mes coups de mou sont plus du tout là ou très très réduits.
5: Oui, c'est vraiment essentiellement nos vécus. Nous, on s'est retrouvés autour de nos vécus, de se dire, en fait, on vit tout ça. Ah, mais en fait, c'est pas que moi. Ah, mais toi aussi. Ah, tiens, quel est le point commun ? Ben, on est des meufs et c'est des gars qui nous font des trucs pas cool.
3: Du coup, vous êtes partis en mode action, quoi.
5: Alors, le petit historique, c'est qu'on s'est retrouvés en 2019 au Gros Bal du Vercors et on était des bénévoles à se dire, ah, on a envie de faire un truc pendant ce festival. C'était une orga qui laissait la porte ouverte à ce qu'il se passe des choses. Donc, on s'est réunis entre bénévoles. Il y a eu 3 groupes qui se sont montés. Un groupe de, on va faire des affiches sur la prévention. Un groupe de, on va former les gens de l'infirmerie pour voir qu'est-ce qui est possible de faire. Et un groupe, on va animer un temps pendant ce festival pour faire de la prève et de la sensibilisation. Et donc moi j'étais dans ce groupe-là avec donc Anne, qui est l'autre personne avec qui on a fondé le collectif. Il se trouve que moi je faisais déjà du théâtre de l'opprimé, que Anne travaillait déjà sur les histoires de VSS. Et par un coup du sort, on a un peu embarqué une équipe à se dire « Allez, on est un peu folle là, mais on va créer un spectacle de théâtre de l'opprimé avec des gens qui n'en ont jamais fait pendant le festival et on va le jouer à la fin du festival. » Ça a marché, c'est improbable. En plus, on était tous bénévoles, donc on a jonglé avec nos créneaux, mais pour répéter, ça a fonctionné. le spectacle a hyper bien marché. On a réussi à dire plein de trucs et à mettre en lumière plein de choses. C'était la première fois qu'on faisait ça, quoi, dans le monde de la danse. C'était une initiative spontanée. Ça s'est arrêté là. Il se trouve que 6 mois plus tard, chacune de notre côté, et Anne et moi, on a des orgas qui nous disent hey, « Vous ne voulez pas venir jouer notre spectacle chez nous ?» On s'est dit « Mais il n'y a pas de spectacle, ça n'existe pas !» Et du coup, on s'est rencardées toutes les deux, on s'est dit que c'était quand même vraiment une bonne idée de faire ça. Donc on a essayé de rassembler des personnes pour au moins répondre à cette demande de festival. Il se trouve que c'était le Covid, les festivals ont été annulés, mais on s'est dit qu'il y avait un réel besoin, que c'était hyper pertinent et qu'on avait envie de faire ça. Donc on a monté le collectif de manière un peu plus structurée et dans le bon sens. C'est-à-dire qu'on a d'abord monté le collectif et ensuite on a proposé une formation au Théâtre de l'Opprimé pour après voilà, être en contact avec des gens qui voudraient faire du spectacle avec nous. Pour replacer le contexte de le Théâtre de l'Opprimé, on bosse pour les opprimés. Et du coup, nous, c'est vraiment pas notre propos de faire changer les mixistes qui étaient là dans la salle. Après, bien sûr, tant mieux. Et parfois, on dit que c'est comme un dommage collatéral positif. De tant mieux si ça les fait changer, mais clairement, c'est pas notre job. Mais c'est sûr que c'est un impact. C'est un impact de voir, c'est un impact de jouer en tant que comédienne, c'est un impact d'être spectatrice, c'est un impact de venir se tester à des échelles différentes. Mais c'est sûr que ça fait bouger tout le monde.
3: Du coup, ça fait 4 ans que Matière Vivante existe, c'est ça, si j'ai bien compté plus ou moins. Ça a pris quelle ampleur le collectif? On vous invite beaucoup, vous allez sur beaucoup de lieux de bal.
6: Alors, en vrai, ça, c'est très fluctuant. J'ai l'impression qu'il y a quelque part des factions, en tout cas des résistances. Et il y a des personnes qui, en revanche, ont très envie de nous inviter. Il y a aussi ça à l'intérieur des orgas même. Et du coup, à plusieurs reprises, on a été contactés. Puis, en vrai, on demande à être payés parce qu'on fait beaucoup de travail bénévole là-dedans. Et on a des compétences, on a acquis des compétences en cours de route. Et c'est vraiment des frais aussi personnels et émotionnels qu'on y engage. Et du coup, on demande que les actions sur les festivals soient rémunérées. Et ça, malheureusement, freine beaucoup de monde. C'est pas nous qui faisons venir les gens au festival. En tout cas, c'est pas ça dans les yeux des organisatrices. C'est plutôt les groupes, les DJ, les musiciens, musiciennes. Et donc, nous, c'est en second plan s'il reste de l'argent. Et on a organisé aussi une rencontre entre orgas de différents types de danse. Et ça, ça a été vraiment hyper précieux et très motivant. Parce que ça nous a permis de se mettre un lien et du coup de pouvoir ne pas être les seuls à faire ça, ce qui est précieux parce qu'on n'est pas très très nombreuses non plus.
5: On avait un peu l'impression de faire la révolution à ce moment-là parce qu'en fait, autant ça commence à brasser dans chaque milieu avec du coup des gens qui sont souvent finalement isolés dans leur propre pratique, qui essaient de se rassembler déjà dans leur propre pratique. Et donc là, de faire se rencontrer des orgas de swing, de folk et de tango surtout, c'était surtout ça qui était représenté. Il y avait un côté de « Ah oui, mais en fait, du coup, on peut mettre les outils en commun. Ah, mais en fait, on peut retourner la table, quoi. »
3: Waouh. T'as parlé de réticence. C'est quoi les plus gros obstacles auxquels vous faites face?
6: Alors, un des obstacles auxquels on fait face, c'est que souvent, on minimise ou on dit « Bah non, ça, chez nous, ça se passe pas. » Souvent, dans le bal, par exemple, dans le bal folk, on dit « Ah non, mais nous, c'est le monde des bisounours, allez voir le tango, parce que franchement, c'est beaucoup plus sexiste que chez nous. » Dans le tango, on nous dit « Ah, mais allez voir la salsa, c'est quand même beaucoup plus sexualisé, donc ça se passe plus là-bas, chez nous, ça va. » Et du coup, c'est pour ça aussi qu'on a mis en place un système de boîte d'écoute dans lesquelles on enregistre des témoignages de toutes les personnes qui souhaitent partager des expériences vécues avec le consentement. Souvent, les personnes qui partagent ces témoignages, c'est plutôt des consentements non respectés ou détournés. Et on peut répondre de cette manière-là, en fait, bah, si, va écouter. L'idéal, ça, on a réussi à le faire sur des festivals un peu plus longs que le week-end. C'était d'enregistrer en direct pendant le festival des choses qui se passaient là-bas pour pouvoir dire là, ça s'est passé hier, avant-hier, ici. Et donc, arrêtons de dire que chez nous, ça se passe pas.
5: Et après, on a aussi senti, là, quand on parlait de dans quel festival on a invité ou pas, que quand on s'est lancé, on a mis un peu de temps à se faire connaître. Après, on était un peu les gentils qui parlent de consentement et voilà, il faut que tout se passe bien. Donc, on nous invitait aussi. Il y avait beaucoup de féminisme washing, de regarder, nous, on a un festival safe parce qu'on fait intervenir Matière Vivante sans nous payer ou en nous payant au ras des pâquerettes ou en nous accueillant dans des conditions qui ne permettent pas vraiment notre travail. Et après, nous, ce qui se passe, c'est que on fait de l'écoute. Donc en fait, les gens nous racontent des histoires. Donc on commence à avoir plein de choses aussi sur les gens. Et on agit, on accompagne les victimes dans leurs souhaits de réparation, ou enfin peu importe ce qu'elles nous demandent, on voit ensemble ce qui est possible. Mais en fait, d'un coup, il y a des personnes qui ont commencé à comprendre qu'en fait, on était aussi une menace. Parce qu'on a une certaine radicalité dans notre propos et qu'on ose dire les choses. Et du coup, là, bizarrement, on n'était plus beaucoup invités dans certains espaces.
1: Et est-ce que vous sentez que du coup, il y a dans les obstacles autour de vous, il y a quand même que le ton monte en fait et qu'on n'a pas envie du tout que vous veniez mettre le bazar, quoi. Enfin, plus que ne pas vous inviter, est-ce que il y a un rapport de force qui se met en place ?
5: On peut raconter un peu. Ouais. Mais il se trouve que là, il y a une plainte qui a été déposée contre une personne dans le milieu folk qui a beaucoup de pouvoir parce que c'est une personne qui organise des festivals et qui est musicien dans plusieurs groupes. Et en fait, là, ça a déclenché les foudres, mais c'était assez fou ce qui s'est passé cette année, avec des débats sur des groupes Facebook de 5000 personnes, avec lui, du coup, qui essaye d'apporter sa propre vision de l'histoire, enfin, version de l'histoire. Et là, on voit qu'effectivement, il y a des groupes de soutien qui se mettent en place, un peu de soutien de cette personne-là, pour essayer de faire en sorte que ce soit sa version à lui qui prime, quoi. Et ça, on l'a senti vraiment cette année très, très fort autour de cette histoire-là.
6: Et avec aussi des oui-dire qui parlaient de nous alors que c'était pas nous. Déjà, il y a beaucoup la sensation, ça se répand beaucoup, que toute action antisexiste est matière vivante alors qu'on fait pas tout. Et on n'a pas les ressources pour faire tout, donc on est bien ravis qu'il y ait d'autres choses qui se passent. Mais du coup, tout était globalement de notre faute. Et aussi qu'ils se disent des trucs autour de nos actions ou de qu'on puisse aller empêcher nommer des artistes à des orgas pour qu'ils jouent pas. Et ce sont toutes des choses que nous on ne fait pas parce que c'est on est un peu bloqué par la loi aussi. Et donc on fait attention, on se préserve et y a plein de choses comme ça qui ont été dites et qu'on contrôle tous les festivals de folk par exemple du sud de la France.
3: C'est impressionnant parce que je trouve qu'il y a ce côté, c'est un microcosme quoi. Tu parles des balles folk du sud de la France, on est quand même sur un truc qui concerne un pourcentage de la population ridicule. Et pourtant je trouve qu'à tout ce que vous dites, à chaque niveau, on revoit que en fait, c'est les mêmes mécanismes que le féminisme qui ont des luttes plus nationales quoi. Déjà le fait que vous deviez, avant même de faire la prévention, dire, montrer, non mais le problème il existe. Et puis ensuite, ouais, franchement, c'est la mini chasse aux sorcières du milieu du folk. C'est waouh, tu dis, ah ouais, ok. Tout existe à petite échelle, quoi. Du coup, pour parler de quelque chose d'un peu plus positif, on se disait, ah, peut-être que vous avez envie de raconter des trucs qui ont été un peu victoires pour vous, plutôt des événements de l'histoire de matière vivante que vous avez ressenti concrètement, genre, ah ouais, là, il se passe des trucs, on vit des trucs de ouf.
5: Ouais.
6: Bah, par exemple, il y a des situations où effectivement les orgas sont vraiment avec nous et qui nous invitent et qui sont soutenantes et qui portent vraiment les valeurs avec nous. Et du coup, non seulement ça se ressent parce que c'est des festivals dans lesquels on a beaucoup plus de personnes qui viennent nous parler pour nous livrer des choses et que du coup qui se sentent dans la possibilité du care et du soin et pour venir faire ça, ce qui est effectivement une victoire en vrai. Que ces personnes puissent se livrer. Et en plus, il y a eu dans plusieurs festivals, en vrai, cette année, le fait que des agresseurs ont été virés, ou en tout cas, on leur a demandé de ne pas venir au festival. Et une fois qu'ils se sont pointés au festival, on a réussi, avec les orgas, parce que ce n'est pas nous qui les faisons partir directement, mais on est en soutien, réussi à poser cette position-là, de dire, en fait, on sait que tu es potentiellement dangereux. On a des témoignages là-dessus. Par principe de précaution, avant que la loi puisse agir éventuellement, puisqu'on sait que, voilà, il n'y en a pas beaucoup d'agresseurs qui sont condamnés, selon les statistiques, bah, du coup, dans ce cas-là, on te demande de partir pour préserver le bien-être de toutes les personnes qui sont présentes. Et ça donne de l'adrénaline, mais c'est des vraies victoires pour la suite, pour la joie aussi, l'union, la sororité qui se met en place à fur et à mesure, et c'est très précieux.
5: Et à la suite de ça, d'ailleurs, il y a deux personnes qui sont venues me voir, je t'avais pas dit peut-être, en me disant, ah mais merci, je vais me sentir tellement mieux. Ah, oui. Enfin, donc, et là, il y a un truc très concret, ça a une action tout de suite, quoi.
3: Et je sais pas trop comment vous étiez impliquée, mais moi, j'y étais pas, mais j'ai l'impression que le gros bal du Vercors de l'année dernière, il y avait aussi une forme de genre... Enfin, en effet, t'as parlé de joie, j'ai vu plein de personnes en revenir avec un truc vraiment très, très fort de puissance et de joie. J'imagine que vous y étiez quand même.
5: Ce qui s'est passé, c'est que l'année d'avant, on était en permanence d'écoute. La première minute de la permanence, il y a une personne qui vient nous livrer un témoignage d'un viol qu'elle a subi d'un gars qui est dans l'orga à ce moment-là du gros bal du Vercors. Donc panique à bord pendant tout le festival. On essaye de gérer comme on peut en essayant de préserver quand même les autres orgas pour qu'elles puissent faire leur taf. Il se trouve que après, en tout cas, ça a donné lieu à des grosses réflexions sur qu'est-ce qu'on fait de ce type dans l'orga, avec qui on a envie de travailler en fait dans l'orga. Et du coup, il y a eu cette proposition. Donc nous, on y est pour rien à ce moment-là. Il y a eu cette proposition de faire un gros bal où les organisatrices sont en mixité choisie sans hommes cis. Et en fait, nous, on les a un peu accompagnés dans ce processus, dans le sens où on a fait une formation aux organisatrices sur comment un peu gérer les relous, avoir de la répartie. Parce qu'elle, elle subissait du harcèlement. C'était dingo, en fait, par mail, le nombre de gens qui ont écrit des propos haineux, alors qu'on ne parle pas d'un événement en mixité choisie. Hein. C'est que nous, les organisatrices, on a choisi de s'organiser comme ça. Mais en fait, vous, vous êtes bienvenus. Et en fait, ça a déchaîné les foudres de plein de gens. Donc nous, on les a accompagnés là-dessus. Et c'était incroyable, en fait, de voir ces personnes-là qui s'organisent, qui se réapproprient des compétences. On a bossé beaucoup sur la légitimité. Et en fait, ce qu'elles ont fait, c'était incroyable. Mais malheureusement, encore après l'événement, elles ont continué à subir un peu du harcèlement et des propos haineux, quoi.
3: Il y a une question que je me suis posée. Je sais pas, ça rejoint un peu le fait que vous avez dit de but en blanc que c'est votre vécu qui vous a amené à monter ce collectif. Enfin, moi, ça m'a un peu fait me demander, ça m'a évoqué, par exemple, quand on découvre le féminisme et on devient un peu militante et tout, et là, il y a plein de trucs de notre vie qui, tout d'un coup, on n'arrive plus à y accéder, plein de films qu'on peut plus voir, plein de chansons qu'on n'arrive plus à écouter, etc. Et je me demandais, qu'est-ce que ces 4 ans ont changé dans vous, votre rapport au bal, à la fête, voilà, un truc un peu plus... perso, bon, vous n'êtes pas obligé de répondre, mais...
5: Tout, à peu près. C'est clair, ça a vraiment fait ce truc de lunettes du féminisme, et du coup, c'est mort, en fait. Après, tu vis plus du tout le bal de la même manière. Mais moi, ce qui m'a marqué, c'est que très vite... En fait, au début, on faisait pas d'écoute à matière vivante. On voulait faire de la prêve, on voulait faire du théâtre. Et en fait, on était identifiés. Donc, les gens venaient nous raconter leurs histoires. Donc, on s'est dit, en fait, c'est pertinent, on va cadrer. Parce qu'au début, moi, les premiers témoignages que j'ai reçus, c'est... J'ai donné un atelier l'après-midi, ok, mais là, je suis au bar, je suis en train de boire une bière, et en fait, il y a une meuf de 16 ans qui vient me raconter les violences qu'elle a subies, quoi. J'étais pas prête. Et en plus, c'est tout le temps dans un truc de... Souvent, on est un peu dans le déni, on n'a pas envie de voir. Du coup, c'est... Ah ouais, c'est bien ce que vous avez fait, parce qu'en fait, moi... Et là, on s'est dit, ok, il faut cadrer, sinon, on va pas s'en sortir. Du coup, on a formalisé de... En fait, on a des créneaux, comme ça, on peut prendre rendez-vous, enfin... On s'est dit ça. Et donc déjà, ça, c'était un gros impact sur moi au début. Et après aussi, surtout, d'avoir des témoignages sur les agresseurs. Parce qu'en fait, ils continuent à être là. Ils continuent à être sur scène, en régie, sur le parquet. Et du coup, d'évoluer dans des milieux où ils sont là tout le temps, ils prennent toute la place, ça devient insupportable. Du coup, moi, maintenant, quand je suis à un festival avec matière vivante, je me dis qu'au moins, on fait quelque chose, on est là, on peut alerter, au moins, on est là pour ça. Mais sinon, ça m'est arrivé peu de fois du coup depuis, mais d'aller à un festival où je suis ni prof de danse, ni avec matière vivante, c'était hyper compliqué. Surtout, ça dépend l'implication du festival. Mais là, j'étais notamment, la dernière fois que je suis allée à Argentine, qui est le bal de l'Europe, qui est un gros festival qui, moi, était affectivement important pour moi. Il n'y avait rien qui était mis en place et je voyais tous ces gars qui étaient là et ça a été insupportable pour moi, en fait.
6: Bah, moi aussi, ça a changé. Mettre ces lunettes-là, ça a enlevé 80% de la joie de danser et d'être en festival. Après, il y a aussi le côté positif où, effectivement, je sais que j'ai les copines. Les personnes aussi qu'on rencontre en atelier, ça crée aussi des liens quelque part, de croiser leurs yeux, leurs regards et éventuellement s'inviter à danser. C'est quand même quelque chose qui est enrichissant et je me rends compte que je danse de moins en moins avec des potentiels agresseurs. Même si je sais pas, et je danse plus avec des agresseurs, et petit à petit je retrouve un peu ce plaisir de danser parce que je vis ça autrement. Et entre temps, un plaisir que j'ai réussi à trouver, et aussi grâce au spectacle de matière vivante à un moment donné, c'est d'inviter toutes les personnes qui ne sont en général pas invitées, donc souvent des femmes plus âgées qui ont des super compétences ou qui sont très sympathiques ou les deux en même temps, et que personne ne les invite parce qu'ils n'ont pas la côte comme les meufs plus jeunes, elles ne sont pas suffisamment des proies. Et du coup, en allant inviter ces personnes-là, en fait, on fait des super danses et on se sent moins en danger. Et franchement, de me sentir moins en danger en dansant, c'est très agréable. Et du coup, là, je retrouve un peu la joie de danser aussi.
5: Et c'est clair que parfois, on revoit du coup, des personnes qu'on a accompagnées à un moment et avec dans des moments de sororité ou qui viennent même plusieurs années après nous raconter des trucs de « Oh, tu sais, j'ai fait ça et en fait, j'ai quitté la danse ». Et ça, c'est hyper précieux et ça nourrit et je pense que ça surmonte tout le reste. Et il y a aussi un truc où quand même, du coup, si on fait staff, c'est pas juste pour se déprimer, quoi. C'est qu'en fait, on y croit que ça peut changer les choses et qu'on est nourri par tous ces témoignages-là. Sinon, on arrêterait.
6: Et on cherche à créer aussi, pas nous à créer, mais en tout cas, le plus de milieux de danse qui se créent comme le tango du futur, qui met en place plein de choses. En fait, ça nous permet aussi de retrouver cette joie de danser qui est plus difficile dans des lieux où on voit les agresseurs à chaque regard dans la salle, quoi.
1: Moi, j'ai une question très naïve, mais enfin, comment on va y arriver à ce qu'il soit plus là, quoi ? Je sais pas. Vous avez des pistes ?
5: Ouais, moi j'ai une piste très simple. C'est programmer des femmes, parce que 98% des agresseurs sont des hommes. Donc, en programmant des femmes ou des personnes issues d'une minorité de genre, on réduit drastiquement les chances de programmer des gens qui ont commis des agressions.
6: Bah, pareil, il y a des techniciennes aussi, en vrai. Et sinon, effectivement, ce sont des métiers qui sont plus difficilement accessibles parce qu'il y a du sexisme dedans. Et donc, il existe aussi des collectifs qui le font en mixité choisie. Et je pense que c'est précieux d'aller chercher ces perles rares et aussi aller chercher les personnes qui sont formées là-dedans et qui font partie de cette catégorie-là pour ne pas se reposer toujours sur les mecs cis qui sont plus nombreux et font plus de bruit. Est-ce qu'on peut rajouter juste un détail ? Si vous avez envie de voir ce qu'on fait et de nous suivre, par exemple, on a des réseaux sociaux. On est sur Instagram et sur Facebook. On a un mail, contact@collectifmatièrevivante, avec matière vivante, les deux au pluriel, .fr. Et n'hésitez pas à venir voir ce qu'on fait, à nous mettre des likes, nous soutenir, repartager nos stories, que vous puissiez aussi parler de nous autour de vous.
5: Donc si vous avez envie de partager des témoignages dans le milieu de la danse, autour du consentement et du sexisme, qu'ils soient respectés ou pas respectés, parce qu'on veut aussi des histoires où ça se passe bien, et ben, vous pouvez nous écrire et soit on convient d'un rendez-vous pour s'enregistrer si on peut se voir en vrai, ou alors une note vocale sur un téléphone, ça marche aussi. Et comme ça, on met le témoignage dans la petite boîte et elle voyage dans tous les festivals.
3: Bah, merci vous pour vos témoignages, ça fait trop plaisir. Je trouve. C'était Matière Vivante, c'était trop riche de la rencontrer. Voilà, ça vous a plu ?
1: Oui.
3: Ouais.
1: Je faisais plein d'échos.
3: Ça fait à ta pratique à toi, Juliette ?
1: Oui.
3: Tu veux nous dire un peu ?
1: Oui, bah du coup, tout m'a parlé, hein, mais du coup, les lunettes du féminisme, ça m'a bien parlé le avant-après, des mois et des années hein, aussi de terrain. Comment est-ce que en tant qu'individu tu interagis après dans ces milieux-là, et ça pose la question des limites, et ça aussi là je reprends la casquette de d'assaut, mais comment aussi on accompagne les structures à mettre en place leurs limites. Il y a souvent maintenant aussi des référents, référentes sur ces questions-là dans chaque qui se mettent en place dans chaque collectif. Et du coup, comment elles et eux peuvent mettre leurs limites et comment nous aussi, on peut réussir à les mettre pour continuer à faire ce travail-là. Sachant que effectivement, quand on... continuer à faire ce travail-là en y croyant toujours, mais aussi enlever sa casquette de travail quand on n'y est plus. Sauf qu'en fait, quand on est identifié... dans une ville. Ça m'évoque du coup ma vie à Nantes, mais du coup, quand on connaît plein de gens et que les gens nous identifient comme personnes qui écoutent et qui travaillent dans la prévention, en fait, il faut très vite mettre une limite en disant là, je peux pas tout écouter. Parce que, en fait, au début, on peut vite être envahi de. Et ce qui est logique, hein, mais du coup, on va avoir tendance à... Les gens, ils ont envie de raconter des choses. Ou dire, tu travailles dans cet asso. Ah bah moi, j'ai vécu ça. Ou j'ai quelqu'un qui a vécu ça. Et donc, on va être... Enfin, il y a vraiment une question de limite à poser, quoi.
0: entre le moment, l'instant T où on travaille et l'après. Mais du coup, dans des milieux comme là, le milieu des balles, c'est aussi compliqué parce qu'on est, on est vite identifié. Et y a aussi la limite de... nous, en tant qu'asso, on a, notre rôle s'arrête à un moment, les orgas, le rôle s'arrête aussi à un moment, et ça, c'est important de l'avoir en tête. C'est-à-dire qu'à un moment, on, voilà, notre action, elle va s'arrêter. Et oui, c'est difficile de se dire, bah, potentiellement, là, la personne, elle repart avec ce qu'elle vient de vivre, qui peut être violent. Et du coup, moi, je suis allée au bout de ce que je pouvais faire, mais que... on y a aussi des limites dans notre action et que ça c'est important de l'accepter pour bien vivre les choses aussi.
3: Et je me demandais, il y a un moment où on entend, je sais, Manu ou Aurora, je suis plus sûre, de Matière Vivante, parler de féminisme washing, d'avoir été aussi confrontée à ça, de voir des balles, les invités pour se donner une image et qu'il n'y ait pas de travail derrière. Toi, c'est aussi quelque chose auquel tu as été confrontée, tu trouves... T'as vu un peu c'est...
0: Oui, au début plutôt, comme ce que je disais tout à l'heure, on a aussi appris à voir les red flags plus tôt et à cadrer avant, et à mettre des conditions avant d'intervenir, avant d'accompagner. Par exemple, dans les red flags, ça peut être refuser de nous payer ou même juste... ou dire en échange vous aurez une visibilité sur le festival, ce qui n'a ce qui n'a aucun sens. Donc voilà, ça par exemple, c'est des red flags de attention, ok, et elles ont envie d'avoir une présence, par contre derrière si c'est juste nous on est là que potentiellement le temps du festival, mais si personne n'est au courant qu'on est présente, les gens vont pas venir, et du coup c'est donc moi, je l'ai vu quelques fois, mais c'est quand même de plus en plus rare. Enfin, en tout cas, on s'arrête avant la discussion s'arrête au premier red flag. Donc, du coup, je l'ai moins vu sur le terrain. Voilà. Et après, sans que ce soit du féminisme washing, il y a aussi une grosse différence entre mettre en place des choses, se former, mettre en place des choses, mais la question, c'est quand il se passe quelque chose, comment est-ce que les orgas gèrent ? Et c'est un peu là que
3: on voit aussi
0: à quel point c'est difficile. Il faut être clair, notamment quand c'est facile de dire quelqu'un du public que je connais pas, s'il y a un cas de harcèlement, on lui coupe le bracelet. Mais du coup, il y a aussi plein de cas où c'est pas si simple que ça. C'était quelqu'un du public, mais qui connaît, qui est le meilleur ami du bénévole qui est là depuis 15 ans, comment on fait. Et donc, c'est aussi dans ces moments un petit peu compliqués qu'on voit comment les choses se gèrent. Et voilà.
3: Ah ouais, c'est trop intéressant. Parce que moi, peut-être c'est une idée, c'est mon idée de l'extérieur que je m'en fais, mais j'ai l'impression que c'est une corde raide sur laquelle on peut vite aller marcher. Aussi que quand on est dans cette démarche de prévention, il y a un côté... j'aurais l'impression que c'est un écueil qui peut venir vite de se dire on a envie d'aider les gens, donc c'est vaut mieux être là même si en fait ce qu'on peut faire c'est pas super et tout. Et j'ai trouvé ça trop bien, et dans le témoignage de Matière Vivante et dans ce que tu dis, de voir aussi un côté mais non, en fait on peut pas bien travailler si on n'est pas payé, si on n'est pas soutenu dans des bonnes conditions, en fait on fera pas de la bonne preuve, quoi.
0: Les conditions, en fait faut que ce soit moi je l'ai souvent aussi redit, mais c'est faut que ce soit auprès des orgas, je veux dire, faut que ce soit un sujet. Il faut en faire un sujet parmi d'autres. Et si c'est pas un sujet qui est porté, ça sera encore plus difficile à mettre en place. Parce que même là, en faisant tout ce qu'il faut, mettant en place un protocole, en formant une majorité de l'équipe, en faisant de la sensibilisation, en faisant un affichage, en briefant les équipes de sécurité, etc., on passe quand même déjà à côté de plein de choses. Donc oui, c'est essentiel qu'il y ait un vrai investissement au départ et qu'il y ait une vision globale de cette prévention des VSS, quoi.
1: Tu voulais réagir, Louise, à ce...
3: Je t'ai coupé la chic. Pas du tout.
1: Voilà, on lance un son. Non, je voyais Louise très absorbée, c'est pour ça.
3: Oui, non, c'est... non, mais je trouve ça super intéressant. Et que du coup, en tant qu'association, vous avez une posture d'accompagnant. Et qu'en fait, c'est quand même la direction qui reste, qui a la main mise en fait, sur les décisions qui se prennent et ce qui se passe. Et moi, c'est quelque chose que je n'avais pas du tout en fait, visualisé comme ça. Donc, c'est super intéressant de, bah ouais, de voir qu'en fait, vous êtes des structures qui accompagnent et en fait, la direction du festival a quand même le dernier mot, quoi.
0: Oui, il faut qu'elle laisse ses équipes, par exemple, bah, toute la partie prévention, donc tout ce temps de travail, de protocole, de faire de l'affichage spécifique, ou même si ce n'est pas une création d'affichage, mais aller chercher des ressources, etc. Ça, c'est du temps. Et du coup, il faut un moment que la direction décide de laisser ce temps à ses salariés ou ses bénévoles. Mais c'est... voilà, sans le soutien clair de la direction ou du CA ou voilà, des personnes qui décident, ça ne sera pas global. Enfin, ouais. Ça va se limiter assez rapidement, quoi.
3: Ok, bah super, merci beaucoup. Je vous propose maintenant de partir direction Puerto Rico.
0: Ouh.
3: Avec Bad Bunny et Nessie, où Nessie nous dit qu'elle twerke seule. 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Et on écoute Yo Pereo Sola de Bad Bunny et Nessie.

0: Eh bien, si vous saviez que pour interviewer Matière Vivante, nous sommes allés à un événement incroyable avec Merle qui s'appelle Tango du Futur. C'était la deuxième édition à Cré. On est vraiment très chanceuse d'avoir cet événement chez nous. Et on va vous en donner un petit aperçu. Et surtout, si vous ne savez pas ce qu'est la Mirada, vous allez trop kiffer.
1: Qu'est-ce qu'il faut que je dise qui va bien?
2: On ouvre la porte. Fais bruit de la porte qui ouvre. Tu fais bien les Tango du Futur.
1: Ah ouais, vas-y.
2: Toi, t'es à l'intérieur.
1: Et... Ah oui, d'accord. Bonjour. Bienvenue au Tango du Futur. C'est bon. C'est spontané. Chers auditeurs, ce soir, Super Tempête part en mission immersion. Alors, vous allez entendre les mots Tango du Futur, vous allez entendre les mots Mirada, vous allez entendre les mots Abrazo. Et on va découvrir pour vous ce soir, grâce à cet événement crétois, le monde du tango et qu'est-ce qu'on peut trouver comme pratique du consentement, du non-consentement, de la danse, etc. Avec aussi le collectif Matière Vivante. Bonsoir Sarah, on te retrouve ce soir parce qu'on est au Tango du Futur à Cré. Tu es co-organisatrice de cet événement. Est-ce que tu peux nous présenter en quelques mots le Tango du Futur?
3: Bah ouais, Tango du Futur, c'est la deuxième année. C'est un événement bénévole et c'est un événement en fait qui a envie d'être inclusif pour toutes et tous. Vraiment des gens très différents, puisqu'il y a déjà du tango, on va dire, on appelle ça mainstream, traditionnel, ouvert à tout le monde, ça on connaît. On a aussi le tango queer dans différentes villes et là on voulait faire un truc ouvert à tout le monde, tous les gens en tout cas qui ont envie d'ouvrir un peu les yeux et de se sentir, de regarder un peu les soucis qu'il y a dans notre communauté tango, comme partout dans le monde, à savoir les violences et les dominations. Malheureusement, au tango, en fait, plein de gens vont danser et s'ouvrent. Enfin, c'est une danse de corps et de... on est dans un abrazo, on est dans quelque chose de très intime, très proche au niveau du corps. Et aussi au niveau de l'improvisation, on est très, très vulnérable. Enfin, on peut être très vulnérable. Plein de gens pensent que dans ces milieux de danse, tango et autres, j'imagine, on est à l'abri des violences parce que tout le monde est chouchou, tout le monde est dans le consentement. Mais en fait, pas du tout. Et malheureusement. Et en fait, évidemment, les problèmes de domination, de violence sexiste et sexuelle sont là au tango. Et donc, on fait un événement pour parler de ça, pour évidemment danser, mais pratiquer, apprendre aussi des rôles qu'on n'a pas l'habitude d'apprendre à cause du sexisme. Donc on a des cours follower pour mecs, guideuses, tout mixité, bon bref. Et puis aussi des temps de discussion, là un temps de théâtre de l'opprimé. Enfin voilà, plein de trucs aussi à côté de la danse, un peu comme un événement politique, mais pour parler de ce qu'on vit au tango et de ce qu'on voudrait vivre. Ça avait déjà bien marché parce que moi j'ai cette conviction, puis ça s'est vu, que en fait personne n'entend parler des violences au tango, mais par contre quand on dit qu'on peut en parler, alors là tout le monde en parle et tout le monde a beaucoup de choses à dire. Et donc l'année dernière l'atelier de Matière Vivante a fait remonter un nombre de choses quand même énormes. Enfin, donc en fait, pour moi, c'était une réussite déjà que la parole, elle se libère. Ça paraît bête parce que la parole se libère partout. Et au tango, on croit qu'on n'a pas besoin. Mais en fait, si, on en a besoin. Et quand on dit que c'est possible de parler, bah là, y a des choses à dire, quoi.
1: Et du coup, tu as choisi, moi, ce que ça m'évoque là, de voir tout ce que vous faites, de parler avec vous et tout, c'est de me dire, ah ouais, quand même, tu as choisi d'assumer un rôle de je suis dans ce milieu et dans ce milieu, je veux faire bouger les lignes et je vais créer un événement qui fait concrètement ça, quoi. Qui crée concrètement le changement dans le tango. Comment ça a été pour toi que tu allais faire ça, quoi, que devenir porteuse de ce changement concret?
3: L'instinct de survie. Moi, j'ai commencé le tango normal, traditionnel, straight. Je me suis éclatée. Après, j'ai tout de suite guidé. Enfin, on a fait des trucs avec des copains pour un peu dégenrer le tango, etc. Mais c'est vrai que c'est vraiment là, il y a 2 ans, de démarrer des événements tango queer en tant que participante. Là, j'ai pris ma claque et j'ai trouvé un tango tellement bienveillant, tellement agréable, tellement respectueux. Alors, je dis pas que tout était parfait. J'imagine que tout n'était pas parfait, mais moi, de ce que j'ai vu, c'était vraiment un autre monde. Et je me suis dit, oh là là, mais moi je veux ça, ça, ça tout le temps. Et donc c'est pas du tout altruiste. À la base, c'est moi je veux ça pour moi, je veux aller vers ça. Et malheureusement, les événements tango queer, il n'y en a pas beaucoup. Il n'y en a pas souvent, il n'y en a pas partout.
4: Mais pourquoi
3: c'est réservé au milieu traditionnel, on ne pourrait pas goûter ça.
4: Pas tous les événements.
3: Et tiens, si on pouvait donner une petite pilule gratuite, la première dose offerte, pour après rendre les gens accros à cette qualité en fait, d'être attentionné à plein de niveaux dans le corps, dans les invitations, dans qui met la musique, dans comment on se parle, comment on se touche. Je me suis dit, peut-être qu'ils ne savent même pas que ça existe.
1: Ouais. Toi, tu peux nous expliquer ce que c'est la mirada, comment ça marche et tout ?
5: Ouais, carrément. La mirada, c'est en fait exprimer son désir de danser avec quelqu'un. Et donc, globalement, dans le tango, souvent, quand on danse pas, on est plutôt sur le côté ou au bar ou quoi. Et en fait, si je vois une personne et que j'ai envie de danser avec cette personne, je vais la regarder plutôt dans les moments où il n'y a pas de tango. En fait, nous, on a un système aussi un peu codifié où il y a des chansons de tango qui passent et il y a des moments où il y a des chansons pas de tango. Donc, c'est un peu aussi le moment où tu arrêtes de danser avec une personne avec qui tu étais en train de danser et tu pourrais aller danser avec d'autres personnes après. Et donc, tu regardes la personne avec qui tu as envie de danser. Et si cette personne te regarde aussi, tu lui fais un petit signe de tête. Donc, mirar en espagnol, ça veut dire regarder. Donc, ça, c'est la mirada. Et après, tu fais le cabeceo, donc avec ta cabeza, ta tête. Tu fais un petit signe de tête qui dit OK, on s'est vu, on s'est reconnu. Est-ce que là, ça te dit qu'on aille danser ? Tu inclines un peu la tête, par exemple, sur le côté. Et si cette personne, elle te sourit, elle incline sa tête, elle se lève, ça veut dire bah oui, moi aussi, j'ai envie d'aller danser avec toi. Et donc, allons danser ensemble. Donc mirada et cabeceo, c'est comme ça que ça marche. C'est un outil très traditionnel, donc ça vient vraiment du tango tradi. Mais on l'aime beaucoup parce qu'en fait, ça permet de pouvoir exprimer son désir, de pouvoir dire non assez facilement, de pouvoir recevoir un non aussi plus simplement que juste en face à face, que ça peut être un peu dur pour ton ego, pour voilà, tout ça. Et aussi, sur la question du genre et du féminisme, en fait, souvent, les personnes qui ont été élevées ou sociabilisées comme des meufs, elles ont appris à ne pas dire non. Elles ont appris à dire « désolée, je suis un peu fatiguée » ou à dire « ah, si vraiment t'en as envie, d'accord ». En fait, c'est vraiment un truc qu'on apprend très peu aux personnes meufs ou voilà, socialisées comme ça. Et du coup, c'est un peu difficile de leur dire « bah oui, il y a plein de gens qui vont aller vous voir, vous dire « est-ce que t'as envie de danser ?» et simplement tu leur dis non, quand dans tout le reste de ta vie, on t'a appris que dire non, en fait, c'est être une fille pas très sympa, qu'il faut que tu blesses les gens, etc. Du coup, la mirada, c'est chouette parce que ça apprend aussi à comment dire non, mais de manière moins forte ou engageante qu'un vrai non face à face.
1: Wow, c'est fascinant. Et du coup, pour bien comprendre, c'est... Donc j'ai l'impression que ce que tu dis, c'est que c'est pas une pratique marginale, quoi. C'est vraiment ancré dans le tango. C'est-à-dire que quand t'es débutante et que tu vas à ton premier cours de tango, par exemple, on va vraiment formellement t'apprendre la mirada, le cabeceo et tout.
5: Bah ça dépend avec qui t'apprends et comment. Mais par exemple, moi j'ai appris le tango à Paris, dans des espaces queer, mais il y a aussi dans des espaces pas queer où ça se fait ça. Et en fait, oui, à un moment, au bout de, par exemple, 2 mois de cours à peu près, où en gros les personnes vont commencer à aller en bal, et ben les profs elles nous avaient fait un cours juste sur le bal, de comment ça fonctionne, et notamment apprendre justement à faire cette mirada, parce que c'est aussi un peu engageant au début de regarder des gens que tu connais pas pour leur signifier que tu as envie de danser avec elles. Et du coup c'est un truc qui s'apprend, et nous on l'a aussi enseigné à Marseille ensuite. C'est assez codifié, il y a un sens dans le bal pour éviter de se taper les unes les autres. Et ben on est plein, et aussi vraiment plein de jeunes et de féministes et tout, à aimer ces codes, parce que en fait ça permet de créer du commun qui soit respectueux de tout le monde. Après il y a des gens aussi que les codes ça fatigue, et il y a aussi d'autres explorations, mais ouais, il y a une base assez codifiée qui permet ça, c'est vrai. Moi j'ai pas essayé de l'exporter directement à d'autres endroits. Je trouve que c'est intéressant de sentir qu'est-ce qui se joue par les regards, et aussi plutôt que le fait que ça soit comme ça, que l'invitation elle se fasse, ça montre aussi tous les moments où en fait c'est pas de l'invitation. C'est-à-dire que là tout à l'heure il y a eu une scène de théâtre forum, et il y a quelqu'un qui est venu, il y a 2 personnes qui discutaient, et on a joué une scène où il y avait une personne qui venait interrompre cette discussion pour dire hey, t'as envie d'aller danser. Et en fait, ça montre... En fait, si cette personne n'aurait pas pu faire une mirada et invitée par la mirada, parce que justement, la personne qui a été invitée, elle était en discussion avec une de ses potes. Et du coup, ça montre que ça, c'est pas une invitation à égal. Donc moi, je trouve que ça donne plus de... Ça fait voir, plutôt moi, ça m'a plus fait voir par comparaison, à quel moment, en fait, c'est de l'intrusion et c'est pas de l'invitation.
1: J'ai, pour le tango et pour d'autres danses, un énorme préjugé qui est d'un truc de sexualisation un peu de la danse. Et je trouve ça marrant que quand on décrit la Mirada, il y a une partie où, si la description dérape, on pourrait croire que c'est, tu sais, un relou qui te regarde de loin et qui te fait des trucs insistants. Et en fait, non, tu vas jusqu'au bout du truc et on reste sur quelque chose de... Ah non, en fait, c'est respectueux, c'est confort, la place au nom, elle est faite et tout. Et est-ce que tu sais expliquer ce qui fait que ça reste dans ce cadre-là, que ça devient pas un truc de relou de hey, « Eh, je te fais des clins d'œil de l'autre bout de la piste, mademoiselle, t'es très mignonne ?»
3: Ah ben, ça peut carrément l'être. C'est ce qu'on voit tous les jours, tous les soirs au tango dans les milongas classiques. Ou en tout cas, il y a plein de moments, une des violences un peu classiques dans le tango, parce que oui, il y a une érotisation du tango et elle passe par la communication, la manière de parler du tango, la manière de filmer le tango, la manière de faire des photos sur les flyers de tango qui sont très dominants. Vous verrez tout le temps des couples hétéros où il y a une femme qui suit, un mec qui guide, la femme est plus petite, la femme est en robe, la femme est en talon, la femme est en dessous, la femme est dominée, enfin bref, voilà. Donc oui, il y a une érotisation du tango. Oui, on pourrait croire que... C'est une invitation... Enfin, en tout cas, il y a beaucoup de situations de violence au tango qui sont là-dedans, c'est-à-dire on s'est invité, on a partagé, on s'est dit oui, on a dansé, c'était hyper puissant, ou pas, mais des fois c'est hyper puissant, parce qu'on vit, on se connaît pas, on s'aime pas, on se plaît pas, mais waouh, dans la danse, c'est intense, quoi. Et après, on se sépare. C'est ça, la petite musique de boum boum. C'est pour se séparer, changer de partenaire, respirer deux secondes. Et hop, après, il y a une autre histoire qui commence. Mais il y a plein de glissades, en tout cas de situations où des gens, souvent en position de domination, se permettent des glissades en se disant « Ah, on a vécu un moment super de danse, mais tiens, je pourrais glisser ma main dans ton bas du dos, t'embrasser dans le cou. » Enfin, on l'a vu au théâtre de l'opprimé tout à l'heure. C'est une scène classique qu'on a vue. On connaît tous quelqu'un qui embrasse les danseuses à la fin. Dans le coup, parce que bah oui, c'était tellement intense que j'ai cru que tu voulais que je t'embrasse. Bah non. Et donc voilà, le tango, ça s'arrête, c'est trois chansons, ensuite il y a une pause, parce qu'en fait l'histoire elle est finie, elle était dans la danse et c'est tout. Et sauf qu'il y a plein de gens qui le comprennent pas, donc bah, on est là pour en parler, voilà.
6: Super. C'est...
1: Il y a toujours un blanc quand on sort des.
6: Moi, je trouve ça hyper inspirant les organisations comme le Tango du Futur ou qui questionnent et de comment créer un événement inclusif et qui vient justement questionner ces oppressions qu'il y a dans les organisations et de comment on vit les moments. Et ça me donne envie de vous parler d'un super événement qui a eu lieu début juin, qui s'appelle Les Incandescentes, qui est un festival de cirque féministe qui a eu lieu à Francheville, juste à côté de Lyon, dans un lieu qui s'appelle Les Grandes Voisines. Et c'est un festival qui était organisé sans mexis. Et c'était génial. Il n'y a pas eu de problème d'organisation, il n'y a pas eu de problème de communication. Et c'était vraiment un très chouette moment. Et moi, personnellement, ça me donne envie de continuer à créer des événements qui sont organisés en non-mixité. Parce que ça facilite beaucoup de choses. Et en fait, finalement, même il y a eu un moment où il y a eu une soirée et on s'est retrouvés face à une problématique de violence sexiste sexuelle parce que c'est quand même dans le public et parce qu'il y a quand même des oppressions qui se passent. Et en fait, c'était beaucoup plus simple à gérer parce que toutes les personnes de l'organisation sont sensibilisées. On n'avait pas forcément toutes les clés pour réagir et avoir peut-être la bonne réaction, mais en tout cas... j'ai l'impression qu'on a bien discuté avec la victime et qu'on a réussi à mettre des choses en place. Et je me dis que si ça avait été une organisation avec des mexis, peut-être que ça ne se serait pas passé pareil. Et en tout cas, pour avoir organisé plusieurs événements, c'est hyper agréable de travailler avec une régisseuse générale qui t'explique juste comment faire et qui ne te prend pas de haut et qui ne te fait juste pas sentir comme une merde et de bosser qu'avec des techniciennes. Donc voilà, moi je trouve ça super inspirant et il faut continuer à organiser des événements en non-mixité sans mexis. Not sorry guys.
0: Ah là là, mais c'est une super transition pour ce qui arrive parce que du coup, pour rebondir sur la stratégie que décrivait Matière Vivante aussi, on a tendu le micro à une technicienne son qui s'appelle Camille qui a bien voulu répondre à nos questions. On l'écoute.
7: Bonjour. Eh ben, je m'appelle Camille, je suis technicienne du spectacle, plus précisément même technicienne son, on peut aussi dire ingé son. Je travaille à la fois dans des théâtres, à la fois sur des festivals ou auprès de groupes de musique. Voilà, donc soit dans des lieux fermés, soit dans des lieux extérieurs pour des concerts.
0: J'imagine que souvent tu bosses avec des mecs, en tout cas, j'ai l'impression que vous n'êtes pas nombreuses à être des techniciennes dans ce milieu-là.
7: Ouais, c'est un environnement de travail qui est assez particulier. Je le vois effectivement tous les jours. Je me dis, on n'est pas nombreuses. C'est très très rare que je travaille avec des collègues femmes techniciennes. Travailler avec des personnes queer ou des personnes trans, ça relève carrément de l'exceptionnel. Les chiffres que j'ai en tête, c'est que je crois qu'actuellement, en technicienne son, on est 11%, je crois, de la masse des techniciens techniciennes son. En lumière, c'est à peine plus. Donc c'est vrai que mon quotidien de travail, c'est souvent d'être dans des groupes

J'étais focus sur ce qui venait de se passer. Je passais ma journée à boucler là-dessus, à être extrêmement en colère. Et ça, c'est des choses qui m'arrivent aussi dans mon quotidien de travail, de devoir veiller. Et je crois qu'il y a aussi une pression supplémentaire. Enfin, j'ai toujours un petit doute sur ma légitimité à être là, ou en tout cas, j'ai l'impression de devoir en faire 10 fois plus pour qu'il n'y ait pas de doute que oui, je suis bien à ma place. Certes, je suis une meuf, mais en fait, j'ai le droit d'être là, je suis tout aussi compétente. Mais j'ai l'impression que ça me coûte de l'énergie en permanence, en fait, de devoir démontrer ma place. Et je crois que quand on est une meuf dans des milieux où il y en a très peu, on a effectivement beaucoup plus à fournir pour se retrouver aux places où on est. Ça m'est arrivé dans le cadre de mon travail de subir une agression, je pense parce que je suis une femme. Voilà, et je me suis retrouvée en fait dans un contexte super difficile parce que l'organisation pour laquelle je travaillais avait absolument pas anticipé ce genre de situation, et je me suis retrouvée tout à fait seule à essayer d'aller chercher de l'aide auprès de l'organisation en disant bah voilà, il vient de se passer quelque chose qui est pas possible, et l'orga a été complètement démunie et il y a eu aucune réponse face à ce que je venais de rencontrer, et la soirée a continué comme si de rien n'était. Voilà, donc pour moi, ça a été un moment super difficile. J'ai pas non plus trouvé de soutien auprès de mes collègues à ce moment-là, qui ont été tout aussi démunis, je pense. Et voilà, et là, je me suis dit, waouh, mais en fait, c'est vraiment impressionnant qu'il y ait des endroits où on n'est pas réfléchi à ces questions. Les organisations, elles ne sont pas formées, ça n'a pas été anticipé en équipe. Et du coup, les équipes sont incapables de réagir à quelque chose de grave qui se passe. Voilà, donc je pense, on le sait, ça a lieu dans le public pour les personnes qui assistent à des concerts, à des festivals et tout ça, des événements. Mais c'est aussi vrai pour les personnes qui travaillent dans ce cadre-là. Par contre, c'est quelque chose que j'ai moi-même en tête quand je travaille sur un événement, si je sais qu'il y a un protocole. Je visualise, j'identifie qui sont un peu les personnes. Je sais pas, je repense à l'année dernière, j'ai travaillé sur un événement qui s'appelle le Gros Bal du Vercors, à la chapelle en Vercors, et qui avait pour le coup tout un... qui avait vraiment pensé cette dimension-là sur l'ensemble du festival. Ça fait comme un maillage, en fait. Je sens que je suis un bout du maillage. Si quelqu'un vient me voir, ou si moi j'ai un problème, je sais qu'autour de moi, il y a une espèce de toile d'araignée de soutien qui est possible, et de réaction possible. Ce qui m'intéresse, c'est de bosser avec des meufs ou avec des personnes qui font partie des minorités de genre. Enfin, j'ai pas envie de travailler à mettre en valeur le travail artistique de groupe où il y a 5 hommes sur scène. Enfin, c'est pas ça que j'ai envie de montrer. Je trouve qu'ils ont déjà beaucoup de place et ils sont surreprésentés sur scène et tout ça. Donc, j'ai un plus grand plaisir à pouvoir partager des projets artistiques avec des personnes qui sont pas dans ces catégories-là. Et après, je vois bien aussi qu'il y a des contextes de travail dans lesquels je me sens plus à l'aise, notamment des festivals où voilà, il y a beaucoup de drogue et d'alcool. Je sens que je suis en hypervigilance dans ces endroits-là parce que j'ai subi cette agression. Et voilà, et du coup, j'ai pas envie de me retrouver en veille, en permanence. Et je préfère, dans la mesure du possible, me tourner vers des endroits où je me sens un peu plus en sécurité. Et il y a en fait des événements où les équipes d'orga, elles se sont bougées, elles se sont saisies de ces questions des violences et des, enfin voilà, de la lutte contre les inégalités, de lutte contre le sexisme et tout ça. Et je préfère largement aller travailler sur ces événements-là parce que c'est, je me sens en sécurité à ces endroits-là en tout cas. Voilà, il faut qu'on se soutienne et qu'on sente cette solidarité. Il faut continuer à foncer droit dans le tas, c'est clair. Ça me paraît fondamental. Et il faut du coup que les équipes se forment. Il faut que les collectifs qui organisent des événements, les assos, elles se forment. En fait, la ressource, elle existe. Il y a plein d'endroits auprès de qui on peut aller chercher des protocoles, des manières de réfléchir et tout ça. Il faut absolument que les lieux se bougent.

0: On vient d'écouter Chaudasse de Kalika. Vous êtes toujours dans l'émission Super Tempête sur la prévention en milieu festif. C'est la 11e. Et Merle, tu voulais pas nous parler de fête sans alcool?
1: Mais si, Laure.
0: On t'écoute.
1: Eh bien oui, justement, je voulais aborder le sujet parce que ça a été un grand thème dans ma vie, la découverte de la fête sans alcool. Pourtant, j'aurais pas parié là-dessus, parce que pour moi, et je pense pour beaucoup d'autres jeunes, la fête et l'alcool, c'était deux choses qui allaient main dans la main, qui étaient indissociables, et j'aurais jamais pensé que c'était possible de les séparer. Autant qu'à l'époque, je croyais impossible de séparer Brad Pitt et Angelina Jolie. Pour mon moi ado, être bourré dans un contexte festif, c'était une activité en soi et un but à atteindre. Quelle n'avait pas été ma fierté quand, en troisième, à la fête de la musique, justement, on avait dû appeler les pompiers parce que à 19h30, notre ami Louison était déjà ivre mort. Oui, tu tiens moins bien la vodka quand tu fais 1m50 et 45 kilos. Voilà, en tout cas, cette obsession a pris toute son ampleur à mon entrée au lycée. Alors là, vraiment, je n'avais plus qu'un objectif. Bien montrer que je fumais comme un pompier, que je n'avais pas peur de boire tout l'alcool qu'on voudrait bien me donner et tomber le plus vite possible dans l'addiction au cannabis. Et j'ai appliqué ce plan à la lettre. Il faut dire qu'à l'époque, on pouvait encore acheter des paquets de cigarettes avec de l'argent de poche et que la ville de Lille, c'est peut-être un des endroits de France où il est le plus facile d'accéder à de la bière et à de l'herbe, donc le chemin était tout tracé. Résultat, quand je repense à mon adolescence et à quoi ressemblait ma vision de la fête à l'époque, je suis impressionnée et légèrement horrifiée par les souvenirs qui me reviennent. Par exemple, il y avait un concept à part entière qui était « aller boire à la Treille ». La Treille, c'est une église dans le centre-ville. Les Lillois et les Lilloises sauront. L'activité consiste donc à se procurer de l'alcool pas cher. Pour ça, les canettes de 50 centilitres de Carapils sont tout indiquées. Et puisque de toute façon, on n'avait pas souvent les moyens de fréquenter les bars, d'aller les boire sur le parvis avec des dizaines et des dizaines de jeunes Lillois et Lilloises en train de faire la même chose. Et ainsi de s'enivrer le plus vite possible dans une ambiance aussi fascinante qu'effrayante. Ça impliquait savoir que plusieurs mecs bourrés allaient vous aborder, mais ne pas savoir lesquels. Espérer que ce soit les cool kids du lycée et qui voient que nous aussi on est trop cool et détendus avec nos canettes de Carapils. Et puis faire tout un tas d'autres rencontres douteuses à la faveur de la nuit. Et tous les contextes de fête auxquels on avait accès se ressemblaient un peu, je trouve, que ce soit ces soirées en extérieur ou les fêtes où des parents inconscients nous laissaient leur logement. Autre moment d'inconfort social lors desquels il n'y avait souvent rien d'autre à faire que boire et fumer. C'était littéralement la seule activité des soirées. À part le moment de danser qui personnellement me terrifiait, mais pas de problème, il est très facile d'éviter le dance floor quand vous êtes dans la team enchaîner les pétards sur le balcon. Alors, en me rappelant tout ça, je suis certes un peu effrayée, notamment en repensant à tous les inconnus que j'ai suivis à travers la ville des nuits entières, du nombre de fois où j'ai bu dans n'importe quel verre sur lequel je mettais la main, des kilomètres pieds nus que j'ai parcourus quand mes talons me faisaient mal et que le dernier métro était déjà passé depuis belle lurette. Mais je me souviens aussi de ce que j'aimais et de ce que je cherchais. J'aimais les fous rires sous les étoiles avec mes copines, parler jusque tard dans la nuit. J'aimais les lendemains quand je battais la campagne du Nord pour rentrer chez moi en TER, vaseuse à 13h30 et que je me disais que c'était trop ça, être libre. Mais surtout, je crois que j'étais rassurée de correspondre à l'image que je me faisais d'une adolescence réussie. Mon modèle absolu, il me semble que j'en ai déjà parlé dans Super Tempête, c'était Skins, une série britannique dans laquelle une bande d'amis au lycée partage drame, joie, mais surtout et avant tout énormément de drogue, d'alcool et de soirées riches en mise en danger de soi et d'autrui et de sexe sans consentement. Et plus je fumais, plus je buvais, plus j'avais l'impression de réussir. Qu'importe si j'avais le sentiment de me mettre en danger, si les personnes que je croisais me faisaient peur, si j'avais souvent le sentiment de ne pas être à ma place, si je ne me sentais pas moi-même ou si j'aimais pas le goût du whisky, le plus important c'était cette image. Alors avec les années, il y a plusieurs points qui ont changé dans ma manière de faire la fête, heureusement. Au fur et à mesure que mon budget augmentait et que je gagnais confiance en moi, certes je buvais toujours autant, voire plus d'alcool, mais j'ai réussi à jouer aux cartes au bar, sortir avec des gens qui me ressemblaient un peu plus et par-dessus tout, quitter le monde de la terreur de la danse pour découvrir le plaisir et l'envie de se déhancher sur Whitney Houston, I Wanna Dance With Somebody. Et c'est là, à mes 23 ans, que quelque chose de très nouveau entre dans ma vie et vient complètement changer ma manière de faire la fête. Je passe mon premier été au chantier de jeunes du Vialodon. Bon, je ne vais pas vous expliquer ce soir ce que c'est le chantier, parce que 1, ce n'est pas le sujet, et 2, il me faudrait 4 heures de conférence suivie d'une soirée débat pour en faire le tour. Mais en tout cas, c'est là-bas que moi, pour la première fois de ma vie, on m'a proposé de faire une boum sans boire d'alcool. Il y avait plein de trucs habituels de la boom, de la musique toute la nuit, un coin de chill, des gens qui se laissent aller, d'autres qui papotent dans les coins. Et surprise, en fait, il n'y avait pas besoin d'être sous acide pour pouvoir danser jusqu'à 6h du matin. Bon, la suite de l'histoire pour moi personnellement, c'est que dans les 2 années qui ont suivi, j'ai arrêté de fumer entièrement et j'ai bu de moins en moins d'alcool jusqu'à aujourd'hui n'en consommer quasiment plus, même dans les soirées bien arrosées pour les autres. Mais mon but, c'est pas de faire l'apologie de l'abstinence. Déjà parce que je défends la liberté de faire des choix. Et si moi, je me suis rendu compte que je préférais 1000 fois le goût du Schweppes que celui du vin rouge, enfin, c'est pas le cas de tout le monde. Et puis aussi parce que quand même, on est plein à vivre avec l'addiction, notamment à l'alcool. Et vas-y, c'est pas facile la vie. On va pas se la compliquer en stigmatisant encore plus la dépendance. Non, le point sur lequel je voudrais insister, c'est le côté quasiment inexistant du choix, justement. Comment ça se fait que j'ai dû attendre 7 ans de teuf avant de découvrir qu'on pouvait faire la fête sans consommer d'alcool ? Est-ce que c'est pas ouf que le plaisir du lâcher prise que permettent la fête, la danse, on n'ait quasiment aucune clé pour l'atteindre sans prendre de prod ? Est-ce que c'est pas un peu délirant qu'on ait érigé l'ivresse comme but à atteindre au détriment du plaisir ? Pour moi, c'est ça le truc trop bien que j'ai eu l'impression de trouver en détachant la fête de l'alcool, c'était remettre le plaisir au centre. Danser quand ça me fait du bien et pas me sentir obligée de le faire quand j'ai pas envie. Rester debout jusqu'à l'aurore si ça me fait kiffer, mais me sentir libre d'aller me coucher. M'enjailler en découvrant que j'adore le London Mule, mais c'est gin tonic et ginger beer, pour les... je précise. Mais pas me forcer à descendre une pinte de bière alors que je trouve qu'une valse violette, ce serait meilleur. Pouvoir garder tous les éléments qui me font passer des bonnes soirées en enlevant les autres, la gueule de bois, la pression sociale à se conformer à des trucs dont on n'a pas envie, le prix que ça coûte de boire beaucoup, et est-ce que j'ai déjà mentionné la fucking pression sociale à se conformer à des trucs dont on n'a pas envie ? Bref, en fait, quand on m'a montré que le monde de la fête en état de sobriété existait, on m'a appris que j'avais le choix là où je ne connaissais qu'une seule option. Et ça, cette découverte du choix, cette prise de conscience que des options existent, qu'on peut être trans, être pédéguine, être féministe et porter le voile, être assignée meuf et jouer au foot, être un mexis et choisir la tendresse, danser toute la nuit et carburer à l'eau minérale. Est-ce que c'est pas un des sentiments les plus libérateurs qui soient ?
0: Oh waouh ! Oh là là ! Merci beaucoup Merle pour cette excellente chronique. C'est un petit bonbon.
2: Ouais. Et ça tombe bien parce que pendant le micro-trottoir avec Ska, la question de l'alcool, elle est revenue plusieurs fois. Il y a des personnes qui nous parlaient de l'alcool comme un moyen de sociabiliser et de délier les langues et qui associaient beaucoup l'alcool à la fête. Et donc on sent vraiment que l'alcool, ça reste un élément important pour faire la fête et s'amuser pour certaines personnes. Mais j'aimerais bien rajouter que ça reste quand même un élément qui peut ramener de la violence en soirée et qui peut déclencher des situations de harcèlement, de violence sexiste, sexuelle et de non-consentement. Et du coup, Juliette, je voulais te demander, est-ce que vous abordez ces sujets d'alcool et de drogue avec les organisateurs et organisatrices de festivals ?
0: Alors, on va les aborder, mais on va surtout laisser la place aux assos de réduction des risques, avec qui on travaille souvent à côté, donc, sont vraiment spécialisés sur cette question de réduction des risques liée aux consommations de produits psychoactifs. Et qui vont avoir une grande connaissance aussi des effets de chacune des consos, etc. Et nous, on va plutôt aborder ça, effectivement, quand on parle de consentement, mais aussi pour déconstruire l'idée que c'est le produit qui va rendre les gens potentiellement violents ou pas à l'écoute de l'envie ou non de l'autre en face, mais plutôt de déconstruire l'idée que on est moins coupable, c'est moins de notre faute quand on a consommé, ce qui n'est pas le cas. C'est plutôt là-dessus qu'on va, nous, le prisme, enfin, nous, en tout cas, les assos de prévention vont avoir tendance à l'aborder plutôt de cette manière-là. Et du coup, en tout cas, pour rebondir sur ces assos de réduction des risques qui font aussi un super travail, ça nous arrive aussi, et c'est le but de pouvoir travailler en commun, notamment sur des situations où des personnes ont consommé et ont subi une violence. L'idée, c'est de travailler en commun sur les deux aspects okay. pour pouvoir prendre en charge au mieux les personnes. Quoi.
2: Ok, voilà. Merci pour ta réponse. Et maintenant, sans transition, je voudrais aborder le sujet de la fête en milieu rural, parce qu'on habite quand même à Cré. Et que moi, je me questionne souvent sur les agresseurs qui sont présents à nos fêtes ici et qu'on recroise bah, dans d'autres soirées. Et moi, je voulais un peu avoir vos avis, en tout cas qu'on en discute de bah, comment est-ce qu'on gère ça, comment est-ce qu'on visualise ça, qu'est-ce qu'on pourrait mettre en place. Et en tout cas, je trouve que c'est un sujet important de se dire bah, on habite quand même dans un endroit où on côtoie les mêmes personnes, où on les croise. Et c'est la même chose pour les agresseurs dans le coin, en tout cas.
0: Ben non, mais c'est un super sujet. Ben, quand on a préparé l'émission, en tout cas, c'est sûr qu'on imaginait bien le décalage entre ben voilà, sur un événement, un gros festival ou en ville, ou etc. Et là, nous aussi, dans les dans un milieu plus rural, moi, ça me parle bien, ce truc. J'ai l'impression que ça nous confronte à un truc qu'on est obligé, mais ça peut être dans le bon sens, mais de transformer les choses. Parce que du coup, la personne, on va la croiser, pas forcément dans les milieux de fête, mais en tout cas, on va la recroiser sur le territoire. Et j'ai l'impression qu'il y a un truc de ça se sait, et les gens sont plus attentifs, on va dire. Et du coup, moi, ça me donne plus l'envie d'aller vers un truc de, bon, ben, les potes, là, de ce gars-là, en fait, vous avez intérêt à gérer. Enfin, je sais pas comment, on identifie plus les personnes ou quoi. Et ça me fait aussi penser... Mais je sais pas trop. C'est qu'il n'y a pas 15 000 espaces pour faire la fête en milieu rural, quoi. Et du coup, faut qu'on trouve des solutions aussi. Il y a la solution de bah, ne plus fréquenter cet espace, ne plus fréquenter ce bar, parce que on se fait emmerder, quoi. Et en même temps, ça fait trop chier, quoi. Enfin, il n'y a que deux bars à Cré. Enfin, voilà. Et je trouve que, ouais, c'est une échelle. Ça fait un effet loupe, quoi, j'ai l'impression, sur la thématique.
1: Oui, je suis grave d'accord. Moi, ça fait écho. Je me sens beaucoup habitée en ce moment par les questions de qu'est-ce qu'on fait des garçons, enfin un truc de qu'ils soient agresseurs ou pas. De bon, ben en fait, faut bien un moment qu'on s'occupe d'eux parce que sinon c'est juste ça qui se passe. Et en effet, j'ai l'impression que la petite ville, ça fait ce truc. Et par exemple, souvent je me dis, bah oui, mon idéal c'est que en fait, on doit bien réintégrer les agresseurs à un moment. Enfin, en fait, on peut pas juste mettre des gens à la poubelle et après ils disparaissent. Et si on fait ça, il y aura plus personne sur Terre, quoi. Et j'ai l'impression que la petite ville, c'est un peu pas le choix de se confronter à ça, de se confronter à, bah en fait, peut-être que tu vas devoir apprendre à revoir cette personne. Idéalement pas ton agresseur quand même, mais enfin, en fait, peut-être, quoi. Tu vois, est-ce qu'on choisit d'ostraciser complètement? En fait, ça peut être super violent, tu sais. On peut pas non plus virer une personne de Cré, ça fait...
2: Ouais, c'est pas possible.
1: Ouais.
0: Et c'est là où tous les mouvements autour de la justice communautaire, en tout cas, il y a des petites choses où tu t'es dit, l'idée de communauté... Enfin, voilà, il y a plein de types de communautés, mais la communauté géographique que l'on représente, bon, ben... Du coup, il y a des choses à mettre en place. Peut-être c'est déjà le cas, j'ai pas eu d'exemples très précis, mais j'ai l'impression qu'il y a beaucoup de personnes. Enfin, en tout cas, il y a eu un arpentage autour de la justice communautaire dans l'année. Et il y avait grave de... Enfin, je sais pas, on était une quarantaine pour venir arpenter ce bouquin. Et je me suis juste dit, OK, y a ça, dans les imaginaires, en tout cas, ça commence à arriver, quoi.
1: J'ai l'impression que ça va faire naître des nouvelles questions entre nous. Enfin, moi, ce truc dont tu parlais lors de responsabilité des potes, j'ai l'impression de... l'effleurer un peu du doigt dans ma vie perso, quoi. Et je vois que ça peut faire naître plein de questions, par exemple, à quel moment est-ce que les gens sont légitimes de te dire « Mais pourquoi tu restes ami avec cette personne ?» Est-ce que tu dois toi aussi montrer pas de blanche de « Oui, mais en fait, choisis de rester ami parce qu'on fait du travail, nanana. » Enfin, ouais, j'ai l'impression que ça va sortir plein de couches. Voilà, qu'on va découvrir, quoi.
2: Oui, c'est sûr.
0: Et toi, Juliette, t'as eu à bosser sur des milieux plus... Enfin, c'était plutôt en ville ou...
3: Oui, mais j'ai l'impression que c'est quand même... Enfin, effectivement, là, tu parlais de l'effet loupe, mais que finalement, c'est... par exemple, si tu prends un milieu, je sais pas, le tango à Grenoble, par exemple, c'est un milieu...
0: Oui, c'est un microcosme.
3: Ça reste des microcosmes. Donc, on va retrouver les mêmes... les mêmes questions, en fait.
0: Oui, tout à fait.
3: Et effectivement, où chacun, chacune se regarde aussi. Toi, ah oui, toi, tu réagis comme ça par rapport à telle personne, etc. Et donc, c'est sûr que c'est très compliqué. Et en tout cas, j'ai l'impression qu'on ne peut pas, sur chaque situation, ça peut être différent, on ne peut pas être et soutien à la personne victime Et on peut avoir un rôle différent à chaque fois, mais en tout cas, c'est difficile de faire les deux et de faire le job pour tout le monde.
0: Et oui,
3: parce qu'il faut se répartir et que selon les situations, on peut être les deux. À un moment, être soutien d'une personne victime et confronter ou discuter avec son pote si nécessaire, mais qu'être les deux en même temps, au même endroit, c'est trop compliqué. Donc il faut partager. Enfin, voilà, vous savez déjà.
0: Et est-ce que ça m'évoque aussi le milieu rural, en tout cas ici dans la vallée, j'ai l'impression qu'il y a beaucoup de collectifs qui organisent des fêtes. Et ce truc de formation, en tout cas, justement sur la prévention, et vu qu'il n'y a pas de salariés, etc., j'ai l'impression que ce qui se passe, c'est qu'il y a de plus en plus de personnes qui mettent quelques affiches, il y a un peu le réflexe affiche qui se... Mais je me demande comment on se forme tous et toutes là, les orgas collectives ponctuelles j'imagine qu'il y a de la ressource en tout cas des espaces où on peut mutualiser des choses et des j'ai l'impression que en fait c'est des orgas où vu que c'est porté à bout de bras par des bénévoles consacrer du temps à ça c'est réouvrir un espace qui peut être immense et je me dis s'il y a facilité en tout cas qu'il y ait une équipe un peu mobile dans la vallée qui peut venir en soutien un peu expliquer etc. Ça serait hyper facilitant, quoi. Ça ouvrirait des portes, quoi. Je voulais appeler avant l'émission, je voulais appeler les lieux autour dans la vallée pour savoir s'ils mettaient un truc en place et tout, mais je n'ai pas eu le temps. Mais...
1: Si vous étiez à Oustok, dites-nous.
0: Par exemple. Voilà.
2: Ah bah merci pour ces réflexions. Moi, je voulais vous donner des petits tips et conseils et surtout aborder la méthode des 5D, qui est une méthode pour lutter contre le harcèlement de rue, mais qui peut aussi s'appliquer en milieu festif. C'est une méthode qu'on peut utiliser en tant que témoin ou en tant que victime, et on l'appelle la méthode des 5D, parce que ce sont 5 actions qui commencent par la lettre D. Donc, il y a distraire, déléguer, diriger, documenter et dialoguer. Donc, distraire, en gros, l'objectif, ça va être de détourner l'attention du harceleur ou de rentrer en contact avec la victime. Donc, c'est faire diversion et stopper net l'interaction agresseur-victime qui est en train de se produire. Donc, l'idée, c'est de se redresser directement à l'un ou à l'autre. Et ça peut être, par exemple, de demander au harceleur est-ce que tu sais où sont les vestiaires ? Ou tu connais le nom de l'artiste là qui est en train de passer sur scène ? Ça peut permettre à la victime de s'extraire de la situation pendant qu'on parle avec le harceleur. Et en s'adressant à la victime, on peut lui dire par exemple « Hey, salut Chloé, qu'est-ce que tu fais là ? Je savais pas que tu venais ce soir, trop contente de te voir, comment tu vas ?» Et là, ça permet de détourner l'attention et on peut en fait s'éloigner du harceleur avec la victime. Après, si on n'a pas envie de parler, on peut faire une action comme passer entre les deux personnes pour un peu couper la discussion, danser un peu proche, bousculer ou faire semblant de trébucher. Enfin, en tout cas, l'objectif, ça va être de détourner l'attention et de faire en sorte que l'interaction qu'il est en train d'avoir, elle s'arrête. Déléguer. L'idée, c'est de solliciter l'aide d'une personne autour de nous pour ne pas agir seule en tant que témoin ou demander de l'aide à une personne pour qu'elle agisse à notre place. On peut aussi aller prévenir la sécurité, le staff, le bar ou d'autres personnes qui sont référentes s'il y en a pendant la soirée. Et ça fait écho à ce qu'on disait tout à l'heure, il faut que ces personnes soient formées et que, en tout cas, ce soient des personnes qui sachent prendre en charge cette situation. Le troisième D, c'est diriger. Donc là, c'est confronter la personne qui est autrice de violence et s'adresser directement à elle en lui demandant d'arrêter. Donc on peut aussi nommer ce qui est en train de se passer. Donc par exemple, ça peut être « laisse-la tranquille, ce que tu es en train de faire, c'est du harcèlement ». On peut aussi s'adresser directement à la victime en lui demandant « est-ce que ça va ? Est-ce que tu as besoin d'aide ?» Avant d'utiliser donc ce dé qui est dirigé, c'est quand même important d'analyser un peu la situation qui est en train de se passer et d'être certaine ou certain qu'on est en sécurité. Parce que l'idée, c'est de stopper le harcèlement et c'est pas de multiplier le nombre de victimes. Donc avant de s'adresser directement au harceleur, on essaye d'observer la situation et si on se sent pas d'agir seul, on peut très bien demander de l'aide et on n'est pas obligé de directement confronter la personne. Le quatrième D, ça va être documenté. Donc ça, on peut prendre soit des photos ou des vidéos de la scène et le but, c'est de garder une preuve. Donc, si quelqu'un est déjà en train d'aider la victime, on peut filmer la scène ou prendre des photos. Et en fait, l'idée, c'est que la victime, elle ait des preuves si elle souhaite porter plainte par la suite. Donc, après, on peut envoyer les photos ou les vidéos à la victime si elle le veut. Et bien sûr, on ne les poste pas sur les réseaux sociaux. Et si la victime n'en a pas envie, on les supprime. C'est toujours à la victime de décider ce qu'elle souhaite en faire. Le dernier D, ça va être de dialoguer. Donc, c'est une étape qui se passe plutôt après qu'il y ait une interaction harceleur-victime. Et là, l'idée, c'est de parler avec la victime après l'incident, de lui proposer de l'aide, de la rassurer. Ça peut être lui proposer de la raccompagner quelque part, de la diriger vers ses amis si elle n'est pas venue seule, ou des membres de l'organisation, encore une fois, s'il y en a, ou, et si les personnes sont formées, et ou lui proposer de parler si elle en a besoin. Donc, l'idée de dialoguer, c'est d'échanger avec la victime pour connaître ses besoins. Donc, la méthode des 5D, on peut en utiliser juste un à la fois ou les combiner. Donc, je les répète, c'est distraire, déléguer, dialoguer, diriger et documenter. C'est une méthode qu'on peut aussi appliquer pour du harcèlement de rue. Il est important d'agir que si on se sent capable et si on se sent en sécurité. Et encore une fois, l'idée, c'est vraiment d'arrêter le harcèlement et pas d'en faire encore plus. Et on se dit, on ne se sent pas d'agir seul, c'est normal et ce n'est pas grave. Et on peut tout à fait demander de l'aide à quelqu'un à côté de nous, ou encore mieux à des personnes formées, encore une fois, et voilà. Il y a autre chose qu'on peut faire quand on est victime de harcèlement ou d'agression, c'est d'en parler autour de soi directement après que ce soit passé, s'il n'y a pas eu de témoin. Et comme ça, en fait, l'organisation, elle est au courant, et ça permet de plus facilement identifier la personne qui commet des agressions. Et donc, ça peut permettre à l'organisation de s'organiser pour pas que ça se reproduise. Si on est dans une cas de soumission chimique, parce que ça peut arriver, il faut essayer d'en parler le plus rapidement possible dès qu'on ressent des effets qui sont inhabituels et indésirables, et de ne pas rester seul et d'essayer de rester avec des personnes de confiance. Donc si vous êtes victime, surtout vous n'avez pas à vous sentir coupable ni honteuse de ce qui s'est passé, c'est pas votre faute, et en tout cas vous n'êtes pas seul, et il faut surtout aller chercher de l'aide. Il existe plein d'associations qui accompagnent les victimes et qui peuvent proposer un suivi psychologique, social, médical, juridique, ou qui peuvent aider à faire des dépôts de plaintes. On les mettra sur la page de l'émission, mais il y a Violence Femmes Info, Viol Femmes Info, le Centre d'information sur les droits des femmes et des familles, Planning Familial, Maison des adolescents, enfin il en existe plein, on vous les mettra. Voilà.
0: Trop bien, merci Louise pour ce super récap. Je voyais Juliette qui hochait la tête sur tous les points.
2: J'ai pas dit n'importe quoi.
1: Bah ouais, grave, merci. C'était trop bien de faire ce petit tour d'horizon du monde de la fête avec vous. Super Tempête, c'est trop bien, non ? Ça donne envie d'en avoir toujours plus.
0: Moi, ça me plaît ça. Une émission de 3 heures l'année prochaine.
1: Bah oui, Super Tempête, c'est trop bien, mais Super Tempête, c'est aussi fini pour aujourd'hui. Oh, et c'est aussi la fin de la saison 2. Voilà, merci à toutes les personnes qui nous suivent, qui nous écoutent, et toutes les personnes qui nous soutiennent dans les transformations et mutations de cette émission qui nous ressemble, c'est-à-dire qui se pose un tas de questions et qui essaye plein de nouveaux trucs. Super Tempête reviendra-t-elle en septembre, en janvier ou en 2026? Nous ne le savons pas encore. Mais d'ici là... Non, 2026, c'était une blague. Toutes nos émissions seront encore et toujours podcastables sur le site de Radio Saint-Ferréol. Donc on vous dit à la prochaine, on vous souhaite une bonne fête de la musique si vous allez faire la fête ce soir. Et aussi, on est dans le contexte politique que vous connaissez du printemps 2024. Et donc pour résister aux nuages noirs qui planent au-dessus de nos têtes en ce moment, prenez soin de vos phares dans la tempête. On va avoir besoin de tous les rayons de soleil disponibles pour s'éclairer face à l'obscurantisme. Alors on vous souhaite du courage et on se souhaite du courage. Et
0: du courage.
1: Et voilà, et du courage.
2: Et de la force.
0: À bientôt.
2: Salut.
1: Salut. Salut.

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1: Bienvenue sur Hub Radio, une émission consacrée aux scènes musicales électroniques du département. Aujourd'hui, tout un tas de personnes vont pouvoir parler de leurs projets, événements, labels. Pendant cette émission, on va vous présenter ces personnes et faire le sommaire juste après ça.

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1: Et oui, Hub donc, Connect Local Musique, qui est donc aujourd'hui un multi-format, une émission radio, qu'on appelle donc maintenant Hub Radio, qu'on vous présente donc aujourd'hui, et puis d'autres formats, plus live, dont on reparlera tout à l'heure. Pour notre émission ce soir, on va vous parler de l'événement Psyjama Party. On continuera avec le nouveau label de la vallée LFO Tape. On continuera avec une chronique synthèse sur l'instrument de musique, la platine avec le scratch. Et puis, on continuera avec une interview artiste on stage, Suzy Phosphore, qui sera avec nous ce soir. Sur l'interview backstage, juste après ça, on parlera du collectif Psartec. Et puis, on continuera et finira avec le festival Micro Contact, avant de se laisser sur une dernière séquence qui sera un échange, la séquence référence où vous pourrez toutes et tous proposer les sujets qui vous ont animé ces derniers temps, parler d'artistes qui vous ont touché, de musique, d'événements, de livres, tout ce qui vous ont animé, ça sera sur cette dernière séquence. Et bien voilà pour cette donc quatrième émission de la deuxième saison. Nous avons les personnes qui seront autour de la table, qui vont vous parler de ces différents projets. Et puis Hub Radio, c'est aussi un espace rencontre où on invite les personnes des différents bassins à se rencontrer, faire réseau, boire un coup ensemble dans les locaux de Radio Saint-Fé. Et dans l'espace rencontre, aujourd'hui, on a Julien, notamment, qui est avec nous. Trop cool de nous avoir rejoints. On a Diego, également, avec nous, qui était aussi là sur l'émission juste avant. Et puis, Tétou, aussi, avec nous, qui est déjà passé à l'antenne et qui, aujourd'hui, accompagne l'équipe. On a Chachou dans l'équipe à la coordination de l'émission. Merci Chachou d'être là avec nous. Et puis, est-ce que tu peux me rappeler ton prénom, s'il te plaît ? Yann, merci. Yann aussi avec nous. Et oui, il y a des têtes que je découvre, alors. Et puis, évidemment, on a l'équipe, hein, comme toujours. Mesdames et messieurs, la technique Adi. Pour mener ces interviews avec nous, Anouk. et puis Greg hein, qui est avec nous aussi régulièrement, tu seras ici pour présenter la chronique synthèse, monsieur Greg. Et on va commencer par nommer notamment les personnes qui vont démarrer cette émission pour l'interview événement et la Psyjama Party. On a autour de la table Apo et Milena, ça va? Et ben super cool de vous avoir avec nous. On va démarrer l'émission dans très peu de temps avec cette première interview. On aura aussi autour de la table dans l'interview label l'équipe de LFO Tape avec Seb et Dan. Seb, Dan, ça va?
2: Ça va bien.
1: Oui, donc ça. C'était la complication de dire, genre, bah, en fait, on est 6 autour de la table, il y a 5 micros. Bon, va falloir qu'on compose avec. Eh bien, on va pouvoir donc démarrer cette émission. On va démarrer donc avec cette première interview de la Psyjama Party. C'est Milena et Impo qui vont nous parler de cet événement juste après ça.
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3: Et salut. Alors,
1: ça, c'est
3: c'est le début de la technique, c'est comme un diesel.
4: C'est la première mission.
3: J'ai entendu dire, Apo et Milena, que vous mijotiez quelque chose, un joli événement en préparation. Qu'est-ce que c'est ?
5: Qu'est-ce que c'est ? Eh ben, c'est la Psyjama Party. Donc c'est le 18 avril, en fait, on trouvait que ça manquait un peu d'événements psy-trans dans la vallée. Et du coup, de décembre, ouais, en tout cas, nous, on avait envie de taper du pied. Et du coup, faute de pouvoir le faire, on s'est dit, on va le proposer. Du coup, on a créé le collectif Basse et Paillettes. c'est notre nom, au mois de décembre. Et on bosse avec l'asso aussi 20 milieux qui porte le projet. Et du coup, l'idée, c'est de proposer une soirée autour de la transe de 20h à 4h du matin avec des différents sets qui vont s'enchaîner de manière un peu progressive pour proposer différentes choses au niveau de la petite transe. Un bar aussi, évidemment, on pourra avoir des bières artisanales, des softs, un casse-dalle. Parce qu'on aime bien les jeux de mots aussi dans le collectif. Et puis aussi un univers un peu comme on a souvent dans les soirées trans et dans les festivals, avec un DJing, avec une scéno aussi pour nous faire un peu voyager. Et puis enfin, ça nous tenait aussi à cœur d'avoir une zone de gratuité. Parce que dans les valeurs qu'on porte, il y a aussi la solidarité, tout ça. Donc du coup, on s'est dit que c'était cool si tout le monde pouvait aussi ramener ce dont il n'avait plus besoin, servir des choses qu'il y avait. Donc voilà, on a envie de proposer ça aussi.
3: Trop bien. Du coup, vous avez fait une programmation. Qu'est-ce qu'on va avoir l'occasion de voir à cet événement ?
2: Yes, alors, comme a dit Milena, en fait, on a envie d'amener un univers très progressif. Donc, on va partir à 120 BPM pour arriver tout doucement à 170. Et on commence la soirée avec un artiste local qui s'appelle Mojan. Et lui, son univers, c'est la micro, c'est la techno minimale. Ou alors la raw minimale, ça vient de Roumanie. C'est une scène qui est assez incroyable. Et du coup, pareil, c'est une musique qu'on n'entend pas souvent. Et on avait envie d'emmener ça pour commencer en douceur. C'est comme une mise en bouche. C'est l'ouverture de la soirée. Et après, on va tranquillement aller vers l'acide Goa Trance avec une artiste grenobloise qui s'appelle Lo. Et elle a monté un collectif qui s'appelle Kick My Bass. Et ça nous tenait à cœur aussi d'amener un peu le genre mère de la petite trance qui est la Goa, puisque la trance est née en Inde dans les années 90 sur les plages de Goa. Et donc, du coup, voilà, cet univers old school, il est vraiment, on est vraiment attaché à ça. Voilà, et après il y a un duo qui s'appelle Trans Insoumise qui va venir aussi nous amener cet univers Goa et Psy Trans. C'est vraiment des fans de psychédélique et de révolution, et donc du coup voilà, ils vont amener leur sauce lyonnaise ici. Eux, ils font partie d'un collectif qui s'appelle Goa Sumoul. Ils font des soirées à Lyon, à Marseille notamment. Ils sont super chouettes, suivez-les. Après on va avoir un artiste qui s'appelle Monsieur le Maire. Lui aussi vient de la scène lyonnaise et du label Multiversal Records. Et lui, c'est la psy groovy et il adore nous tartiner la tranche. On va entendre un de ses titres tout à l'heure puisqu'il est DJ et producteur. Et on terminera la soirée avec un duo aussi de Lyon et de Multiversal Records qui s'appelle Etc. Et eux, ils vont aller de la psy groovy à la dark psy pour terminer la soirée. Le tout couronné d'un vidjing proposé par Sripi Way, un grenoblois, et une scéno par Léa Grépeau, une artiste lyonnaise. Voilà, on vient un peu de toutes ces villes-là et on amène notre petite patte.
5: Et puis, on aura du coup pour toutes les sauces.
3: Excellent, ça a l'air trop bien. Et du coup, ça se passe où ?
5: C'est à Jean Amblard, la salle Jean Amblard qui est à Saint-Gervais-sur-Roubion. Okay. C'est à une demi-heure de Cré, 20 minutes de Dieulfi et de Montélimar. Et 20h, 4h.
3: Ok.
5: Ouais,
2: venez tôt.
3: Vous vouliez ramener les valeurs de la psy-trance dans cette soirée. C'est quoi pour vous les valeurs de la psy-trance ?
5: En fait, nous, on s'est déjà tous rencontrés globalement, plus ou moins, en festival psy-trance ou en soirée psy-trance. Et du coup, ce qui nous plaît, c'est aussi le fait que c'est souvent des univers où il y a beaucoup de bienveillance, de partage, où on rigole, où il y a de la joie. Et du coup, on avait aussi envie d'amener ça ici. Et on fait une grosse attention à ce que la fête, elle soit aussi safe. Donc, on aura un espace avec du matos de réduction des risques. On est formé aussi sur la question des violences et harcèlement sexuel. Donc, pour faire en sorte que tout le monde puisse profiter de bonne soirée et de pouvoir porter aussi l'inclusion, la non-discrimination, la solidarité. Et d'ailleurs, nous, si on a réussi et si on arrive à organiser cette soirée, c'est parce qu'il y a plein de gens qui nous aident. Et on est parti de juste une idée. Et de là, il y a plein de gens qui se ramènent dans le projet. Et c'est aussi ça qu'on a envie de faire profiter au public, quoi, partager.
3: Trop bien. Et ce sera quoi l'univers de cette première pyjama ?
2: Alors, l'univers de la pyjama, c'est avant tout bon enfant. C'est, on veut un espace cocon, lumineux. On veut beaucoup de couleurs, de partage, de rire. Et c'est aussi l'univers de la nuit qu'on avait envie d'amener avec la pyjama party. L'univers onirique, l'univers du rêve. Voilà. Et venez cosy, venez pilou-pilou, venez comme vous êtes et déguisé, etc. Et voilà.
5: Pyjama, peignoir, tout est bienvenu, quoi.
3: En tout cas, ça a bien fait marrer le thème pyjama. Le premier jeu de mots était bon, comme les suivants d'ailleurs.
5: Trop bien.
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5: Samedi 18 avril, de 20h à 4h, à Saint-Gervais-sur-Roubion.
3: Trop bien. Merci.
4: Trop bien, ça promet d'être un bel événement.
3: On va enfin pouvoir écouter de la petite trans par ici, quoi.
4: Ouais, c'est ça. C'est
3: Alléluia.
4: Ça, c'est ça. C'est ça. Est-ce que vous voulez nous présenter le titre, les artistes qu'on va pouvoir écouter maintenant?
2: Tout à fait. Écoutez, c'est un titre fait en duo par Monsieur le Maire, du coup, et Unlucid, deux artistes producteurs du label Multiversal Records à Lyon. Et ça tartine, et ça s'appelle Sauce Algérienne. Il est sorti là il y a un mois.
4: Génial. Eh ben, on s'écoute ça tout de suite. Merci beaucoup pour cette interview.
2: Merci à vous.
4: Super.
2: Merci.

0: One two. Ah ben, Radio, l'émission qui traite des cultures musicales électroniques du département. On vient d'entendre Milena et Apo qui nous parlaient donc de la Psyjama Party le 18 avril. On en profite aussi pour faire un coucou et remercier fort l'équipe de Mycelium qui présentait également un événement de psytrance. Cette scène qu'on a tellement pas eu depuis des années dans la vallée, et là deux collectifs se sont montés, et donc Mycelium qui a présenté Substrat Zéro, c'était samedi il y a deux jours. Pour ceux qui nous écoutent, on est je ne sais pas quelle date, sauf super info, c'est cadeau.
1: Nous sommes le 23 mars 2026.
0: Voilà, c'est ça. Voilà, et c'était un super chouette événement sur de psytrance également, une super production. Merci à toute l'équipe pour cette proposition. J'en profite une minute avant de passer à la prochaine chronique label, une interview sur ce nouveau label de la vallée, les faux tapes, pour parler du sujet de l'émission, du médium en tout cas que l'on traite. Les cultures musicales électroniques représentent toutes les musiques électroniques qui ont au cœur de leur processus créatif un instrument électronique. On parle donc en fonction des invités qui sont disponibles pendant l'émission, aussi bien de la culture hip-hop, qui est fondamentalement une musique électronique, puisque créée sur un sampler, qui est un instrument avec des composants électroniques. On parle donc autant de la scène hip-hop que de la scène dub. On parle autant d'ambiante, on parle de musique expérimentale, de musique dancefloor plus ou moins mainstream, et des musiques aussi dansantes alternatives, de la free party et d'autres sujets, de la psytrance dont on parlait juste avant. On va pouvoir donc continuer avec la deuxième interview de l'émission, l'interview label avec Seb et Dan, juste après ça.
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3: Salut Seb et Dan, j'ai vu une super belle affiche que vous nous avez emmenée et vous venez de monter un label. Est-ce que vous pouvez nous en parler ?
4: Ouais, salut. Donc moi c'est Seb. Du coup, ce label il est assez récent, il a quelques mois. Mais par contre, l'idée est plus vieille, parce qu'en fait, je m'étais rendu compte il y a quelques années qu'il y avait beaucoup de gens qui pratiquaient le live. Du coup, j'ai commencé petit à petit à leur en parler il y a ça 2-3 ans. Et ça vient de là, en fait. Ça vient d'un regroupement de gens qui viennent de divers horizons, quoi, et qui se retrouvent à pratiquer le live.
3: Du live.
4: Live électronique,
3: de
4: en
3: la
4: général.
3: Musique. Ouais. Ok. La musique live. Et du coup, il y a aussi une partie art graphique dans ce collectif ?
5: Pas vraiment, mais là c'est Clément qui aura une carte blanche sur un événement qui arrive, qui a fait cette magnifique affiche. Et ma foi, Clément est un bel artiste graphique.
3: D'accord. Et qu'est-ce qui vous rassemble dans ce collectif ?
5: L'amour de la machine électronique et de la synthèse en général. Voilà.
3: Ok. Après,
5: bon, ben moi, comme Seb, c'est des choses qu'on pratique depuis une vingtaine d'années, je pense, à peu près.
4: Ouais, un peu moins.
5: Et là, ben, l'envie de tout se regrouper autour de ça et de devenir plus fort pour proposer des plateaux sur divers événements nous a conduit à créer ce collectif.
3: D'accord. Donc, vous voulez faire quoi avec cet outil exactement ?
4: Bah déjà, il y a le label là, qui est en ligne sur Bandcamp, donc rassembler un peu tous les artistes sous un même nom. Mm-hmm. Du coup, on a une palette assez large au niveau de ce qui est proposé. Ça va de des choses comme de la néo-folk avec Fanny, de l'ambiante, après, enfin, avec des choses beaucoup plus dansantes, techno, art-tech, enfin, dans ce genre d'ambiance, quoi.
3: Ok, donc ça c'est la partie label. Mmh. Et après, vous avez aussi une partie où vous voulez organiser des événements, c'est ça ?
4: Disons qu'on cherche plutôt à jouer dans d'autres événements, mais ça ne nous empêche pas de temps en temps d'organiser nos événements. Voilà. Voilà.
5: À la base, Seb, il a créé ça pour ne plus avoir à créer d'événements.
3: Ah, d'accord.
5: Et jouer comme un furieux. Mais bon, là, on démarre en créant un événement, en fait. Et après, ça ne nous empêche pas, par exemple, au mois de juillet, d'aller sur un autre festival pour proposer des plateaux sur plusieurs soirées complètement variées. Parce que, comme il le disait Seb, on peut proposer des choses très douces comme des choses plus tapantes, agressives ou psychédéliques. Et donc voilà, on va jouer sur tous ces tableaux-là. L'idée, c'est vraiment de jouer.
3: Ok, donc le label, il a plutôt vocation à vous faire connaître en tant que label qui réunit des personnes avec des styles de musique différents.
5: C'est ouais. Ça. Mmh. Et de créer des supports aussi, parce que c'est LFO Tape, le nom du label.
4: Oui,
5: donc il y aura de la cassette.
3: Ouais. Ah oui. Voilà. Vous allez sortir des compiles ou
5: Des compiles des albums. Et des albums.
3: D'accord. Ok, il y a des personnes qui utilisent les cassettes aujourd'hui.
4: Ouais, plein.
3: Ok.
4: Ouais.
3: Grave. Ils font quoi avec ça?
5: Des DJ sets.
3: Vous avez l'air super content là.
5: Ben oui, parce que la cassette, c'est analogique. Ouais. Donc quelque part, enfin moi, par exemple, je travaille qu'avec de l'analo et je suis content d'avoir une cassette ou un vinyle. Mais le vinyle, c'est un peu cher.
3: Okay.
4: Non, c'est un bel objet la cassette et ça revient à la mode vraiment. En plus, pour en avoir pour pas cher.
3: D'accord, ouais, c'est bon marché quoi. Mmh. Du coup, ça repart en mode découpage de bandes, des trucs comme ça, ou je suis complètement largué?
5: Non, c'est de la duplication de cassettes. Ouais. Alors, on achète sa cassette avec sa jaquette de cassette, comme on a acheté Nevermind en 1993, par exemple, de Nirvana. Et puis, on la met dans son autoradio. Non, je rigole. On la met dans une platine cassette.
3: Ok, trop bien. Et c'est.
6: Ouais, et du coup, est-ce que tu peux nous expliquer ce que c'est qu'une platine cassette?
5: Une platine cassette, c'est comme, je sais pas, vous connaissez les chaînes IFI? Avant, dans les chaînes IFI, il y avait une platine cassette, on mettait des cassettes et on pouvait même enregistrer le CD sur la cassette. Ouais. Et ouais, après, la mener dans sa voiture où on avait un autoradio qui lisait que les cassettes et évidemment la radio.
4: Des fois en auto-reverse.
1: Ouais. Ça qu'on appelle un magnétophone?
5: Oui, un magnétophone, un magnétophone, ouais.
4: Okay. Les gens sont curieux quand même.
3: Et l'histoire des cassettes là, ça éveille la curiosité effectivement.
6: Et juste, du coup, je termine là-dessus. Enfin, sur ma question, c'est donc t'as deux magnétophones.

0: inscrit.
1: Du coup, c'est à la Chapelle des Cordeliers déjà, ça s'appelle 8 mai.
0: Très bel endroit.
1: Voilà, donc on aura certainement la terrasse devant, il fera beau. Et il y aura des formules un peu tous les soirs, enfin tous les jours après l'expo qui est qu'on peut visiter dans la journée. C'est tout à prix libre. Et donc pour avoir le programme, c'est sur notre Facebook, facebook.com, LFO Tape. Je vous laisse découvrir le programme. Il est vraiment bien chargé. Du coup, voilà, il y aura beaucoup de live, de l'art vidéo, de l'expo. Et puis, du coup, aussi une buvette, une petite restauration, tout ça. Quoi.
0: Ok. Et du coup, c'est du 10 au 17 mai, c'est ça?
1: Ouais. Okay. Le 10, on ouvre avec le vernissage de l'expo. Mmh. Et voilà, on ferme avec un petit spectacle de marionnettes trash le dimanche d'après.
0: Trop bien.
2: Voilà, et ça va monter un peu en puissance au fur et à mesure de la semaine
1: aussi, ouais.
2: en termes de propositions artistiques.
0: Trop bien, super, merci beaucoup.
1: Ben de rien.
3: Merci à vous aussi. Ouais, grave. Merci beaucoup pour cette proposition, cet événement qui a l'air vraiment riche. On vous invite donc à découvrir la programmation en détail sur les liens que vous pourrez retrouver dans le descriptif du podcast. L'émission est donc en direct pour ceux qui nous écoutent à l'heure actuelle, mais vous pouvez également la retrouver sur le site de Radio Saint-Ferréol sur l'émission Hub. Tous les descriptifs donc de cet événement, des autres également, seront disponibles dans le descriptif du podcast. Et puis, moi je voulais aussi mentionner, vous remercier pour cette initiative. De nombreux albums aussi qui sont sortis déjà. Des sorties que moi j'ai identifiées depuis 6 mois surtout. Ouais. Mais depuis ces 6 mois, j'ai écouté les artistes que vous avez présentés. Et je crois que c'est déjà genre près de 10 ou 15 albums qui sont présenté. Ouais. Je trouve que c'est assez riche, dense, avec des propositions très diverses. Et aussi, ce que je voulais souligner, c'est qu'effectivement, c'est de la musique électronique live, mais vraiment concentrée sur des artistes qui jouent avec des machines. Voilà. Et le live, puisque la pratique du live, c'est aussi une pratique du live sur un ordinateur, et les logiciels sur un ordinateur, mais la pratique du live, elle fait aussi historiquement sur des machines. Et c'est vraiment quelque chose de central, en tout cas dans les discussions qu'on avait eues, que je trouvais assez central. Donc on vous invite à découvrir également les artistes et les albums avant d'avoir accès aux cassettes qui seront disponibles certainement en merchandising sur Bandcamp.
1: Oui, et peut-être, alors peut-être pas pour le 8 mai, mais plus tard, enfin non, pas très longtemps. Ouais.
3: Ok, voilà. Et le lien du Bandcamp, effectivement, avec tous les albums qui sont sortis, qui sera également dans le descriptif. Merci beaucoup pour cette interview. On va s'écouter un titre avant de se laisser. Est-ce que vous voulez nous parler de l'artiste et du titre qu'on va écouter?
2: Eh bien, on va écouter un titre de Star qui s'appelle Fock, comme l'animal. Hein. Star, c'est un. Il vient de la batterie. Et il s'est doucement mis aux machines et ma foi, il le fait très bien. Et on sent beaucoup son influence de batteur dans cette manière de poser toutes ses rythmiques. Et voilà, après...
1: Ils avaient un groupe ensemble avec Dan qui s'appelait 10 000 à l'époque. Et c'était électropunk bien chargé.
2: Voilà, c'était bien chargé. Ouais.
3: Bien chargé.
2: et les gens dansaient énormément. C'est la première fois d'ailleurs que j'avais un projet musical où j'ai vu une salle, des salles entières bouger comme ça devant moi. C'était dû à cette façon de taper de Lucien. Voilà.
1: De maçon.
3: Et donc on va s'écouter ce morceau de maçonnerie musicale avec une belle richesse en tout cas.
2: Il fait des beaux enduits aussi. Hein.
0: C'était une tartine aujourd'hui, non?
3: C'est ça. C'est ça. Ben, on vous laissera présenter son travail peut-être dans une autre émission du coup. Genre, allez, on s'écoute. On s'écoute. On s'écoute le titre Fac de Star sur l'album Tauropiscine, donc sur ce nouveau label LFO Tape.

0: Yes, Hub Radio, une émission consacrée donc aux scènes musicales électroniques du département. On vient d'entendre Seb et Dan qui nous ont parlé de 8 mai, le 10 au 17. J'étais très très content, je l'ai bossé hein, pendant le dernier titre. Donc le nouveau label LFO Tape d'artistes électroniques live sur machine avec cet événement qui sera donc à la chapelle de Cordeliers à Cré du 10 au 17 mai. Ouverture et vernissage le 10 et un événement qui poursuivra du 11 au 17 mai. On va pouvoir continuer avec la prochaine chronique, chronique synthèse, et on va parler aujourd'hui d'un instrument, la platine vinyle, pour changer de la platine cassette, qui peut-être d'ailleurs une vocation pour la prochaine chronique, parce que et c'est Greg qui va nous parler de ça. Mais avant, je vais vous parler d'un truc que j'ai noté, mais je sais pas ce que ça veut dire. Ah. Alors, voilà.
1: Ça fait plaisir, ça.
0: Voilà. je me suis mis une note, mais...
2: C'est bien joué, Jean.
0: Voilà, c'est ça. Donc, je vous parlerai
2: de... On vous présente Jean, du coup, au passage.
0: Je vous parlerai
2: qui organise
0: de...
2: cette émission.
0: Ah, mais c'est ça, oui, d'accord, c'est ça. Oui, c'est ça, y est, je remets. Donc, oui, Hub, c'est Hub Radio, l'émission que vous écoutez donc maintenant ou en podcast sur Radio Saint-Ferréol, le site à l'onglet Hub. Une émission qui sera... les supports audio qui seront bientôt, d'ailleurs, sur SoundCloud, sur le SoundCloud CEM20, l'association qui produit notamment cette émission. Et puis du coup, dans ce nouveau multiformat de Hub, il y a donc l'émission que vous écoutez, il y a également les nouveaux formats live avec Hub Radio 7 Live, le premier événement qui donnait à entendre des artistes électroniques live sur machine et pas que, pour le coup, avec des propositions musicales variées, un espace qui aussi donne à entendre des artistes de musique électronique qu'on entend parfois peu sur des esthétiques d'ambiance, sur des esthétiques assez particulières. C'était donc au Café de Paris, super événement. Je remercie une partie de l'équipe là qui était avec nous, bravo. Vous, c'était un bel événement. On peut pour celles ceux
2: Bravo.
0: Qui n'étaient pas là. C'était vraiment un très très bel événement, très bel engagement d'ailleurs. Et donc on aura certainement. Alors on s'était dit qu'on prenait le temps de digérer. En tout cas, pour le moment, tous les voyants sont au vert pour la prochaine Hub Radio 7 Live, qui serait sans être validée. Le quatrième vendredi du mois prochain. Je vous donnerai pas la date du coup. Et en tout cas, il y a un autre événement live qui est dans l'agenda, dans le nôtre et puis dans le vôtre peut-être si ça vous anime, le Hub Live Club, qui sera donc plutôt un format axé sur le club comme son nom l'indique, et qui sera au Mistral Palace le 27 juin. Voilà, avec une programmation à la différence du Radio 7 Live qui est plutôt un format concert où on peut écouter des choses qui sont aussi des musiques d'écoute passive, plus douces, plutôt ce format concert. Là, un format vraiment dance floor qui met à l'honneur toutes les musiques électroniques alternatives qui donnent envie de bouger. Ça sera donc au Mistral Palace le 27 juin. Allez, on continue avec donc la prochaine séquence, la chronique synthèse de Greg, juste après ça.
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0: Oui, 24 jours.
2: 24 avril.
4: Faut que je fasse quelque chose, là.
2: Allez, Greg, s'il te plaît.
5: Ok. Bonsoir à toutes et à tous.
6: Bonsoir.
5: Ça va, les amis ?
2: Bonsoir, Greg.
7: Bonsoir.
4: Ah, attends.
5: Ok. Eh bien, ce soir, je vais vous parler d'un truc. Et avant ça, je vais vous demander d'avoir un peu d'imagination. On est à la fin du XXe siècle. Le bug de l'an 2000 se rapproche. Les frontières de l'Europe commencent à s'ouvrir. Mais les voitures volantes risquent de ne pas venir tout de suite. Pour nous guider dans ce futur incertain, la communauté musicale en pleine catharsis foisonne et décolle version exponentielle. On passe en mode super saiyan. Mais pour toucher du doigt cet espace-temps, je voudrais que l'on fasse un pas en arrière sur les platines et le disque vinyle. Est-ce que ça vous parle, les amis ? Est-ce que quelqu'un autour de cette table saurait expliquer comment ça fonctionne, un disque vinyle ?
0: Oui.
1: Oui.
5: Ok. Allez, vas-y, excellent.
1: Prends la parole.
4: Alors, il s'agit d'une galette faite avec une matrice sur laquelle on a coulé une matière plastique issue de l'industrie du pétrole et qui, grâce aux micro-sillons de la dite matrice, vont pouvoir reproduire un son enregistré au préalable de manière efficiente.
5: C'est pas mal du tout, ça.
2: Oh là là là.
1: C'est ça, c'est la pratique physique. Voilà.
4: Le pressage vinyle.
2: Le pressage.
1: J'ai pas la même compréhension.
5: Et donc, exactement. Donc, on a un cristal de diamant qui est une petite tête de 10 microns, c'est pas grand. Et ça règle un sillon avec des bosses de 10 à 100 nanomètres. Et la particularité, c'est le truc que j'ai appris en préparant la chronique, c'est qu'on imagine tous le sillon avec la tête qui fait comme ça. Mais ça, ça ne marcherait pas en stéréo, en fait. Ça marche en mono. Et en fait, la différence, c'est que pour avoir le stéréo, en fait, on a un sillon avec des bosses comme ça. Et ça vient dégager la tête comme ça, là. Ça fait des petites variations. Et ça nous fait le signal stéréo. Bref. Ensuite, la tête de diamant, à l'arrière de la tête, il y a deux bobines. Et ces deux bobines... Quand la tête elle bouge, ça fait vibrer, ça crée un signal électrique. Et ce signal électrique, il est repris. On a le signal gauche et le signal droite. Et ça, c'est envoyé directement aux amplis qui sont envoyés directement aux membranes pour faire vibrer les membranes et faire le son. Maintenant que j'ai introduit ce truc-là, on repart sur la chronique. Et donc, dans ces années 90, en fait, il y a plein de disques vinyles. Pourquoi ? Parce que, bah, d'une part, ça a été le support majoritaire utilisé sur tout le XXe siècle pour stocker de la musique. Mais aussi que bah, y a eu un autre truc qui a remplacé la cassette, qui a été le compact disque et qui a aussi remplacé le disque vinyle. Et ça, ça a fait que dans les disquaires ou chez les disquaires, on a retrouvé tous ces vinyles en masse pour pas cher. Et donc, la plupart des mélomanes qui sont passés par là ont eu à leur disposition de cette production musicale. Donc, je ne sais pas si vous imaginez, il y avait 100 ans de support musical sur lequel on pouvait s'amuser et jouer. Tu te rends compte, Jean ?
1: Ah oui.
5: Ouais, de ouf. Hein. Et donc, il y a pas mal d'artistes qui se sont amusés à jouer avec ça. Ok, il y a plein de façons. Donc, on l'a dit tout à l'heure avec les cassettes, on peut commencer à jouer avec l'accélération et la décélération du son. Mais en fait, ils ont commencé à utiliser les disques vinyles et d'une certaine manière, qui est que. En reprenant ces morceaux sur ces disques, en les répétant de manière insensée, ou bien en les accélérant, ou en les décélérant directement avec la main sur le disque, à partir de là, on peut clairement faire une distinction avec le passé. Pourquoi ? Parce qu'en fait, ça, quand tu fais ça, et ben en fait, il y a tout qui saute. Et donc, pour réussir à faire ça, il a fallu modifier quelque chose sur les platines vinyles. Il a fallu remplacer la courroie en caoutchouc par une chaîne mécanique débrayable, de manière à pouvoir poser sa main comme un gros porc. Sans faire sauter la tête, la petite tête de 10 microns qui se fait secouer de gauche à droite. Okay, et donc de là, le scratch était né. Et ces bouts de chansons, ces samples, ont été joués dans tous les sens, des techniques de jeu se sont développées. On peut parler de transform, du crab, de fades, du crab, de clicker beat. Mais juste pour se mettre dans l'ambiance, Adi, si tu peux, est-ce que tu peux nous lancer un petit scratch des Hoot Boys, qui est la BO de Taxi 1 hein.

0: Ok, donc là on imagine un peu le truc. Il y a des artistes comme Master Flash, Théodore, Bambata, Premier, Z-Trip, Swift, Jazzy J ou DxT. Et ben, ils ont utilisé ces vinyles, donc en rétrécissant leur durée, en les répétant de manière insensée, en les accélérant ou en les décélérant directement avec la main sur le disque. Et hop, merde, je me relis. Ok, donc où est-ce que je suis? Ok, et donc pour expliquer ce qu'on entend, en gros, avec une main, on fait tourner le disque, avec l'autre, on coupe le son avec la table de mix. Bien sûr, on est en pure analogique, sans ajustement numérique du tempo, donc tout ce qu'on vient d'entendre, bah, c'est fait à l'oreille et juste au talent, hein, et à la répétition. Donc ça, c'est ça qui force le respect. Avec n'importe quel son, on peut jouer le son à la vitesse enregistrée. On peut le jouer plus rapide avec la même vitesse, donc ça fait un son plus aigu. On peut le faire pareil à vitesse plus basse, donc ça fait plus grave. On peut l'accélérer, on peut le décélérer, et ça modifie la texture. Ok. Ça permet de produire différents effets ou différents sons avec uniquement le même enregistrement de base. Ça fait à peu près 5 à 6 sons. Okay. Et donc, pour rappel, la langue française, c'est 17 phonèmes et le chant, c'est juste 5 syllabes. Donc, en fait, nos 5 sons avec le scratch, ça permet élémentairement de construire une certaine musicalité. Okay. Et il y en a d'autres qui vont essayer d'aller chercher encore plus de musicalité. Et là, je vais vous présenter mon sensei dans le domaine, Hideaki, le plus connu sous le nom de DJ Crush. Est-ce que Adi, tu peux nous lancer un petit son de Crush, s'il te plaît?
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0: Ok, donc vous voyez un peu l'ambiance de Crush. Il nous rajoute quoi? Il nous rajoute, en plus du bruit blanc qu'on a écouté tout à l'heure avec Oud, on entend toutes les flûtes, on entend toutes les rythmiques. Donc en fait, il va venir commencer à scratcher les flûtes, à scratcher les rythmiques. Il va commencer à faire de l'arythmie, de la polyrythmie sur ses sons. Et donc ça crée une ambiance de dingue et ça nous apporte l'harmonie et les rythmiques avec un objet auditif encore non identifié jusqu'à présent. Et alors, pourquoi est-ce que ça nous fait sauter la cervelle? Pourquoi est-ce que je vous parle de ça aujourd'hui? Parce que le scratch réunit toutes les sens de ce que la musique est pour moi. La musique, c'est une forme de jeu entre la partie consciente et inconsciente du cerveau. Le cerveau, il traite le signal auditif. Ça passe d'abord par la partie reptilienne, celle des réflexes. Ça détecte n'importe quel son prédictif et nous alerte d'un danger imminent. Si le signal ou motif de signal n'est pas reconnu, il passe ensuite par le cortex auditif qui traite la texture, l'harmonie et le rythme. Ce système fonctionne même lorsqu'on dort ou que l'on soit dans le coma. Ok. Le scratch et n'importe quelle musique se jouent de ce traitement automatique du cerveau, en produisant des sons connus, répétitifs, mais aussi des variations inopinées, de manière à activer notre partie consciente, mais aussi à la désactiver, et ce, régulièrement. À la stresser, car un signal inattendu, et à le détendre, car pas de danger imminent. Et pourquoi ça marche vraiment bien avec la musique électronique? Bah, parce que notre système, ce système, est encore plus rapide à activer, notamment pour les basses fréquences, et est plus lent pour les hautes fréquences. Et donc, si on vient jouer des sons de basse et de haute fréquence, alors le cerveau va venir aiguiser sa capacité à s'activer et à se désactiver à différentes vitesses, notamment en techno, où le BPM dure environ 100 millisecondes, pile le temps de détection du signal connu ou inconnu. Bref, tout ça pour vous dire que je vous invite à essayer de jouer ce petit jeu avec vous-même en écoutant le morceau Kemuri de Crush, de 94, signé sur Mowa Records. Merci pour votre écoute, en espérant vous avoir activé et désactivé le cerveau. Des bisous et à une prochaine.
1: Magnifique.

0: à beurre.
1: C'était la surprise de Greg. Une chronique donc synthèse sur l'instrument musical, la platine vinyle avec la technique du scratch. Vous êtes sur Hub Radio, une émission consacrée aux scènes musicales électroniques du département de la Drôme. On accueille avec nous autour du plateau nos nouveaux invités qui vont nous parler notamment, on va parler notamment de l'artiste Suzy Phosphore avec Lou. Lou, tu vas bien ?
2: Bah ouais, ça va et toi ?
1: Ouais, grave, trop cool de t'avoir avec nous. T'étais là, t'es passé faire un coucou déjà à la dernière émission.
2: C'est ça, ouais.
1: Et puis je suis très content que tu sois avec nous pour nous parler de ton projet.
2: Bah je suis très contente d'être là aussi.
1: Super, on va faire le tour de la table avant de démarrer donc avec ton interview. Également autour de la table, l'équipe de Psartech avec Mélène et Ilan. Mélène, Ilan, ça va ? Puis on a Tétou aussi qui est avec nous. Ouais, n'hésitez pas, on parle. Parlez-vous des micros, parce qu'pour le moment, on en a un ou deux qui manquent, donc allez-y quoi.
3: Là, on est à trois pour présenter la
4: Bonsoir
3: Psartech.
4: Tout le monde, merci de nous recevoir.
1: trop bien. Salut Mélène, salut Ilan, salut Tétou. Tétou était venu déjà au studio.
5: Oui.
1: Plusieurs sont déjà venus, mais t'étais venu notamment au micro pour nous parler de ce que tu faisais, notamment en scénographie et aussi de ta pratique du DJing.
5: Tu
1: vas bien ?
5: Oui, je vais très bien.
1: Trop bien, bah, c'est super cool de t'avoir avec nous encore autour de la table.
5: Venir.
1: Trop bien, excellent. Et puis, on va parler après du festival Micro Contact. Et on aura donc avec nous Suzanne et Gaëtan qui sont pour le moment en phase de digestion. En phase de kebab, ouais, carrément. Ouais, c'est ça, c'est la transformation. C'est même pas... Ok, et puis je vous rappelle qu'on finit la dernière séquence de l'émission, ce sera la séquence référence, un temps d'échange où on pourra proposer chacun, chacune, nous qui sommes autour de la table au micro, mais aussi toutes et tous qui sont invités sur l'espace rencontre à parler de leurs références, c'est-à-dire les choses qui vous ont animé, touché ces derniers temps. Ça peut être autant un artiste, une musique, mais ça peut être aussi un livre, j'en sais rien, une vidéo, un clip, un documentaire, XY, n'importe quel sujet, un événement qui vous a touché, vous serez convié à le partager. Et puis on mettra les liens dans le descriptif de l'émission pour que les gens puissent gratter un peu ça, aller plus loin. Et pour l'heure, on attaque donc avec la prochaine interview. L'interview de l'artiste Suzy Phosphore, excusez-moi, c'est juste après ça.
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7: Salut Lou.
2: Salut.
7: Parle-nous de toi.
2: Eh ben, je vais commencer par un peu présenter mon projet. Alors moi, c'est Suzy Phosphore. Je chante sur des prods et j'aime bien définir un peu mon style comme un mélange de sexy pop électro.
7: Ooh.
2: Et avec un peu de rap. Et sur scène, je suis accompagnée avec un DJ. Et j'ai commencé mon projet pendant mes études il y a à peu près 4-5 ans et je pense que c'est devenu un peu plus professionnel il y a un an à peu près. Et voilà, j'ai commencé à faire des concerts, à avoir des accompagnements, à faire des résidences et voilà, à sortir des sons aussi.
7: Ok, et du coup tu fais des textes, de quoi ils parlent ?
2: Eh ben, en fait quand j'ai commencé à écrire des textes, j'aimais pas trop ça parce que j'arrivais pas. Et je pense que j'écoutais beaucoup de rap, mais j'écoutais beaucoup de rap de mecs qui parlaient de shit et de prison et de la ville. Et du coup, bah, je ne me retrouvais pas du tout dans tout ça. Du coup, j'ai commencé un peu à m'inspirer de ma vie en général et surtout de ma vie à la campagne, parce que j'ai grandi en campagne. Et de mes dates à la Belle Étoile l'été, une canette à la main, ce genre de truc. Du coup, un peu les topics qui reviennent, je pense que c'est l'amour, l'amitié, les relations toxiques, le fait que les mecs soient des gros losers. Je parle aussi de mes ex qui sont aussi des gros losers. J'aime bien parler de sexe de manière assez décomplexée et aussi de dépression. Et voilà, j'aime bien teinter tout ça d'un vocabulaire un peu de campagne, un peu marrant. Et moi, j'aime bien quand les gens ils me disent qu'ils ne savent pas s'ils doivent rire ou pleurer en écoutant mes chansons. Genre.
7: Ouais, que ça les dérange un petit peu, quoi.
2: Bah, en fait, en général, ça va. Genre, juste les gens, en fait, des fois, c'est très émotionnel, mais vu que c'est un vocabulaire assez marrant, bah, du coup, ils pleurent, ils rigolent en même temps.
7: Ok. Et du coup, toi, comment tu trouves un peu ta place dans ce milieu, le milieu du rap, du coup ?
2: Eh ben, je pense grave dur de trouver sa place en tant que femme, de manière générale, dans à peu près tous les styles musicaux, surtout dans le rap, qui est un milieu hyper misogyne. Je dirais que les débuts, surtout quand j'ai ouvert mon compte Instagram, que j'ai commencé à faire la musique, c'était assez horrible, surtout au niveau des DM, des propositions assez indécentes, des commentaires un peu dégueulasses. Le pire, je crois que c'était quand on avait fait un photomontage un peu sexuel de moi qui a été posté sur Instagram. Genre, je me suis réveillée un matin, je suis pas allée en cours, j'ai pleuré dans mon lit pendant longtemps. Genre, j'étais assez fragile. Et du coup, ouais, je pense que c'est une période où genre, j'ai beaucoup souffert, mais aussi qui m'a aidée. En fait, j'ai du coup utilisé la musique pour un peu traverser tout ça. Et du coup, c'est devenu un peu une force. Et ça m'a appris à aussi avoir confiance en moi et du coup un peu à dépasser tout ça. Ça m'a donné de l'inspiration pour mes sons. Et voilà. Maintenant, genre, quand on m'attaque un peu sur ce que je fais ou que je reçois des propos misogynes, en vrai, je m'en fous un peu du coup.
7: Ouais, tu laisses couler quoi.
2: C'est ça. Genre, ça m'intéresse pas.
7: Bon, bah, j'ai autre chose à faire. Bisous.
2: C'est ça.
7: Ok.
2: Et voilà, je dirais qu'un peu le secret pour s'en sortir, c'est de. C'est déjà de pas douter de soi, de jamais douter de son projet. Genre moi j'ai jamais décroché en me disant vas-y je vais arrêter parce que genre je reçois des DM dégueulasses ou quoi. Je me suis dit justement genre ben, s'il faut énerver des gens genre vas-y je vais continuer. Et savoir que ouais en tant que femme on est légitime de faire la musique qu'on veut, de raconter ce qu'on veut aussi, super important. Moi j'ai été très mal entourée pendant une période et après justement j'ai changé mes fréquentations, j'ai parlé avec beaucoup de meufs qui faisaient de la musique, qui m'ont appris que genre j'avais la place là où j'avais envie qu'elle soit et du coup c'était trop cool. Voilà. Voilà, il faut écouter du Beyoncé, du Lady Gaga et il faut pas se laisser faire, okay. Donner de la force à nos copines.
7: Trop bien. Et bah parle-nous un peu de tes actualités, tes trucs du moment.
2: Et ben là, j'ai pas mal de concerts de prévus, notamment ce mercredi au Brise-Glace à Annecy. Après, je joue au Ninkasi à Lyon le mois prochain, à Vienne et encore à Lyon en mai. Et après, je joue à la Cordoue à Romans le 25 juin. Enfin, toutes mes actus sont sur mon Instagram. Et après, j'ai une sortie de son aussi ce vendredi avec le son 8-10 Remix qui normalement va être lancé juste après. J'ai trop hâte.
7: Ok, tu vas nous le présenter.
2: En fait, c'était un son qui s'appelle 8-6 qui est déjà sorti. Et du coup, là, on a fait un remix trans avec un pote. Du coup, voilà.
7: C'est soirée psy trans, quoi. J'adore.
2: Et voilà, un EP qui va sortir en septembre-octobre avec des sorties un peu ponctuelles de singles jusque-là. Et voilà. Trop hâte que ça sorte. N'hésitez pas à venir à mes concerts. Abonnez-vous à mon Instagram. Sans envoyer de DM, si vous voulez.
7: Les des fous, messages avec genre. Des cœurs et des licornes.
2: Ouais, c'est ouais. Genre, non. Et voilà.
7: Trop bien. Bah, merci beaucoup.
2: Bah, merci
7: on a hâte d'écouter
2: vous.
7: Ça.
1: Trop bien. Et ben, merci, merci beaucoup, Lou, pour ce partage. Alors, moi, je suis un peu en galère parce que j'avais pas du tout percute sur la version remix et du coup j'ai que le morceau original.
2: C'est ce que je t'ai envoyé le remix, non ?
1: Ah bah j'ai pu me tromper mais en l'occurrence sur le morceau qu'on a chargé moi j'ai demandé à charger le morceau original. Est-ce qu'on arrive à trouver le morceau remix ? Est-ce que tu arrives à venir avec nous là à la console pour trouver le morceau remix sur ou non, il est en privé ?
7: Il n'est pas sorti
2: encore.
1: Ah ouais.
7: Bah du coup ça fait un teaser, et comme ça après on aura trop envie d'écouter le morceau remix.
1: Est-ce que toi tu as moyen, donc du coup on improvise hein, totalement, mais est-ce que toi tu as moyen via l'ordinateur de trouver ce morceau?
2: Oui, il est sur un SoundCloud.
1: Ok. Est-ce que t'es ok de venir sur le côté technique pour chercher ça? Super, trop bien, merci Théodore. Et puis je vais en profiter donc pour parler. Je vais placer mon prochain inter. J'aurais également envie qu'on parle, juste après, quand tu seras revenu avec nous, de l'accompagnement, du dispositif d'accompagnement Amazon proposé dans le cadre de Mise en Pli sur par la Cordo, la scène des musiques actuelles de Roman Valence Aglo, un espace en tout cas, la restitution des artistes qui ont été programmés donc sur la dernière sur le dernier accompagnement Amazon. Moi, j'ai découvert ton travail, Lou, là-bas, avec une performance live qui était genre complètement géniale. Enfin, vous avez vraiment fait partie, avec Sol aussi notamment, des performances que j'ai vraiment adorées. Et du coup, si t'es OK, est-ce que tu peux juste nous dire un petit mot sur cet accompagnement Amazon ? J'ai pas pu avoir Étienne pour avoir les infos, donc toi, vu que tu l'as vécu, est-ce que tu peux nous dire un mot très brièvement ? Genre, qu'est-ce que ça a été pour toi, l'accompagnement Amazon ? Et je sais que moi, j'ai la date du prochain qu'on pourra mentionner pour les artistes, donc féminines et minorités de genre. Amazon, c'est vraiment axé artistes féminines et minorités de genre. Et sur l'accompagnement, est-ce que tu peux nous dire de mots ?
2: Eh ben moi c'était un accompagnement que j'ai vraiment trop adoré. Bah déjà avec toutes les participants participantes qui étaient là, c'était incroyable. Genre on a vraiment formé un cocon d'une safe zone. C'était génial, genre vraiment je crois que je me suis rarement sentie aussi bien dans un groupe professionnel.
1: Excellent.
2: Et tous les intervenants intervenantes aussi étaient vraiment incroyables aussi. Enfin tous les ateliers qu'on a fait, même si c'était des sujets qui me touchaient moins, en fait on était tout ça à notre place, en fait. Je sais pas, c'était la manière en fait d'amener les choses, comment ça a été construit, l'accompagnement, il est juste trop bien, quoi. Du coup, voilà. Non, okay. C'était génial.
1: Et pour les personnes qui nous écoutent, qui sont sur des projets d'artistes, est-ce que tu peux... Qui peut être convié, qui peut postuler à ça ou à quel endroit il faut être dans son projet pour pouvoir postuler à cet accompagnement? Et... deux, trois choses concrètes que toi, tu as eues dans ton accompagnement qui pourraient genre, guider les personnes qui souhaiteraient potentiellement
2: postuler,
1: ouais.
2: Et ben, j'ai oublié la première question. Qui peut postuler, ben, je dirais, faut avoir un projet. Je pense qu'il faut sortir. C'est pas forcément avoir sorti des sons.
7: Parce qu'il y avait un projet en cours, non ?
2: Un projet en cours, ouais. C'est ça, en fait. Même pas des sons rec, parce qu'il y avait, du coup, il y avait une fille dans le projet qui avait un EP, mais qui faisait déjà un peu des concerts, mais qui avait pas du tout rec de son. Et ça s'est fait du coup pendant l'année, et quand elle a sorti du coup son EP, ben en fait j'étais trop contente de l'écouter, parce que du coup elle a aussi construit son projet en fait avec tous les ateliers qu'on a fait, parce qu'on avait des ateliers sur la com, sur des techniques de chant, on a fait un peu de mix, enfin un peu de studio, un peu de communication non violente. Ils nous ont même appris comment répondre si quelqu'un nous faisait des commentaires dans une salle, par exemple par le programmateur qui était par exemple qui nous dit des propos misogynes. Comment on répond sans insulter la personne, genre. Mais non, c'était. Je pense, ouais, il faut juste avoir un projet en cours et être un peu motivé, quoi. Après, voilà, c'est tout.
1: Trop bien. Eh bien, on mettra les liens dans le descriptif. Merci de ta flexibilité, d'avoir pris le temps aussi, justement, de ce temps-là pour qu'on trouve ce son qu'on va pouvoir jouer maintenant. Et donc, du coup, c'est le remix de 8-6 qui sort donc la semaine prochaine, c'est ça ?
2: Ce vendredi.
1: Ok.
2: Attends, on est le combien ?
1: Bah, on est lundi 23.
2: Ouais, oui,
1: 23,
2: c'est ce vendredi.
1: Donc,
2: c'est
1: ça. Ouais, ce vendredi. Alors, il sort ce vendredi. Et on écoute donc de Suicide Phosphore le titre 8-6 remixé. C'est parti.

0: 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On vient d'écouter le remix de 8-6, le remix du titre 8-6 de Suzy Phosphore qui sortira donc vendredi. Merci Suzy pour cette interview. Et puis on parlait donc de l'accompagnement Amazon proposé dans le dispositif mise ampli de la Cordo, scène de musique actuelle. À Roman, et du coup ce dispositif qui est renouvelé normalement cette année, et les délais pour les inscriptions seraient autour de juin. Je vais essayer d'avoir les infos détaillées et de vous les mettre dans la description du podcast. Voilà, et on rappelle Amazon qui est donc dédié à l'accompagnement des artistes féminines et minorités de genre. Et puis je vais prendre le temps aussi de vous dire un mot sur un projet qui est naissant dans la vallée de la Drôme, une coopérative culturelle de territoire qu'on n'a aujourd'hui pas nommée, mais un groupe de gens, collectif, qui a œuvré pour créer justement cette coopérative culturelle qui a vocation à consolider les propositions culturelles toutes disciplines confondues sur le territoire de la vallée. Voilà un collectif que j'ai pu intégrer, dont je fais partie, et qui présente aujourd'hui ce projet avec des rencontres. La prochaine rencontre sera le 1er avril. On a fait une première rencontre il y a déjà 15 jours qui a réuni une cinquantaine de personnes. Et on invite toutes celles et ceux qui souhaitent dans leur pratique participer, comprendre, s'informer sur ce projet-là à nous rejoindre. Ce sera donc le 1er avril à la salle Drôme au campus de la CCVD à Eure. Voilà, projet donc avec une grande partie qui est dédiée à la mutualisation de compétences, mutualisation de postes pour ceux qui auraient besoin par exemple de chargé de diff, chargé de prod, de communication, mutualisation de matériel, mutualisation d'informations, cet agenda partagé qu'on a attendu toutes et tous pendant très longtemps et qui sera certainement un des premiers sujets qu'on mettra en œuvre avec cette coopérative. Et puis un deuxième volet, une deuxième brique, comme on l'a nommé, qui sera axé plus sur les habitants et habitantes du territoire, ou comment les acteurs et actrices culturelles de la vallée pourront mettre à disposition leurs compétences pour que chacun, chacune puisse se réapproprier la culture, et qu'on arrête de faire de la culture avec un grand C, quelque chose qui vient d'en haut, qui serait unilatéral et qu'on nous inculquerait. Nous sommes toutes et tous acteurs de la culture, qu'on soit professionnel ou non. Et du coup, c'est aussi l'occasion de s'emparer de personnes qui ont déjà des compétences pour proposer vos propres projets, construire vos propres projets avec les habitants et les habitantes de la vallée. Voilà, un petit mot donc sur cette coopérative culturelle de territoire qui va trouver son nom très bientôt. Mais pour l'heure, on va continuer avec la prochaine interview, l'interview backstage. Une interview sur laquelle on va parler d'un collectif, le collectif Psartech. Et ce sera juste après ça.
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2: Salut la Psartech, Mélène, Ilan et Tétou, et on fait des bisous à David qui est pas là.
3: On pense fort à lui.
2: Voilà, on pense fort à lui.
4: Bisous David.
2: Est-ce que vous pouvez nous présenter votre collectif ?
3: La Psartech, c'est un collectif qu'on a monté il y a en 2021, là à peu près, ça manquait un peu de soirée de techno dans la vallée de la Valden, là. Et en gros, avec David, à un moment donné, on s'est un peu retrouvés, on a essayé de monter quelque chose, on a créé un groupe WhatsApp avec qui a bien voulu venir. Et voilà, c'est parti de là, et on s'est dit que plutôt que payer un peu, faire venir des gros artistes et des grosses têtes, en fait, on allait miser vraiment tout sur la déco, quoi. Et faire vraiment des bonnes soirées où il y a vraiment de la déco et que ça marque vraiment les esprits, quoi, et que les gens, ils se sentent dans un truc où c'est pas juste on vient et on pose du son et on fait pas trop l'effort, quoi. Et voilà, et du coup, ben, grâce à notre ami Tétou, le chef, le grand Manitou de la déco, on a les Psartech d'aujourd'hui, quoi.
2: D'accord, donc toi, Tétou, tu fais la déco des soirées, c'est ça ?
5: Oui.
2: C'est quoi un peu l'orga Et le projet, puisque en fait, à chaque fois que vous organisez une soirée, il y a un thème, c'est ça ?
1: Oui, c'est ça. On essaie toujours de suivre une thématique donnée et puis d'embarquer tout le monde dans l'univers de la thématique. Et aussi farfelu soit-elle, quoi.
2: Ouais.
1: Genre les dernières qu'on a fait, on a fait la Jurassic Night. Donc c'était, on emmenait tout le monde en moins 170 millions d'années. Ça, c'était cool.
2: En mode dinosaure.
1: Voilà. Après, ça, c'était l'avant-dernière. Et la dernière, c'était la Ghostbuster. Donc, on reprenait l'univers de Ghostbuster, mais version fan de techno, quoi.
2: OK.
1: Et du coup, on a fait ça aussi parce que c'était Halloween. Donc, on a trouvé ça sympa de ne pas faire un vrai Halloween, quoi, mais d'avoir quand même quelques démons et quelques fantômes avec nous.
2: Un thème parallèle.
1: Voilà.
2: Ok. Du coup, vous, en termes de musique, vous avez vraiment un line-up avec beaucoup de genres différents. C'est quoi toutes ces musiques qu'on peut découvrir à la Psartech ?
3: On va dire qu'on va de la house en début de soirée à la techno, la grosse techno dans la nuit pour redescendre un peu plus calme le matin. On fait essentiellement venir des gens du coin. La prochaine du 23 mai, là, on s'est concentré sur un line-up pas mal féminin. Là, on est sept à mixer. Il y a quatre DJs qui viennent. Et voilà, on s'était dit que ce serait bien de changer un peu. C'est quand même un milieu ultra masculin. Donc, c'est bien de l'ouvrir un peu aussi, de l'ouvrir à fond et de faire venir aussi des nanas. Il y en a plein qui sont chaudes de mixer, qu'on voit pas forcément. Du coup, voilà. Pour la prochaine, on s'en concentrait là-dessus, là.
2: Parce que vous, qui avez fondé le collectif, vous êtes DJ aussi, non ?
3: Ouais, carrément.
2: Ok.
3: Nous, avec David, qui avons fondé le collectif, lui et moi, on est DJ, ouais, on mixe depuis un bon moment. Ouais. Dans la bande, par contre, on est que tous les trois à mixer avec Tétou. Ouais.
2: Okay.
3: Et on est quoi ? On est une quinzaine de... Ouais, je dirais qu'on est une quinzaine de bénévoles.
2: Dans le collectif. Toi, Mélène, t'es bénévole ?
4: Bénévole au bar.
3: Responsable du bar en chef.
4: Voilà, toujours au bar. Okay. Pardon. Après, à la déco, Tétou à la déco, un peu partout, en fait.
1: Elle s'occupe un peu de pas mal de l'orga aussi, quand même.
4: De l'orga.
2: Trop bien. C'est un événement... Du coup, j'ai entendu dire que vous aviez trouvé une combine pour ne pas gêner vos voisins. C'est quoi la combine ?
4: Alors, moi, j'ai avoir du mal à l'expliquer parce que je ne suis pas ingénieur son.
3: En gros, on fait les bringues dans la forêt de Marsanne. Et on a pensé au début qu'en fait on était seul dans la forêt de Marsanne, mais en fait on n'est jamais vraiment seul. Et en fait on s'est pris comme une belle amende là, il y a 2-3 Psartech. Et tandis qu'on est sur un terrain privé et que c'est légal, on s'est dit qu'il faut vraiment qu'on prenne soin des voisins, quoi. Et on a trouvé un principe de système, en fait on retourne les caissons pour que en gros ça avale les basses et que tout se passe derrière. Vraiment, il y a vraiment très peu de basses quand entre une énorme différence entre le devant et le derrière, quoi. Et c'est ce qui a fait qu'on a pu continuer parce que notamment on a un voisin vraiment pas loin qui aime pas la techno, quoi.
2: Et du coup ça s'appelle le son cardioïde, c'est ça,
3: son cardioïde,
1: c'est son cardioïde, ouais. Okay. On retourne à un caisson de basse et en fait ça crée un déphasage au niveau des fréquences et en fait ça annule les fréquences sur la qui tape en arrière, quoi.
2: C'est incroyable.
5: Oui, c'est travailler sur l'inversion de phase, c'est ça, c'est le principe de l'inversion de phase. Ok.
3: Exactement.
5: Super, ok, trop bien.
1: Exactement.
5: Et du coup j'ai eu écho que Seb a participé
1: c'est grâce à eux qu'on a pu
3: c'est les techniciens son de Seb qui nous ont monté un peu ce système là, ouais. Surtout Mathieu Rio, ouais. Qu'on remercie grandement.
1: Merci Mathieu,
5: on leur fait un coucou et on les remercie fort, ouais,
3: carrément.
2: Trop bien. Et du coup, vous pouvez nous parler un peu des actualités, peut-être le prochain thème, tout ça. Comment on va rigoler la prochaine fois dans la forêt de Marsanne ?
4: Et oui,
2: je sais qu'on rigole bien, mais...
3: Bah, la déco a commencé, là. Tétou et Mélène se sont bien mis dessus, là. Je te laisse présenter le...
1: Ben, on va pas trop en dire, mais en gros, on va.
2: Si, en fait.
1: Un peu quand même.
2: Allez, Mélène, dis-nous le thème, Mélène.
4: Mais tout le monde le sait un petit peu que c'est sur le thème du désert oriental.
2: Ah.
4: Voilà.
1: Voilà. Mais c'est le thème du désert, mais ouais, on a créé une tribu dans le désert. On va
4: Ça, on dit pas tout.
1: On va vous emmener avec cette tribu.
2: Ok, et donc la date ?
4: Le 23 mai.
2: Trop
3: à
2: bien.
3: À partir de 21h.
2: Trop cool.
3: J'aime bien là-bas, sur l'affiche, il y a marqué pour la soirée de Saint-Ferréol, il y avait marqué commence à 19h jusqu'à tard.
2: Jusqu'à tard, ouais.
3: Ouais, on va vous la piquer juste ce soir, là, jusqu'à tard.
2: Jusqu'à tard.
3: Voilà, si ça vous va.
2: C'est noté, ce sera jusqu'à tard.
4: Et on a d'autres actualités
1: jamais
4: aussi.
1: Jamais jusqu'à tard.
2: Ouais, vas-y, raconte-nous, Mélène.
4: On a alors le week-end prochain, le 28 mars.
2: Oui. Ah oui,
4: c'est ça.
2: Oui.
4: On est au Lumia, à Ouss-sur-Cie, avec Tétou et DJ Badass, qui est David.
3: Ok. Et David.
4: Et ensuite, on a le 25 avril. Au Vex, chez les copains du Vex, avec Ju.
1: Ouais,
4: Tétou,
1: on mixera avec Ju.
4: Et
1: ouais.
4: David.
1: Voilà, là. Donc c'est Titoum, Ju et Mr. Badass.
4: Badass.
2: Ah ouais, trop bien, on fait des trucs à côté, c'est un peu nouveau ça, non ?
4: Ouais.
1: Ouais, ça fait plaisir aussi de faire tourner les lieux locaux, quoi.
2: Mm-hmm. Trop
3: cool. L'Absartec se déplace.
2: Mm. Ouais, l'Absartec à Lumia pour commencer.
1: Voilà. Mm.
2: Bon, bah, ce sera l'occasion d'aller découvrir ce nouveau lieu à Ouss-sur-Cie,
1: ouais,
2: pour ceux qui ne l'ont pas encore découvert.
1: Il est sympa, ce lieu.
2: Trop bien. Bah, merci beaucoup.
3: Eh ben, merci à vous de nous avoir reçus. Et 23
5: bien,
3: mai dans la forêt de Marsanne.
5: Et 23 mai dans la forêt de Marsanne. Alors, certaines, en ce qui concerne cet événement et d'autres, certaines infos seront disponibles donc sur, je le rappelle encore une fois, sur le descriptif du podcast. On remettra aussi, et erreur la mienne de ne pas avoir mis à jour l'émission sur laquelle tu avais été, Tétou. Et du coup, on profitera de celle-là pour remettre aussi les infos que tu avais partagées la dernière fois sur ce que tu fais en scénographie pour que les gens puissent aller un peu plus loin sur ton travail en scénographie. Merci beaucoup l'équipe de la Tsartec, bravo pour cette interview, super. Et puis on va s'écouter un morceau. Qui souhaite présenter le morceau qu'on va écouter juste derrière?
3: Bah, du coup, c'est un morceau d'un DJ anglais, là, qui à l'époque a été composé sur de la Roland. Et on va dire que c'est un bon mix un peu à l'ancienne, une bonne zik un peu à l'ancienne, mais qui est quand même très efficace et qui peut refléter un peu l'ambiance qu'on peut retrouver au Tsartec. En général.
5: Super, et ben on s'écoute ça tout de suite.
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0: 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On est toujours donc en direct sur Radio Saint-Fé avec nos invités. Et puis on va juste après ça parler du festival Micro Contact. Festival dédié notamment à la lutterie sauvage. Ils en parleront bien mieux que moi. Ce sera avec nous donc Suzanne et Gaëtan. Mais juste avant, je voulais aussi parler d'un événement de soutien. Alors, bon élève comme je suis, je n'ai pas pris mes notes. Donc du coup, je vais le faire à l'impro. En tout cas, je le remettrai encore une fois dans le descriptif de l'émission en podcast. Mais de mémoire, c'est le 11 avril au Vex, le Vacarme Exqui, donc cette salle à Bourg-les-Valence. Valence, et c'est un événement de soutien pour les sons de système Sonopirate Unit pour j'ai pas les autres, bravo Jean, bravo, voilà, bon en tout cas un événement de soutien puisqu'on sait que ces cultures de la Free Party subissent la répression. Voilà, sur un événement passé, et du coup on va être avec elle, avec eux, pour soutenir, si on parle de Sonopirate Unit notamment, ça fait vraiment partie des sons de système emblématiques old school de la scène, de cette scène musicale. Et donc notamment certaines artistes de ce collectif seront donc au Vex pour jouer. Il y aura également le Son du Désert sur cet événement. Il y aura également d'autres artistes, d'autres collectifs que je mentionnerai dans le descriptif parce que j'ai pas de bonne mémoire. Voilà, en tout cas cet événement il est à prix libre donc au Vex, et il faut savoir que ce prix libre tout revient justement au son de système, et on vous invite à être généreux pour pouvoir les soutenir comme il se doit. Il faut savoir que là on parle de matériel notamment qui son de système assez particulier qui fait danser les gens depuis 30 ans dans cette scène-là. On parle de ces fameux caissons blancs avec les signaux audio en rouge que on a forcément vu quand on a été dans ces scènes-là et qui fonctionnent depuis 30 ans, qui ont fait danser les gens depuis 30 ans. Ça va être important d'être avec eux. Voilà. Donc cet événement, ça sera le 11 avril avec une programmation très diverse. Et encore une fois, je vous remettrai les infos et le lien de l'événement dans le descriptif. On passe donc à la prochaine séquence qui sera l'avant-dernière de cette émission. Une interview événement donc sur le Micro Contact Festival. On en parle avec Suzanne et Gaëtan juste après ça.
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2: Et salut Suzanne et Gaëtan.
3: Salut Anouk.
2: Suzanne, une grande habituée du plateau qui nous a fait plaisir avec ses chroniques.

0: Les fois d'avant. Et ce soir, vous venez pour nous présenter le collectif Micro Contact et son festival. Parlez-nous d'abord du collectif.
1: Collectif Micro Contact, c'est une longue histoire, grande histoire. Ça fait quoi ? Ça fait 4 ans, je crois, que ça existe maintenant, parce que là, on prépare la 3e édition du festival des rencontres de l'Utri Sauvage. Ça a commencé à Cray, autour de ces instruments bricolés et de choses comme ça. Et puis une première édition en septembre, octobre, et après une deuxième, plus conséquente, qui a duré une semaine à la Chapelle des Cordeliers. Et entre-temps, plein de micros événements aussi. Et voilà, moi j'ai rejoint cette affaire il y a 3 ans. Toi, Suzanne, je ne sais plus.
2: Il y a 2 ans.
1: Il y a 2 ans, ouais. Pour la fête foirée, notamment, qu'on avait fait au centre-ville.
2: Tout à fait. Bon, on va peut-être détailler un petit peu ce que ça veut dire, la lutherie sauvage. Donc, tu as parlé d'instruments bricolés. Peut-être on peut vous donner des exemples concrets, parce que comme ça, vous avez juste l'impression qu'on fait du name dropping de mots choisis dans un dictionnaire.
0: Non.
3: Ouais. Puis après, on parlera de ce que c'est que le name dropping aussi, d'ailleurs.
2: On va parler que des points lexiques.
1: Tu mettras la description sur la page. Hein.
2: Alors. Donc, qu'est-ce que c'est la lutherie sauvage, Gaëtan ?
1: Ah, bah merci Suzanne, ça me fait bien plaisir.
2: Non, bah...
1: je dirais, moi, ma définition, c'est que je vois ça assez comme des objets divers et parfois du quotidien, détournés en instruments de musique, souvent sonorisés. Voilà, mais c'est très, très, très, très, très large, parce qu'on a autant des gens qui font des instruments dans des calebasses que d'autres qui détournent des objets électroniques pour en faire tout à fait autre chose. De souvenir, une fois j'étais dans l'équipe cuisine du festival d'il y a 3 ans, j'y avais amené un mixeur, je l'ai rangé parce que j'avais peur qu'il finisse en vieille à roue. C'est un peu
0: faire attention à ce qu'on amène, quoi, parce que
1: voilà.
2: Oui. C'est un peu ça le cœur de nos pratiques, quoi. Mais du coup, beaucoup la bouffe, on en reparlera sans doute.
1: Oui aussi.
2: Peut-être on peut faire un petit point de lexique à nouveau sur pourquoi est-ce qu'on a ce nom-là. Alors en fait, Micro Contact aussi, c'est le nom de notre collectif. C'est aussi le nom d'un petit micro piézoélectrique, qui est une petite cellule plate qu'on peut venir coller sur différents objets. Donc traditionnellement, on va coller ça sur des instruments pour capter leur son. Mais en fait, on peut coller ça sur le mixeur de Gaëtan, par exemple.
1: Oui.
2: On peut coller ça sur toutes sortes de choses. On a une copine qui est ici dans la salle qui fait des hydrophones. Donc en fait, elle va couler ce petit instrument dans du silicone pour le rendre étanche. Et puis ensuite, paf, on peut le plonger dans l'eau et puis écouter la Drôme, écouter l'intérieur du mixeur de Gaëtan. Toutes sortes de choses liquides ou solide, en tout cas dans lesquels se produisent des petites vibrations sonores qu'on n'entendrait pas forcément nous-mêmes avec nos petites oreilles, à moins de venir se coller tel un stéthoscope. Voilà, ça ressemble un petit peu à ça.
1: C'est ma foi super bien résumé. Bravo.
0: Elle est forte.
1: Ah, oui.
3: Mais du coup, ce qui veut dire qu'en fait la cuisine, le catering de l'événement, ça peut être la main stage en fait finalement, quoi.
2: Complètement. Bah d'ailleurs, on peut peut-être en parler, mais pour vous faire un petit teasing du catering et de la restauration publique qui sera accessible à tout le monde, on va avoir toutes sortes de bouffe sonore. Il va y avoir des crêpes et galettes sonores le samedi midi, il va y avoir des pizzas sonores le samedi soir, il va y avoir du popcorn sonore tu peux tout le temps, et puis on ne sait pas trop ce qu'il adviendra du mixeur de Gaëtan, mais peut-être qu'il y aura des smoothies sonores.
1: Des rouleaux de tympan aussi, je crois.
2: Ah oui, des rouleaux de tympan, il nous a déjà fait ça. Ouais.
1: Ouais. Je crois qu'il y en a, ouais, c'est prévu.
0: Ça va être pendant votre 3e édition du festival.
1: Oui,
0: ce sera quand et il va se passer quoi, à part des trucs à manger par les oreilles?
1: Alors, quand on le sait, ce qui va se passer, on n'a pas le temps. Clairement, parce que c'est souvent très dense ce qui se passe chez Micro Contact. C'est le week-end du 8 mai, ça démarre le vendredi 8, ça continue samedi 9 et ça se termine tard le dimanche.
2: Pas si tard.
1: Pas si tard ?
2: Non.
1: Pas trop ?
2: Bon, pas trop tard.
1: On verra.
2: Après,
0: ça, c'est
2: vous,
0: subjectif.
2: Hein.
1: On verra. On verra, mais 8, 9, 10 mai à Saillant, partout dans Saillant.
2: Partout dans Saillant, ouais. Oui, la particularité de cette édition de cette année, contrairement aux deux précédentes et à la fête foirée qui était donc une espèce de mini-édition sur une journée l'année dernière, c'est que on le fait donc dans la ville de Saillant. dans toutes sortes de lieux. Donc, on va revenir un petit peu sur la programmation, mais il y aura des choses en extérieur, pas mal, et quelque chose aussi en intérieur, mais un petit peu dispersé dans la ville, voire même quelques déambulations pour aller se dégourdir les grandes bêtes. Donc, l'idée, c'était quand même de choisir une ville qui est accessible en train pour les personnes qui viendraient de loin, parce que on fait quand même un peu un truc de niche, quoi. C'est pas juste un festival d'un genre de musique que tout le monde connaît. Là, c'est une pratique qui peut se croiser avec les pratiques de plein d'autres personnes à travers la France, à travers le monde, mais que tout le monde ne fait pas forcément, même si on aimerait bien, et c'est un peu le but aussi de démocratiser tout ça. Donc voilà, ce sera à Saillant, on peut venir en TER. On vous accueillera avec des colliers de fleurs, sans doute, des chansons, de la musique inécoutable. on va embaucher des enfants, d'ailleurs, si vous avez des enfants qui veulent faire des colliers de fleurs.
1: Voilà, merci de le préciser.
0: D'accord.
2: Et donc, 8-9-10 mai, à Saillant, on te fait un petit détail de la prog.
0: J'allais dire, j'imagine que dans la programmation, il y a aussi des trucs pour les enfants, ça a l'air hyper fun, quoi.
1: Alors ça, c'est plutôt le côté atelier, parce qu'on fait beaucoup d'ateliers. Nous aussi, Microcontact et la lutherie sauvage, ça se veut populaire, libertaire, et il y a vraiment une idée de transmission et de partage des savoirs, si je puis dire, quoi, quelque chose comme ça. Et donc, il y a beaucoup d'ateliers, donc toute la journée du... Alors, ça commence le vendredi avec un atelier, mais il y en a toute la journée du samedi, je crois, sur la foire à l'instrument bricolé aussi, qui est un peu le cœur du festival. Beaucoup de choses, je sais pas par où commencer.
2: Vas-y,
1: moi.
2: Alors, on vous a ramené nos notes parce que nous-mêmes, on ne sait pas vraiment ce qu'on programme. On ne se rappelle pas. Surtout, c'est très, très, très dense. On a vraiment eu plein de personnes qu'on souhaitait inviter depuis longtemps, plein de gens qui sont venus vers nous aussi pour faire des propositions. Donc, en effet, on attaque le vendredi autour de 15h à la Loco, donc l'ancienne gare de Saillant, avec des ateliers. Donc, il y aura toutes sortes d'ateliers jusqu'à environ 18h. Ensuite, on va avoir un vernissage à l'Oignon. Pour ceux qui ne connaîtraient pas, c'est le bar associatif de Saillant. Donc à 18h, un super vernissage sur les cloches et sonnailles.
1: Et oui.
2: Ouais. Et on a le soir des installations et des concerts au temple, donc au temple de Saillant. Avec notamment une petite spécificité sur le vendredi soir, on va y avoir pas mal de performances et de concerts audiovisuels. Donc on peut citer notamment une présentation de Windows 93 par Junkin' Pop. On peut citer Andy Gould et Eric M qui vont nous faire aussi une performance audiovisuelle. On va avoir le Cookie Collectif, qui est un collectif de live coding. Pour ceux qui ont écouté nos dernières émissions, moi j'avais fait une petite chronique sur le live coding, qui est donc de programmer de la musique ou programmer des effets visuels avec du code en temps réel. Donc on aura notamment AzerType, Deluge ou encore Marlène qui vont venir nous faire des lives.
1: Andy Gould, je précise que c'est un des pionniers du circuit de bending. Je ne sais pas si c'est un des premiers, mais presque, il fait du circuit de bending depuis super longtemps. Et on est quand même assez content de le recevoir, parce que chaque année, on essaye d'inviter quelqu'un qui peut emblématique de ces scènes-là. Il y a 3 ans, c'était Nicolas Collins. Et là, cette année, c'est Andy Gould qui nous rejoint. Il a fait partie du duo Voice Crack, notamment. Allez jeter un œil, une oreille sur Internet. C'est assez fascinant comme univers.
2: Super. Et donc après tous ces concerts qui devraient se finir environ vers minuit, on va avoir un départ pour une rando de nuit où il y aura une conférence sous les étoiles. Voilà, on vous en dit pas tout à fait plus. On va attaquer sur le samedi. Donc le samedi, là, ça va être vraiment le cœur battant de notre festival avec une foire à l'instrument bricolé, comme vous le teasez, Gaëtan. Mais alors Gaëtan, qu'est-ce que c'est une foire à l'instrument bricolé ?
1: Eh ben, c'est une foire avec partout. Des gens qui bricolent des instruments, donc des ateliers et aussi des expos, des gens qui ont des spécificités, ils aiment bien bricoler des choses comme ça. C'est là les calebasses ou pas, je sais plus.
2: Oh, va y avoir plein de choses. Alors là, sur la foire à l'instrument bricolé, imaginez-vous un petit peu le salon de l'automobile.
3: Voilà.
1: Mais ouais, je voyais pas. Ouais.
2: Avec que des trucs très bizarres. Donc ouais. Voilà, il y aura toutes sortes de choses à venir tester.
1: Des violons dans des bidons d'huile, des guitares dans des calebasses, des je sais pas, non, il y a pas la télé Game Boy.
2: Ça, ce sera plus tard. Donc la foire, ça va être vraiment plutôt démo de d'install. Va y avoir une super install avec un skateboard où on doit monter sur le skateboard et éviter des objets en 3D. Plein de choses comme ça. On va avoir aussi à nouveau donc, des ateliers à partir de 10h du matin. Donc la foire, c'est 9h-18h. Ça aura lieu sur les berges de Drôme, s'il fait beau. Ouais, ça va être vraiment la journée. On prend le soleil, on fait de la vitamine D au bord de l'eau. Donc voilà, il y aura cette foire. D'ailleurs, on en profite de parler de ça pour ouvrir aussi ce temps de foire pour toute personne qui aurait des installations d'instruments un petit peu décalés comme ça à présenter. Il va y avoir plein d'ateliers, notamment justement des ateliers pour transformer des courges en instruments, fabriquer des synthétiseurs avec Arduino, des ateliers d'expérimentation sonore, de fanzine sonore, de circuit bending avec le fameux Andy Gould dont parlait Gaëtan à l'instant. Et on reçoit aussi cette année un petit peu une star pour les personnes qui font de l'électronique, et chez Seb notamment, ils le connaissent bien. C'est Rémi Mallard, qui est la personne qui a créé le site Sonelec. Donc dans Sonelec, il y a deux mots. Roulement de tambour, il y a son et élec.
3: Bravo.
2: C'est vrai. Je suis forte en lexique.
3: Bravo.
2: Et donc ce mec-là, il a documenté des tonnes de circuits sur les internets pour faire du son, donc pour faire ses petits amplis soi-même, pour faire des thérémines. C'est encore une chronique que j'ai faite, c'est vraiment égocentré ce soir.
1: Ah ouais.
2: C'est une star parce qu'il a passé beaucoup de temps à faire tout ça et à proposer plein de trucs sur son site complètement gratuitement. Donc il y a plein de gens qui ont appris à faire des choses eux-mêmes, elles-mêmes, grâce à ce site où il y a beaucoup, beaucoup d'infos.
1: Et donc
2: pour
1: Rémi Mallard sera là. Mmh. Il propose pas moins de 3 ateliers, je crois, à lui tout seul, ou presque, je ne sais plus.
2: On fait des petits signes, peut-être pas.
1: Ah,
2: déjà,
1: peut-être pas.
2: Déjà un, et puis on va voir.
3: On dit entre 1 et 10, a priori.
1: Voilà, c'est ça. Voilà.
2: Entre 1 et plus que 1.
1: Voilà.
0: Selon la police ou selon
1: les selon les syndicats. C'est ça.
2: Ok, donc voilà un petit peu pour les ateliers. Donc bien sûr, il y aura restauration sur place, comme on vous le disait, crêpes et pizza. En termes de concerts, ce sera encore une fois sur les bords de Drôme, s'il fait beau, selon les syndicats. Ça va ouvrir vers 19h avec Niet Niet Niet. On aura ensuite Arnica Montana, Serpent Nu, Petit Nuage et It Rabbit, dont on écoutera un morceau juste après. L'idée de ce samedi soir, c'est d'être le moment un petit peu plus boum boum. Donc toujours, on est toujours sur des propositions un petit peu expérimentales. Mais quand même, voilà, on finit plus tard, on va vous faire danser. Donc voilà, venez danser sur de la musique bricolée. Sur le samedi, on a aussi une conférence sur les cloches et sonailles. Donc on a une personne qui va faire une exposition sur des cloches et sonailles, voilà, utilisées par les bergers notamment. Donc si vous voulez plutôt un petit temps instructif, conférence, venez, ce sera à l'Oignon.
1: La conférence, elle est le samedi à 15h30, c'est ça ?
2: 15h30, ouais. Tout à fait, Gaëtan. allez, j'attaque sur le dimanche.
1: Le dimanche.
2: Le
1: donc,
2: dimanche. Qu'est-ce qu'on fait dimanche ? Alors, le dimanche, pour ceux qui ne sauraient pas... Oh, excuse-moi.
1: Non, mais je t'en prie, vas-y. Moi, j'étais parti, là. J'ai démarré.
2: Il est chaud. Ouais. Le dimanche, c'est quand même le marché à Saillant. Hein, donc, si vous voulez acheter un poulet rôti, bah, venez et profitez-en.
1: On le sonorise.
2: Voilà, on peut vous le sonoriser. On va mettre un piezo à l'intérieur du cloaque du poulet et ploupout, ça va faire du bruit.
1: Tu fais bien le poulet. Tu fais bien le poulet.
2: J'ai beaucoup d'expérience en sonorisation de poulet.
1: Si vous étiez à la fête foirée il y a un an ou deux, vous aviez peut-être vu une mini-formule de l'arachnophone et il sera présent le dimanche matin. C'est place de la Darèze. Et ça, c'est assez fascinant. C'est de la... C'est quoi l'arachnophone ?
2: Une performance filaire sans ampli où on tire des petits fils et où quelqu'un tape sur des objets. C'est un peu comme de l'ASMR avec des ustensiles de cuisine et des
1: fils. On écoute les sons par vibration intra-osseuse.
2: Ouais, c'est ça.
1: Mmh. Et ça, c'est chouette. Mmh. Pour un dimanche matin, okay. C'est crème. Mmh.
2: Il va y avoir plein de choses aussi sur la place centrale, à l'Oignon, au bord du Rio Sec. Il va y avoir une balade en nature vers 15h. On va avoir des concerts aussi à partir de 16h et jusqu'à environ 20h. Donc on aura Laurent Tixador qui va faire un DJ set au gramophone. On va avoir Mélanie Métier avec ses automates minimalistes, Jacob Garret. Et le meilleur groupe de musique du monde, Dixit Microcontact, voilà. Astral Art des Chicks, c'est étrangement que des membres de l'association.
1: À ne pas rater.
2: Voilà, à absolument pas rater. Puis on finira sur un petit karaoké pour venir chanter en se faisant troller. Voilà.
1: Partez soir, a priori.
2: Quelle c'est programmation dense, c'est très dense, c'est pour ça on ne rentre pas trop dans les détails.
0: Ah ouais.
2: Si on l'a quand même un peu fait.
0: Bah, il va se passer plein de trucs le 8-9 mai à Saillant, dis donc.
2: 8-9-10, tout à fait.
0: Trop bien. Bah, merci beaucoup de nous avoir teasé à fond.
1: Je voudrais juste rajouter une petite chose, c'est sur la foire, il y a de la place. Donc si des gens veulent exposer sur la foire à l'instrument bricolé, bien sûr, ces personnes-là sont les bienvenues. Et autre chose, pour les ateliers, si vous voulez vous inscrire, j'ai un numéro à vous transmettre. C'est le 06 88 94 65 20. Parce que c'est sur inscription, parce que les places sont limitées pour les ateliers.
0: Voilà. Ok, il y a quand même un site internet où on peut vous retrouver, non ?
2: Alors, il est en maintenance, mais il y a une page événement sur Facebook. Donc, si vous cherchez Microcontact, vous trouverez la page du collectif avec l'événement. Le lien sera en descriptif, n'est-ce pas, Jean ?
3: Ah, voilà, oui, voilà, évidemment. Évidemment. Mais tu m'ôtes les mots de la bouche. Mais non, tu m'ôtes les mots de la bouche.
2: Super.
3: Alors, toutes les informations seront dans le descriptif de l'émission, dans le podcast descriptif de l'émission sur Radio Saint-Fé. Voilà.
0: Merci Jean.
2: Sinon juste vous venez et puis vous verrez bien ce qui se passe.
1: C'est le mieux. Oui.
3: Voilà. Bon après si vous voulez participer à la foire, c'est bien quand même de communiquer en amont.
2: Pour donc demander une arrivée électrique si vous en avez besoin, etc. Un truc qu'on n'a pas dit qui est quand même très important dans l'identité du collectif et de ce festival, c'est que c'est intégralement en prix libre. Donc voilà, il y aura différentes façons de matérialiser un petit peu l'entrée vu qu'on va être pas mal en extérieur, mais voilà, c'est tout en prix libre, donc vous donnez selon vos moyens, vos envies. C'est nul, je donne 50 centimes. Ah, je suis riche, je donne 500 euros. Bref,
1: c'est
2: vous
1: tout.
2: Faites comme vous voulez. Oui, on accepte plus, pas de souci.
0: Trop bien. Bah, merci beaucoup.
3: Ouais, merci beaucoup pour cette interview. Bravo encore une fois pour cette initiative. On s'écoute un morceau Paris 1989. Est-ce que vous pouvez nous en parler vite fait ?
1: C'est Itrabit, oui, c'est plutôt la scène chiptune. Il nous arrive de Lyon, si je dis pas de bêtises. Et il a. Je crois qu'on n'a jamais vu son visage. Ouais, c'est un lapin. C'est un lapin.
3: C'est un dégât des lapins, du coup, c'est ça ?
1: On ne sait pas. qui sait ? Mais qui sait ? Donc, il nous fera le plaisir de jouer le samedi sur le site du festival. On est ravis de l'accueillir. Et voilà, la musique parlera d'elle-même.
3: Allez, on écoute
1: Game Boy, à fond les Game Boy.
3: On écoute Paris 1989 de Itrabit sur l'album Safe Tool. C'était de 2014. On s'écoute ça tout de suite.

0: des petits... C'est joli ça sur la feuille.
1: Mesdames et messieurs, vous êtes sur Radio, une émission consacrée aux scènes musicales électroniques du département. On arrive au terme de cette émission. On remercie beaucoup l'équipe de Micro Contact de nous avoir présenté ce festival qui sera donc du 8 au 10 mai à Saillant. Excusez-moi. À Saillant. On va prendre ce petit temps d'inter pour rendre l'antenne en s'excusant auprès de nos auditeurs auditrices en live. Mais certaines séquences sont encore à venir et on déborde un peu sur cette émission. On va vous quitter pour celles et ceux qui nous écoutent en direct et puis pour les autres qui nous écoutent sur le podcast ou qui voudraient écouter la suite, vous pourrez nous retrouver sur le podcast sur le site de Radio Saint-Fé.com à l'onglet Hub. Donc, on remercie quand même, pour rendre cette enceinte, toutes les personnes qui ont été là autour de la table et invitées pour parler ce soir et également pour venir boire des coups et rencontrer ces gens-là. Merci à vous tous d'avoir été là.
2: Merci à vous.
1: Trop bien. Super cool.
3: On remercie surtout Jean qui a préparé cette émission et qui nous a synchronisé, organisé tout ça aux petits oignons comme d'habitude.
1: Trop bien, super. Merci. Avec grand, grand plaisir. Bravo. Avec grand, grand plaisir.
2: Bravo.
1: Et donc on arrivera certainement avec un petit décalage, mais on arrivera certainement effectivement sur la fin de la partie en direct, ce qui ne nous empêchera pas de continuer donc sur la prochaine séquence. Dernière séquence donc de l'émission, un temps d'échange qui s'appelle donc Référence, et où je vous invite toutes et tous qui êtes passés sur le plateau au micro ou pas, qui est venu pour boire des coups et rencontrer les gens, de présenter, proposer les œuvres, sujets, projets qui vous ont animé ces derniers temps. On peut autant parler d'un artiste, d'une musique, d'un événement, mais on peut aussi parler, je ne sais pas, d'un bouquin, d'un label ou de la dernière vidéo de Petit Chien qui nous a animé. C'était toi, je crois, la dernière fois qui me disais ça.
2: Oui, c'est bien, je
1: voudrais en parler. Allez, on démarre donc la séquence référence juste après ça. Je veux, donne-moi une virgule. Une virgule. Une virgule.
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1: Allez, ces dernières séquences références où on vous invite à proposer les derniers sujets, œuvres XY qui vous ont animé ces derniers temps. Le micro est ouvert, la parole est libre. Pour ceux qui ne sont pas installés autour de la table, et ben je vous invite à prendre le micro pour proposer aussi vos idées. Qui a envie de quoi, Anouk?
2: Eh ben moi je commence avant une idée pour éclaircir un peu un sujet dont vous avez parlé auparavant. J'aimerais que quelqu'un explique ce que c'est le circuit de bending, s'il vous plaît.
1: Ah, merci.
3: Ok. Est-ce que quelqu'un d'autre veut le faire ou j'y vais? Ah, c'est bizarre, tiens.
2: Donc Suzanne.
3: Alors, comme par hasard, donc le circuit bending. Donc dans circuit bending, il y a deux mots. Il y a circuit. A priori, ça, il n'y a pas trop besoin de le traduire. Et il y a bending. Alors, bending, en anglais, ça veut dire tordre, plier. L'idée, c'est du circuit bending, c'est de prendre un circuit électrique existant, notamment des circuits de vieux jouets, par exemple, et de venir essayer de le comprendre, ce circuit, ou pas forcément, juste de trouver des petits points dans le circuit qui font du son et de modifier un tout petit peu le circuit en mettant un fil par-ci, un fil par-là, pour qu'au lieu que votre jouet Fisher-Price il fasse et ben il fasse
2: voilà. Ok, merci. Et du coup, ben, maintenant, si vous avez des petites références sous le coude, allez-y, emparez-vous des micros.
1: Allez, qui a envie qui de parler chaud. De qui et de quoi?
2: Ouais, vas-y.
1: Bien sûr, je t'en prie, regarde. Prends celui-là. Non, celui que tu veux, tu peux, installe-toi. Vous n'êtes même pas obligé de vous installer, vous pouvez juste genre attraper un micro au vol, même le mien. Le mien, il est hyper mobile.
2: De quoi tu veux nous parler?
4: Oui, du coup, moi, c'est une petite invitation à écouter un artiste que j'aime beaucoup. C'est à la base l'ingénieur son de Simon Posford. Qui est Spongle, Younger Brother, pour les trans ceux qui connaissent bien. C'est de la psybiante, il s'appelle Cosmic Trigger. Donc c'est vraiment idéal si vous voulez faire des petites siestes électroniques, si vous voulez lire un bouquin, mettre une petite ambiance chez vous avec vos invités. Je vous invite à écouter, c'est un artiste UK, comme Simon Posford du coup. Et n'hésitez pas aussi à écouter Spongle du coup, qui est vraiment un maître... dans le domaine de la psy-trans.
2: Tout à fait.
1: Trop bien, merci. Ouais, grave, merci beaucoup pour ça. On aime la psybiante, là, justement, ces scènes un peu chill, down tempo, qui propose autre chose que l'intensité du dance floor, qu'on aime à certains moments. Et puis, en fait, le dimanche matin, des fois, c'est bien quand même du calme.
2: Ouais, carrément. Quelqu'un d'autre?
1: De quoi qu'on parle? Ouais, vas-y, je t'en prie, Apo.
5: Alors, en parlant de petits bouquins à lire sur de la psybiante, moi, il y a un bouquin que j'ai trouvé assez hors du commun, que j'aime beaucoup, et qui s'appelle Paresse pour tous. Je ne sais pas si vous en avez entendu parler, mais du coup, c'est écrit par Adrien Klent. Et en fait, c'est une utopie réaliste qui raconte l'histoire d'un prix Nobel d'économie et qui aurait avancé l'idée que, en fait, si on travaillait tous 3 heures par jour, ben, en fait, il y aurait beaucoup moins de problèmes sociaux, environnementaux qu'on connaît aujourd'hui. Et du coup, c'est toute l'histoire de ses potes qui le motivent à s'inscrire à l'élection présidentielle. Et donc, c'est toute l'histoire de sa campagne sur le thème de la paresse. Et c'est assez extraordinaire. Et il a sorti son deuxième bouquin, je ne vais pas vous spoiler, mais sur son mandat présidentiel. Et du coup, c'est comment est-ce qu'on fait infuser cette idée de la réduction de travail dans notre société, qui est vraiment pour le tout travail. Et on a un peu du mal à se détacher de cette idée, donc ça fait du bien à lire. Et c'est une fiction qui se passe à Marseille et ici dans la Drôme. Donc voilà.
2: Mmh, trop bien.
1: Non, on adore, j'adore. Hein,
2: la lecture, quoi.
1: Ouais, grave. Et puis,
2: on a eu le combo, genre, alors si vous avez envie de bouquiner, vous pouvez écouter ça.
1: Ah, c'est ça, c'est
2: et
1: ça.
2: Puis, alors, si
1: vous savez pas quoi bouquiner avec
2: temps,
1: ce morceau.
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1: Trop bien, super, belle proposition. Et ben moi, tant qu'on parle de Monda, il y a un événement qui m'a fait vraiment, vraiment plaisir, très personnellement, et qui, à mon sens, a l'opportunité de partager des idées communes. C'est les dernières élections en cette ville de Cray, mesdames et messieurs, après 30 ans de droite. La liste de gauche diverse est passée, la liste avec. Moi, j'ai envie d'applaudir. Merci pour leur travail, leur implication, la proposition qu'ils ont faite sur leur programme qui est tellement riche. Bon, voilà, bon, je suis très enthousiaste. Il y a tout à faire, hein, en réalité. Il y a eu un énorme effort, à mon sens, qui a été fait par toute cette équipe. Et il y a encore tout à faire. On leur souhaite beaucoup de courage. On leur apportera, j'espère, du soutien pour pouvoir tenir ses idées, ses engagements, ses valeurs, voilà, en tout cas que je partage pour la plupart. Donc trop ça bien. C'est vraiment vraiment chouette. Ouais, bien sûr, bien sûr.
5: En fait, cette liste, elle a été créée par deux personnes à la base et ça a été un rassemblement assez énorme. Et donc en fait, à deux, on peut déjà initier vraiment beaucoup de choses. Ça part de pas grand-chose et de bonne volonté, quoi.
2: Une idée, n'importe quoi peut être monté avec aussi ensuite d'autres gens qui la rejoignent, quoi.
1: Trop bien, bah ça on aime bien ça.
2: Petit message d'espoir.
1: Ouais, grave, grave, grave. Est-ce qu'on a d'autres propositions autour de cette table sur ce temps d'échange? Ouais, grave,
3: ouais,
1: vas-y,
3: Lou. Ben, en parlant de livres, moi j'ai lu une BD qui était géniale. On m'a offert une BD qui s'appelle « Photo d'une Tesla en feu ». Et en fait, ça parle de trois rappeuses qui se posent la question de si elles doivent travailler ou non pour une industrie pétrolière. Et elles se disent « bah vas-y, on le fait, mais on fait une chanson où justement on se fout de leur gueule et on récupère les thunes ». Et du coup, c'est un peu autour de ça, mais c'est dans un univers graphique complètement « what the fuck ». Et trop beau. Et bah, du coup, j'ai toujours pas trop compris la fin, mais en fait, la BD était trop belle. Genre, tout l'univers graphique est vraiment trop beau. Et genre, j'ai adoré cette BD, du coup.
1: Trop bien. Cool, super cool. Merci pour ce partage. On aime bien, avec les idées qu'on a avec, on aime bien. Grave. Et puis, bah, je sais pas, moi, je m'en profiter aussi, je crois, pour poser un mot. Non, je vais parler d'un bouquin aussi. Tiens, regarde, le dernier qui m'a vraiment... J'ai pris une grosse, grosse claque avec ce livre-là. Ça m'a touché, animé. Au retour de cette soirée de samedi, voilà, sur chemin du retour, où je finis d'écouter ce livre, et qui s'appelle « L'exclusion culturelle ». Voilà, je ne vous donnerai pas l'auteur, je le mettrai dans...
2: Le descriptif.
1: Voilà, c'est ça. J'espérais que tu en dises un peu plus que juste descriptif. Bon, okay.
2: Non, tu l'as déjà assez dit, Jean, là, on va pas en rajouter.
1: Voilà, ce livre, l'exclusion culturelle, qui est sorti cette année, je crois, et qui parle de comment, en fait, notre culture ou la culture... Enfin, moi, j'ai vraiment retenu ce truc-là, qu'on parle de la culture comme si elle était unique, déjà. Enfin, alors que pour moi, même dans les musiques électroniques, elles sont déjà très multiples. Donc, comment on peut parler d'une culture? Et puis, de ce sentiment que j'ai eu un peu, moi, toute ma vie, qui est genre la culture, et que moi, je sois pas du tout... adéquate à cette culture-là, enfin, pas réceptif, pas touché, pas animé par cette culture-là, et d'avoir l'impression que bah, je pouvais pas faire partie de ça, parce que, en fait, il y avait de la culture, et puis il y avait moi avec mes idées un peu à côté. Et voilà, et ce bouquin, ça parle de l'histoire des politiques culturelles sur le territoire français, hein, de Malraux, de Lang, de la démocratisation culturelle, en tout cas, les intentions qui n'ont pas... réussi. Et puis ça parle de comment, justement, il n'y a pas une culture, mais bien des cultures, à mon sens, et comment, en fait, ces cultures, elles ne doivent pas être transmises par des gens qui ont une position de pouvoir, quelle qu'elle soit, des gens qui se définissent comme sachants ou diplômés ou éduqués et qui nous diraient qu'il y a une bonne chose à faire. En fait, on a tous dans nos quotidiens plein de cultures et en fait, ça fait partie des cultures et on est tous légitimes à pouvoir les porter et à pouvoir les donner à voir. Voilà. Et les musiques électroniques, ça parle aussi pour moi. Ces cultures populaires, elles parlent aussi de ça pour moi, de comment dans le bas peuple, on est aussi légitime que les autres à exprimer ce qu'on vit, ce qu'on ressent, ce qu'on traverse et ce qu'on échange.
2: C'est beau quand tu parles. J'adore. Tu veux en profiter pour nous présenter le dernier morceau que tu as choisi?
1: Oui. Est-ce que tu voudrais bien passer?
2: Non, non, mais
1: oui.
2: C'est vrai.
1: Oui, oui, très bien, très bien. Alors, ce dernier morceau, est-ce que c'est moi? Est-ce que c'est... Si, alors, Ange, une artiste dont on a parlé, en tout cas, c'est Max qui en avait parlé. Amélie qui était venue pour, effectivement, faire une chronique sur l'hyperpop et qui avait notamment parlé de cet artiste qui nous vient de Valence, je crois. Lou, est-ce que tu nous dis un mot sur cet artiste qui était avec toi, je crois, pour
6: le
1: dernier
6: accompagnement? Oui, c'est dans les Amazones. Avec moi. Ben, ouais, artiste hyper pop, univers trop cool. Un peu... Elle s'est beaucoup inspirée d'un manga qui s'appelle Lane. J'ai oublié le nom en entier, ouais, mais du coup, c'est un peu sur ça qu'elle base un peu beaucoup son univers graphique. Et du coup, ses sons sont trop cool. Elle a commencé la musique, je crois, il y a à peine un an. Et depuis, elle est trop à fond. Elle mixe, elle chante, elle fait du montage de photos, elle dessine. Elle est trop forte. Enfin, je l'adore. Gros bisous si elle m'écoute d'ailleurs dans le podcast, mais ouais, ces sons sont trop cool.
1: Trop bien. Et ben on va s'écouter ça, puis avec grand plaisir de l'avoir avec nous également sur le plateau. On peut la retrouver sur son cloud. Le lien sera dans le descriptif. 4444 NGE Ange donc. On écoute le morceau tout de suite et puis on va se quitter après ça.

0: Yes, Radio, on a une petite musique de fond là qu'on avait pas pensé, pas prévu.
1: Ah bon,
0: ok. 1-2-1-2 Hub Radio. Si j'avais, c'est ça. Hub Radio, une émission consacrée aux scènes musicales électroniques du département. On arrive au terme de cette émission. Merci tout le monde d'avoir été là avec nous. Trop bien. Trop bien. Et puis on disait en bague, effectivement, on arrive certainement à la fin de l'émission, puisque la prochaine, dans 2 mois. Premier, quatrième lundi dans 2 mois sera a priori la dernière émission sur Radio Saint-Fé de Hub Radio. Cette émission qu'on produit depuis 2 ans, qui a donné la parole donc aux actrices du territoire et qui peut-être reviendra, réapparaîtra, mais en tout cas ne sera certainement plus programmée de manière continuelle tous les 2 mois, avec des nouveaux formats qui devraient apparaître et puis d'autres intentions qui viendront de l'association, d'intentions aussi personnelles qui seront portées sur d'autres axes, notamment cette association CM26 qui porte l'émission Hub au travers de son axe information, mais CEM26 c'est aussi un axe de transmission et de production d'événements. Production d'événements, je rappelle, on retrouvera notamment ce multiformat Hub en live, donc certainement avec le Radio 7 Live dans 1 mois, le 4e vendredi du mois prochain, et puis le Live Club le 27 juin au Mistral Palace à Valence. Et donc, 2 nouvelles propositions qui viendront l'année prochaine, septembre 2026, et notamment sur l'axe de transmission. On n'en dit pas plus pour le moment. Je voudrais remercier les personnes qui étaient avec nous autour de la table. On avait dans l'espace rencontre, notamment... Yann, oui, c'est ça. Le mec est là, me regarde, me dit « Mec, je te l'ai dit il y a 45 minutes, qu'est-ce que tu fous ?» Voilà, Yann, merci beaucoup. On peut applaudir tout le monde. Il y en a qui sont déjà partis quand même, hein, qui sont allés boire des coups, genre on s'est un peu attardé, donc voilà. Il y avait aussi, qui n'est pas passé au micro et qui fait également partie du collectif Basse et Paillettes pour la Psy Jamais Partie. On le rappelle, ce sera le 18 avril. Anto avec nous, merci Anto d'avoir été là, trop bien. Dans cet espace rencontre, bah t'es tout, t'as pris la parole, donc après c'est tous les gens qui étaient au micro, à Pau aussi, du collectif Basse et Paillettes, de cet événement La Pyjama Party. Merci d'avoir été avec nous, trop bien, super, trop bien. Et puis il y avait Tétou, notamment avec le collectif Psartech, et l'événement de la Psartech, ce sera le 23 mai. Merci d'avoir été avec nous, Tétou, trop bien, super. Il y avait Mélène aussi avec nous la dernière fois. On t'entendait au fond parce que t'étais là en soutien avec l'équipe, les copains. Ouais, grave, c'est ça. Merci Mélène d'avoir été avec nous. Trop bien, super cool.
2: Merci à vous.
0: Et puis autour de la table, il nous reste aussi Lou, le projet Suzy Phosphore. C'est quand ta prochaine date? Rappelle-moi, Lou, s'il te plaît.
3: Ce mercredi au Brise-Glace à Annecy.
0: Ce mercredi au Brise-Glace à Annecy. Eh ben merci d'avoir été avec nous, Lou. Trop bien, super. Et puis il y avait dans l'équipe Chachou. Chachou, merci d'avoir été là. Elle tient le cadre, Chachou. Merci, trop bien, merci Chat. Adi à la technique et moi-même à l'animation. On vous quitte donc. C'était
4: Et merci à Jean pour l'animation.
0: Et merci à tous ceux qui sont en bas. Nous, on va continuer à boire des coups, je pense. Voilà. On va quitter le studio. Et puis, on vous retrouve donc le 4e lundi dans 2 mois. Ciao, ciao, bisous. C'était Hub Radio. Ouais.
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Salut à toutes, salut à tous, content de vous retrouver pour une nouvelle session Melting Dub que je débute rapidement parce que j'ai plein de sons cette semaine et je commence avec le titre tout sobrement intitulé Dub Poetry. C'est donc de la Dub Poetry pour vous maintenant. G Chambers est au chant associé à Natural High Music à la production. L'EP We Na Play est en cours de sortie et donc il y a quelques singles déjà. En tout cas, ce titre embarque un texte tout plein de sens. Le voici pour vous.

G. Chambers and Natural High Music, The Poetry à l'instant, l'EP Winna Play va paraître bientôt, j'y reviendrai sans doute, et je passe à cette production Bangorol, Escape from the Burning Castle, c'est paru chez Two Stones Records, et Escape from the Burning Castle, c'est aussi le titre que je vous propose, toute l'ambiance est un peu en mode vampire, etc., sur une production bien roots.

Escape from the Burning Castle, Bongo Roll à l'instant dans Melting Dub. Et j'enchaîne avec cette production Slima Sound associée à The Roots Tribe Players sur un album intitulé Vocal and Dub Showcase où plein d'artistes sont invités au chant. Je vous ai choisi Ja is the number one avec Idrin Natural.

0: Vous écoutez Melting Dub et c'était Jah Is Number One feat. Idren Natural de Slimmest Sound and the Roots Tribe Players sur l'album Vocal and Dub Showcase. Pour ceux qui suivent cette émission depuis longtemps ou depuis le début, j'étais très fan du label A Quiet Bump basé en Italie. J'étais, pourquoi ? Je le suis toujours, mais le label a cessé toute son activité. Il tournait autour du producteur Paolo Piccone qui vient de relancer Bonaccia, un nouveau label dédié à la musique électronique bien expérimentale, ambiante, industrielle, et pourquoi pas un peu dub. Bref, une première compilation vient de paraître à Raccolta numéro 1. Et je vous propose Decade Dub de l'artiste Kuna.
1: Allez, allez, allez, allez.

Kuna et le titre Decade Dub chez Bonaccia, la Raccolta numéro 1, cette compilation. Et je reviens quelques mois en arrière car j'étais passé à côté de ce titre Earth Dies Screaming de Obey associé avec Petru Birladineau. Je prononce mal, hein, sans doute. Bref, l'artiste transylvanien que j'aime bien diffuser.

Chaos Dies Screaming de OB avec Petru Birladenau. Et puisque nous sommes dans le son un peu barré, je poursuis avec Cool Dub Club et l'album Dub Conscious sur lequel il y a le Rim Wong Bassline inspiré d'une danse thaïlandaise et donc sauce dub.

Strong Bassline de Cool Dub Club, album Dub Conscious. Et maintenant, tapons du pied avec Subura, bien sûr, qui produit régulièrement et c'est toujours aussi bon, bien indus sur ce morceau qu'il appelle Biostep. Ah, franchement, on n'entend pas trop la nature. Et c'est sa partie 2.

Biostep Part 2, Subura, dans Melting Dub. Production suisse avec Salvation Sound et le Celestial Temple, nouveau single.

Celestial Temple dans Melting Dub, c'était Salvation Sound. Et je reviens en France avec l'association Mad Max Hi-Fi en compagnie de Benity sur le morceau Attack, où ils ont sorti pas moins de 5 versions. Et je vais vous enchaîner la première et la troisième à toutes.

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